0: Lost Frequencies avec Zanderling et Calvin Jones, Love to Go sur Phare FM, il est 2h06. On est samedi le 27 juin, bienvenue si vous venez de rejoindre la radio. Autrement, je suis avec vous jusqu'à 5h et je vous propose un beau programme. Quelques moments pour réfléchir au vrai sens de la vie et puis de la musique, la belle musique. Star Flyer 59, on écoute maintenant Red Tide, suivi de Jelly Roll et de la chanson I'm Good, de Bible Project. Ce sera ensuite, merci de rester avec Phare FM.
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1: On continue d'examiner l'histoire de Jésus telle que rapportée dans l'évangile de Luc. Ça débute avec l'arrivée d'un roi improbable, né dans de modestes conditions, dans un environnement de pauvreté.
2: Ensuite, on a vu Jésus prendre la forme d'un enseignant, puis d'un prophète. Il a parcouru tout Israël en invitant les gens à adopter un mode de vie radical où les ennemis deviennent des amis, les pauvres sont pris en charge et les gens sont pardonnés pour leurs fautes.
1: Il est allé de ville en ville, invitant les gens à le suivre et à vivre selon le règne inversé de Dieu.
2: Et il a accompli aussi beaucoup de signes et de prodiges. Nombreux sont les Israélites qui ont commencé à espérer qu'il sauverait Israël des Romains et établirait un nouveau royaume de paix et de justice. Bref, qu'il instaurerait le royaume de Dieu.
1: Et les chefs religieux de l'époque espéraient eux aussi la venue du royaume de Dieu. Sauf qu'ils percevaient le message de Jésus comme une menace.
2: Oui, ils espéraient gagner en puissance et en prestige quand tout serait accompli. Mais Jésus a dit que le royaume de Dieu appartient aux pauvres, aux exclus, et que le véritable pouvoir réside dans le fait de servir les autres par amour.
1: Ce conflit a pris de l'ampleur quand Jésus, alors qu'il se trouvait à Jérusalem, a interrompu les sacrifices du temple et a traité les chefs religieux de bande de rebelles.
2: Ils ont donc arrêté Jésus et l'ont accusé auprès des autorités romaines d'être un roi rebelle. Il leur a été livré pour être exécuté alors qu'il était innocent. Ensuite, il a été emmené hors de la ville et mis à mort sur la base de fausses accusations.
1: Ce qui nous amène à la dernière section de l'évangile selon Luc. Un chef religieux nommé Joseph, qui était contre l'exécution de Jésus, a demandé qu'on lui remette son corps pour qu'il puisse l'ensevelir dans une tombe à proximité.
2: Quelques jours plus tard, des femmes qui avaient suivi Jésus se sont rendues sur sa tombe, qu'elles ont trouvée ouverte et vide. Et là, elles ont rencontré ces personnages mystérieux qui leur ont dit que Jésus était revenu d'entre les morts. Mais elles se sont enfuies car terrifiées. Et personne n'a cru ce qu'elles disaient. Enfin, c'est impossible qu'il soit en vie. Tout le monde a été témoin de sa mort.
1: On se retrouve ensuite, hors de la ville, avec deux disciples de Jésus en train de quitter Jérusalem, à destination d'une autre ville appelée Emmaüs. Ils étaient tristes et confus suite à tout ce qui s'était passé.
2: C'est alors que Jésus apparaît, marchant à côté d'eux. Mais les disciples ne se rendent pas compte que c'est lui.
1: Ouais, c'est bizarre. Pourquoi ne pouvaient-ils pas le reconnaître ?
2: En effet, cette partie est aussi étrange qu'elle est lourde de sens pour Luc. Leurs yeux n'arrivent pas à distinguer Jésus pour une raison qu'on ignore. Alors Jésus leur demande « De quoi parlez-vous, les gars ?»
1: Et ils commencent à lui parler de Jésus, un puissant prophète qui devait sauver Israël conformément à leur espoir. Mais au lieu de ça, il a été exécuté. Certaines femmes racontent qu'il est en vie, ce qui est totalement absurde. C'en est trop pour nous, alors on rentre à la maison.
2: Donc Jésus leur explique qu'en fait, les récents événements sont l'accomplissement que les Écritures juives avaient toujours mentionné. Israël avait besoin d'un roi qui souffrirait et mourrait comme un rebelle à la place des véritables rebelles, mais qu'il serait justifié par sa résurrection et pourrait ainsi transmettre la véritable vie à ceux qui accepteraient de la recevoir.
1: Malgré tout, ils ne comprennent toujours pas et restent toujours aussi confus.
2: Ils finissent par se retrouver ensuite autour d'un repas avec Jésus. Ce dernier prend le pain, le bénit, le rompt et leur en donne exactement comme il l'avait fait lors du dernier repas.
1: C'est la représentation de son corps brisé et de sa mort sur la croix.
2: Et c'est seulement quand ils mangent le pain rompu que leurs yeux s'ouvrent et qu'ils peuvent reconnaître Jésus. Mais là, Jésus disparaît et cette partie s'achève.
1: Cette histoire illustre combien il est difficile de voir Jésus tel qu'il est réellement.
2: Ouais, c'est brillant. Comment imaginer que le pouvoir royal et l'amour de Dieu pouvaient être révélés à travers l'humiliante exécution de cet homme ? Comment un homme humble pourrait-il devenir le roi du monde par le biais de sa faiblesse et du sacrifice de sa personne ? C'est difficile à percevoir. Et c'est exactement ça le message de l'évangile de Luc. Il faut qu'une transformation de l'imagination s'opère pour être capable de voir et saisir la réalité du royaume inversé de Jésus.
1: L'évangile de Luc se termine sur une scène qui montre Jésus et tous ses disciples réunis autour d'un autre repas, où tout le monde était curieux de voir son corps ressuscité. En clair, c'est toujours un humain, mais il est aussi bien plus.
2: Oui, il est passé à travers la mort et en est ressorti avec une autre nature. À présent, il marche et parle avec le statut de la nouvelle création. Ensuite, Jésus leur révèle qu'il va les investir de la même puissance divine qu'il l'a ressuscité, pour les rendre capables d'aller annoncer la bonne nouvelle du royaume de Dieu à d'autres.
1: Après ça, Luc nous raconte que Jésus a été élevé au ciel. Plutôt cool comme conclusion, mais pourquoi disparaître vers le ciel ?
2: L'Ancien Testament mentionne que le trône de Dieu se trouve dans les cieux. Ils sont au-dessus de tout. C'est donc pour Luc une manière de montrer que Jésus a été couronné comme le roi divin établi sur le monde entier.
1: Ses disciples restent à Jérusalem en continuant d'adorer Dieu et Jésus, en attendant cette nouvelle puissance. Et c'est là que cet évangile s'achève.
2: Par la suite, Luc raconte comment ils reçoivent cette puissance et répandent la bonne nouvelle à travers le monde. Et c'est tout le sujet du second volume, le livre des Actes.
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Raye, Where is my husband sur Phare FM, il va être 2h30. Le bonheur est toujours à la portée de celui qui sait le goûter, a dit François de la Rochefoucauld. Je vous souhaite de pouvoir aujourd'hui, ce samedi, savourer quelques bonheurs durant cette journée. On poursuit avec Rag & Bone Man, Human. A tout à l'heure.

0: Black Sheep, c'était Ben Fuller sur Phare FM, il est 2h38, tout de suite un court extrait d'une réflexion de Andrew Womack dans la série Vivre le meilleur de Dieu.
1: Le ministère d'Andrew Womack, en collaboration avec Phare FM, est heureux de vous présenter ses émissions « La vérité de l'Évangile » sur la grâce et l'amour inconditionnel de Dieu. Bienvenue dans notre émission « La vérité de l'Évangile ». Aujourd'hui marque la fin de notre série intitulée « Vivre le meilleur de Dieu ». Voilà maintenant 4 semaines que j'enseigne à ce sujet. J'ai un tout nouveau livre qui vient de sortir sur le sujet, intitulé « Vivre le meilleur de Dieu » également. Cet enseignement existe aussi sous forme de CD et de DVD. Et aujourd'hui sera la dernière fois où je peux vous proposer ces ressources. Je vous encourage vraiment à vous les procurer. C'est un enseignement très, très puissant. Je l'ai mentionné plusieurs fois au cours de cette série, et c'est un sujet que Dieu m'a révélé personnellement. Et s'il y en a parmi vous qui ont eu l'occasion de me saluer ou bien de parler avec moi lors d'une réunion ou autre, si vous m'avez demandé comment j'allais, vous m'avez certainement entendu répondre que je suis béni. J'ai probablement dit cela des centaines de fois par jour depuis des décennies.
0: Et Andrew Womack revient à 3h15 sur Phare FM, c'est la nuit autrement qui vous accompagne et c'est jusqu'à 7h ce samedi 27 juin. Bienvenue si vous venez de me rejoindre. Jérémy Frérot et la chanson Frérot, on l'écoute tout à l'heure. Tout de suite, c'est Nelly Furtado, I'm Like a Bird.

0: Chris August, This Side of Heaven sur Far FM, 2h52. Votre prochain rendez-vous, c'est tout de suite une citation d'hier pour aujourd'hui, une citation de Dietrich Bonhoeffer.
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2: Il y a quelques années, plusieurs villages proposaient à leurs habitants de leur donner gratuitement des poules afin de réduire les déchets organiques. Quelle aubaine pourrait-on penser ? Voilà une démarche utile, pratique, écologique et gratuite. Beaucoup de personnes en ont bénéficié avec joie. Mais après quelques semaines, certains habitants se sont rendus compte qu'avoir des poules, ça pouvait également être très contraignant, bruyant et coûteux. Certaines personnes ont même cherché à rendre les poules. Mais ce n'était pas possible. Celles-ci n'étaient ni reprises, ni échangées. Saviez-vous qu'il est possible d'avoir le même genre d'attitude avec le salut en Jésus ? Accepter d'être sauvé de nos péchés par Jésus ne nécessite rien de nous, sinon de nous repentir de nos péchés et de placer notre confiance en lui et en ce qu'il a accompli sur la croix à notre place. Mais suivre Jésus implique notre vie entière, quitte même à perdre notre vie pour lui. Le pasteur Dietrich Bonhoeffer a dit « Le salut est gratuit, mais l'apprentissage de la vie avec Christ exigera votre existence tout entière. » Jésus a lui-même dit ceci à ses disciples dans l'évangile de Marc au chapitre 8. « Si quelqu'un veut venir après moi, qu'il renonce à lui-même, qu'il se charge de sa croix et qu'il me suive. Car celui qui voudra sauver sa vie la perdra, mais celui qui perdra sa vie à cause de moi et de la bonne nouvelle la sauvera. » Suivre Christ implique de mener une vie qui honore notre Seigneur et qui sera marquée par des difficultés, des renoncements et des épreuves. Le coût peut paraître élevé, mais il en vaut vraiment la peine, car Jésus nous aime et il a payé notre salut de sa propre vie à la croix. Il ne promet pas une vie sans embûches, mais il promet d'être toujours avec nous si nous lui faisons confiance.
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0: C'est Phare FM qui vous accompagne, c'est la radio Autrement avec vous et c'est la nuit Autrement avec vous jusqu'à 7h. On est samedi le 27 juin, bienvenue.
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0: Praying, c'était Kesha sur Phare FM, il est 3h08, la radio Autrement vous accompagne dans la nuit Autrement, je suis avec vous et c'est jusqu'à 7h ce samedi 27 juin, bienvenue. On poursuit avec Alexander Papas et la chanson Hands Up tout à l'heure, Pêcheur de Lune, on l'écoute maintenant, Couché Saoulé et puis on retrouvera Andrew Womack dans la série Vivre le meilleur de Dieu.
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1: Bienvenue dans notre émission « La vérité de l'Évangile ». Aujourd'hui marque la fin de notre série intitulée « Vivre le meilleur de Dieu ». Voilà maintenant 4 semaines que j'enseigne à ce sujet. J'ai un tout nouveau livre qui vient de sortir sur le sujet, intitulé « Vivre le meilleur de Dieu » également. Cet enseignement existe aussi sous forme de CD et de DVD. Et aujourd'hui sera la dernière fois où je peux vous proposer ces ressources. Je vous encourage vraiment à vous les procurer. C'est un enseignement très, très puissant. Je l'ai mentionné plusieurs fois au cours de cette série, et c'est un sujet que Dieu m'a révélé personnellement. Et s'il y en a parmi vous qui ont eu l'occasion de me saluer ou bien de parler avec moi lors d'une réunion ou autre, si vous m'avez demandé comment j'allais, vous m'avez certainement entendu répondre que je suis béni. J'ai probablement dit cela des centaines de fois par jour depuis des décennies. Il me serait impossible de savoir combien de milliers ou même de dizaines de milliers de fois j'ai donné cette réponse. Mais je le crois vraiment. Nous lisons dans Romains 10, 17, « Ainsi la foi vient de ce qu'on entend, et ce qu'on entend vient de la parole de Dieu. » Plus je le confesse, plus je le crois, et j'ai vu la bénédiction de Dieu se manifester dans ma vie. Et Dieu désire que vous puissiez également le voir. Éphésiens chapitre 1, verset 3 dit « Béni soit le Dieu et Père de notre Seigneur Jésus-Christ, qui nous a, ce qui indique que c'est déjà accompli, qui nous a bénis de toute bénédiction spirituelle dans les lieux célestes en Christ. » Vous êtes déjà bénis. Lorsque vous êtes né de nouveau, vous avez reçu la même bénédiction sur votre vie que celle qui a reposé sur Jésus parce que vous êtes co-héritier avec lui. Nous lisons dans Romains 8, verset 17, que nous sommes héritiers, héritiers de Dieu et co-héritiers de Christ. Tout ce qui est vrai à propos de Jésus est également vrai nous concernant. 1 Jean 4, 17 dit « Nous sommes dans ce monde tel que lui, il est ». Si nous prenions vraiment le temps d'y réfléchir, ça changerait beaucoup de choses. La plupart d'entre nous ne vivons pas de la manière dont nous pensons que Jésus vivrait s'il se trouvait dans notre situation. Et c'est tout simplement parce que nous ne pensons pas être bénis de la même manière que Jésus l'est. Mais nous sommes bénis grâce à ce qu'il a fait. Il n'a pas fait ces choses pour lui-même, il l'a fait pour nous, afin que tout ce qu'il a obtenu nous soit maintenant rendu disponible. Dans 2 Corinthiens 5, 21, il est écrit « En effet, celui qui n'a pas connu le péché, ce qui fait référence à Jésus, il l'a fait, le mot ici « il » fait référence à Dieu, devenir péché pour nous, afin qu'en lui nous devenions justice de Dieu. » Jésus est devenu ce que nous étions, afin que nous puissions devenir ce qu'il est. C'est vraiment merveilleux. Je pense pouvoir dire que quasiment tous ceux d'entre vous qui regardaient cette émission pouvaient admettre que Jésus ferait bien mieux les choses que vous en ce moment même. Il ne serait pas malade, il ne serait pas pauvre, il ne serait pas rempli d'amertume, de colère. Il ne manifesterait pas toutes ces émotions négatives. Et pourtant, nous tolérons ces choses dans nos propres vies en nous disant « je ne suis qu'un être humain après tout ». Cependant, la réalité, c'est que vous n'êtes pas simplement humain. Vous êtes né de nouveau, vous êtes une personne complètement nouvelle. Et maintenant, tout ce que Jésus est et tout ce qu'il possède vit à l'intérieur de vous. Si vous pouviez seulement l'accepter, le comprendre et le réaliser. Aujourd'hui marque donc le dernier jour de cette série et je pourrais littéralement parler à l'infini au sujet de toutes les bénédictions de Dieu. En voici une dont je voulais parler qui se trouve dans Hébreux chapitre 13, verset 5. Il est écrit que votre conduite ne soit pas guidée par l'amour de l'argent. Contentez-vous de ce que vous avez. En effet, Dieu lui-même a dit « Je ne te délaisserai pas et je ne t'abandonnerai pas ». Il y a d'autres passages qui viennent confirmer ce verset. Dans Matthieu 28, 20, il est écrit « Et moi, je suis avec vous tous les jours jusqu'à la fin du monde ». C'est une des bénédictions de Dieu que j'ai comprise et reçue comme une révélation très tôt dans ma marche avec le Seigneur. Je suis né de nouveau à l'âge de 8 ans. Et lorsque j'en ai eu 18, j'ai eu une rencontre miraculeuse avec le Seigneur. J'ai été saisi dans sa présence pendant 4 mois et demi. Je ressentais et percevait la présence de Dieu de manière physique. Et même si c'était merveilleux, ça n'a pas duré. Je ne pense pas que ce soit la volonté de Dieu pour nous de vivre uniquement dans ce domaine du ressenti physique et émotionnel. Et lorsque ces sensations physiques et la conscience de sa présence, dans le naturel, m'ont quitté, J'ai paniqué. À ce moment-là, j'ai été appelé pour me présenter à l'armée et j'ai été envoyé au Vietnam. J'ai passé 13 mois au Vietnam en suppliant Dieu de me redonner ce que j'avais auparavant. Quoi qu'il en soit, Dieu a commencé à m'enseigner certaines choses et l'une de ces choses est tirée de Luc chapitre 24. On y découvre l'histoire des disciples sur la route d'Emmaüs après la résurrection de Jésus. Ils parlaient entre eux au sujet du fait que Jésus était ressuscité d'entre les morts. Ils en avaient entendu parler, mais ils n'y croyaient pas encore. On lit que Jésus lui-même s'est approché d'eux et les a rejoints, et il a marché 11 kilomètres avec eux. Cela représente un voyage d'au moins 2 heures. Jésus a marché avec eux pendant 2 heures. Mais il est écrit, mais leurs yeux étaient empêchés de le reconnaître. Les disciples dont il est question ici sont certainement ceux qui ont voyagé partout avec lui. Ils le connaissaient intimement, mais ils le connaissaient uniquement dans le domaine physique. Ils le reconnaissaient seulement grâce à des choses physiques et naturelles. Ils n'avaient pas appris qui il était dans l'esprit. Lorsque Jésus était sur cette terre, la manière dont il se présentait dans le monde physique n'était pas sa vraie nature. Son corps était en quelque sorte comme un voile qui cachait la vraie gloire de Dieu. Et lorsqu'il était sur le mont de la Transfiguration dans Matthieu chapitre 17, lorsqu'il louait le Seigneur, c'est comme s'il avait retiré ce voile pendant un court instant afin de pouvoir communier avec son Père sans entrave. Et lorsqu'il a fait cela, il resplendissait comme le soleil. Et les disciples l'ont vu et ils en ont été choqués et émerveillés. Mais est-ce que vous réalisez qu'il a toujours été ainsi? Lorsqu'il est né, ces choses étaient déjà présentes à l'intérieur de lui. Vous pouvez d'ailleurs le lire dans Luc chapitre 2, où il est écrit que les anges louaient et glorifiaient Jésus-Christ lors de sa naissance. Il n'a pas grandi pour devenir comme Dieu. Il est né avec l'identité de Dieu. Mais tout cela était contenu dans un corps, dans un tout petit bébé au début. Ce qui nous parle de faiblesse et de vulnérabilité, de son incapacité à se nourrir lui-même ou à faire quoi que ce soit. Avec notre intelligence humaine, il nous est très difficile de comprendre que ce tout petit bébé était Dieu. Cependant, dans son esprit, il était Dieu depuis le début. Et tout au long de son ministère sur cette terre, les gens voyaient son corps. Je suis certain qu'il ressentait la fatigue, qu'il ne sentait parfois pas très bon, qu'il suait, qu'il transpirait, comme chacun de nous. Il ne s'arrêtait pas pour la nuit au Holiday Inn ni au Hilton ou autre. Je suis à peu près certain qu'il ne se lavait pas les cheveux tous les jours et il lui arrivait de ne pas être coiffé parfaitement. Ésaïe chapitre 53, verset 2, parle de lui dans le domaine naturel, et nous lisons « Il n'avait ni beauté ni splendeur propre à attirer nos regards. » Il ne possédait pas de beauté physique. Dans le domaine naturel, Jésus n'avait aucune ressemblance à Dieu. Mais dans l'esprit, il était Dieu Tout-Puissant. Et les disciples l'avaient connu au moyen de choses physiques. Mais il ne le connaissait pas spirituellement. Et lorsqu'il est ressuscité d'entre les morts, il n'était plus simplement dans un corps physique, mais dans un corps spirituel. Je ne suis pas en train de dire que c'était juste une vision, parce qu'il leur a dit « Touchez-moi, ressentez-moi ». Un esprit n'a ni chair ni os. Comme vous le voyez bien, j'en ai. Jésus avait un corps physique, mais maintenant c'était un corps physique glorifié. C'était en fait un corps spirituel. Et nous lisons dans 1 Corinthiens chapitre 2, verset 14, « Mais l'homme naturel n'accepte pas ce qui vient de l'Esprit de Dieu, car c'est une folie pour lui. Il est même incapable de le comprendre, parce que c'est spirituellement qu'on en juge. » Après sa résurrection, Jésus était dans un corps spirituel qu'on ne pouvait discerner que par l'Esprit. Et ces deux disciples, sur la route d'Emmaüs, agissaient de manière naturelle. Ils avaient une pensée charnelle, et malgré le fait qu'ils le voyaient, malgré le fait qu'ils ont parlé avec lui et qu'ils ont entendu ses paroles, ils n'ont pas reconnu qui il était au début. Ils ont fini par le contraindre à entrer et passer la nuit avec eux, et alors qu'il préparait à manger, il a pris les aliments et les a bénis. Il a rompu le pain comme il avait fait 3 jours auparavant lors du dernier repas partagé avec ses disciples. Et lorsqu'il a rompu le pain, on lit que leurs yeux s'ouvrirent et ils le reconnurent. Ils ont su qu'il était vraiment. Cela ne fait pas référence au fait que leurs yeux physiques ont été ouverts. Ils n'ont pas parcouru 11 kilomètres avec leurs yeux fermés. Ils n'ont pas partagé ce repas et parlé avec Jésus avec leurs yeux physiques fermés. Lorsqu'on lit que leurs yeux s'ouvrirent, cela fait référence aux yeux de leur cœur. Ils ont enfin pu voir avec les yeux de leur cœur. Ils ont reconnu Jésus, pas à son aspect physique, mais à cause de son comportement, sa manière d'agir. Il a rompu le pain, il l'a béni lors de leur dernier repas partagé ensemble. Et voici qu'ils faisaient la même chose et ils ont fini par reconnaître qui il était. Dans Luc 24, dès qu'ils l'ont reconnu, il disparut de devant eux. Il a disparu. Tout ce que je partage avec vous m'a puissamment encouragé. Parce que, comme je le disais, j'ai eu cette expérience physique et je recherchais une nouvelle expérience physique qui me permettrait de ressentir et de percevoir Dieu sans avoir besoin de foi. Et au travers de cette situation et d'autres circonstances également, le Seigneur m'a parlé en me montrant qu'il ne voulait pas que je vive ainsi. Il est écrit dans Hébreux 11, 6, « Or sans la foi, il est impossible d'être agréable à Dieu, car il faut que celui qui s'approche de lui croit que Dieu existe et qu'il récompense ceux qui le cherchent. » Dieu désire nous voir vivre par la foi. Lorsque Jésus est venu sur cette terre, il ne s'est pas présenté d'une manière spectaculaire. Est-ce que vous réalisez que Dieu aurait pu manifester la naissance de son Fils de sorte que toute la race humaine tombe face contre terre? Il aurait pu apparaître sur une navette spatiale. Il aurait pu arriver de manière spectaculaire, ce qui aurait conduit tout le monde à se mettre à genoux. Cependant, il est venu sous la forme d'un bébé. Il a fallu la foi, il a fallu beaucoup de foi de la part de Joseph et Marie pour croire que cela venait vraiment de Dieu, parce qu'il avait l'air tellement démuni et faible. Lorsqu'il est ressuscité d'entre les morts, il n'est pas apparu à Hérode ni à Pilate. Si j'avais eu mon mot à dire, je serais apparu en premier lieu à Pilate. J'aurais secoué son lit et je l'aurais réveillé en lui demandant, « Pilate, est-ce que tes mains sont propres maintenant ?» Je serais allé voir ceux qui m'avaient bandé les yeux, qui m'avaient craché au visage et qui m'avaient frappé en disant, « Prophétise si tu es le Christ. » Je leur aurais dit deux mots. Mais vous voyez, Dieu n'est pas ainsi. Les Écritures ne mentionnent nulle part que Jésus soit apparu à qui que ce soit qui ne croyait pas déjà qu'il était le Messie. Il y avait des multitudes à Jérusalem. Ils ont assisté à sa crucifixion. Tout le monde en parlait. Tout le monde l'a vu. Tout le monde était au courant. Après sa résurrection, il y aurait suffi de survoler Jérusalem en permettant ainsi à tout le monde de le voir flotter dans le ciel, et il aurait pu ainsi obliger tout le monde à reconnaître qui il était. Mais dans Hébreux chapitre 11, verset 6, il est écrit « Sans la foi, il est impossible d'être agréable à Dieu. » Dieu est un Dieu de foi. Il nous révélera des choses, il nous confirmera sa parole. Il nous aidera, il est plein de miséricorde envers notre incrédulité. Mais il essaie de nous amener à avoir la foi. C'est ce qui lui plaît. Dieu pourrait faire en sorte qu'un chien vienne vers vous et vous appelle par votre nom en vous disant exactement ce que vous devez faire. Il pourrait vous envoyer un oiseau qui viendrait se poser sur votre épaule en disant tous les jours « je t'aime ». Dieu pourrait faire toutes ces choses, mais ce n'est pas la foi. La raison pour laquelle je dis tout cela, c'est pour vous expliquer qu'à un moment donné, le fait de savoir que Dieu ne me délaisserait pas et qu'il ne m'abandonnerait pas, qu'il serait toujours avec moi, est devenu une révélation personnelle. J'ai vu ces passages dans les Écritures et j'ai commencé à prononcer ces choses sur ma vie. Et je peux vous dire que cela a transformé mon existence. Le fait de réaliser que même si je ne le vois pas, même si je ne le ressens pas, même s'il n'y a aucune preuve tangible dans mes circonstances personnelles, je crois que Dieu ne me délaisse jamais. Il ne m'abandonne jamais. C'est une bénédiction prononcée sur ma vie. Et si ces choses étaient dépendantes de mes performances, et s'il me donnait ce que je mérite, il serait en droit de me délaisser. Cependant, le fait qu'il m'a pardonné est une bénédiction de Dieu, et il ne me délaissera jamais. Il ne m'abandonnera jamais. Dieu ne me tourne jamais le dos. Avant d'avoir compris ces choses, lorsque j'étais au Vietnam, il y a eu une période où j'étais tellement déçu de moi-même et de la manière dont je vivais, que j'en ai déduit que si je me détestais, alors naturellement Dieu devait encore plus me haïr. Je le disais et je l'écrivais dans les courriers que j'envoyais à ma famille. Je leur disais que je pensais que Dieu m'avait délaissé et qu'il ne voulait plus rien avoir à faire avec moi, que Dieu en avait fini avec moi. C'était avant que je ne reçoive cette révélation. Et lorsque je l'ai reçue, lorsque j'ai compris qu'il ne me délaisserait et ne m'abandonnerait jamais, je peux vous garantir que cela a changé ma vie. J'en ai été complètement transformé. Aujourd'hui, je suis absolument convaincu de cette réalité. Je crois que peu importe ce que je fais, que ce soit en bien ou en mal ou par indifférence, Dieu ne va jamais me quitter. Du coup, je vis ma vie avec la conscience que Dieu est tout le temps avec moi. Je suis tellement béni et encouragé de savoir que malgré le fait qu'il est le Dieu Tout-Puissant, qu'il gère tout l'univers ainsi que des milliards de personnes qui crient à lui jour et nuit, malgré tout cela, il ne me quittera jamais. Il est toujours avec moi. Il est attentif à tout ce qui me concerne. C'est tout simplement fabuleux. Il y a un passage dans l'Ancien Testament qui dit « Moi, Je suis pauvre et malheureux, mais le Seigneur pense à moi. Je suis vraiment émerveillé par le fait de savoir que Dieu demeure à mes côtés. Si j'étais Dieu, je ne suis pas certain que je resterais avec moi-même. Il y a des moments où je tournerai les talons et je m'en irai. Et pourtant, Dieu ne me délaisse jamais et ne m'abandonne jamais. Quelle bénédiction! C'est une promesse qui a été faite à chacun d'entre vous, qui a fait de Jésus-Christ son Seigneur personnel. Dieu ne vous laisse jamais, peu importe votre situation. Je sais qu'en ce moment même, je m'adresse à des personnes dans le monde entier. Ces émissions ont le potentiel de toucher jusqu'à 3,6 milliards de personnes si les gens décidaient de les regarder. Parmi toutes ces personnes, vous êtes sans doute des millions à vivre dans des situations terribles et difficiles. Vous vivez dans le péché, dans la pauvreté, dans la maladie, dans la dépression, dans la rancune, l'amertume, et la liste est longue. Si c'était en votre pouvoir, vous chercheriez à vous quitter et à sortir de cette situation. Mais voici que le Dieu Tout-Puissant vous parle au travers de moi, en vous disant qu'il est là avec vous, que Dieu vous aime. Peut-être que vous voulez une manifestation physique. Vous pensez, « Dieu, si tu es là, prouve-le-moi, révèle-toi, manifeste-toi. » Mais une fois de plus, ce que Dieu recherche, c'est la foi. Il veut que vous arriviez à croire en sa parole. Vous pouvez vous appuyer sur l'autorité de la parole de Dieu, selon laquelle Dieu ne vous a jamais délaissé. Il ne vous quittera jamais, il ne vous abandonnera jamais. Vous êtes peut-être en train de vous dire, « Oui, à un moment donné, il était avec moi, mais j'ai commis des péchés graves. » Non! Il a dit « Je ne te délaisserai pas et je ne t'abandonnerai pas ». Vous ne pouvez pas vous égarer au point que Dieu ne puisse plus vous atteindre. Dieu est toujours avec vous. Il est tellement important que vous arriviez vraiment à comprendre ces choses. Nous lisons dans Proverbes 18, 24 « Mais un véritable ami est plus attaché qu'un frère ». Cela fait référence à Dieu, à Jésus. Le Saint-Esprit est constamment avec nous et il est toujours là. Le simple fait de reconnaître sa présence fait toute la différence. Si vous avez l'impression d'être seul, que vous pensez « Dieu, je ne sais pas quoi faire, je suis seul, que dois-je faire ?» Sachez que vous n'êtes jamais seul. Dieu est toujours avec vous. Et si vous en aviez vraiment conscience, cela changerait complètement votre attitude. Cela vous donnerait de l'espérance

où il est écrit « Nous donc aussi, puisque nous sommes entourés d'une si grande nuée de témoins, rejetons tout fardeau et le péché qui nous enveloppe si facilement et courons avec persévérance l'épreuve qui nous est proposée. » Comme je le disais, je partageais avec quelqu'un hier et nous étions en train de parler des choses vraiment difficiles et douloureuses qu'il avait traversées dans sa vie. Il était en train de me donner son témoignage et lorsque je l'ai quitté et que j'étais dans ma voiture pour rentrer chez moi, le Seigneur m'a rappelé ce verset dans Hébreux 12:1. Il m'a révélé le fait que cet homme avait une relation très difficile avec son père. Il y avait un réel problème entre eux. Et le Seigneur m'a montré que son père, qui était un pasteur, qui est maintenant au ciel, qui aimait Dieu, je m'imaginais que son père nous regardait et entendait notre conversation et qu'il était totalement satisfait de son fils. Maintenant qu'il était passé de l'autre côté, il avait une perception, une perspective et une compréhension complètement différente et nouvelle. Je suis totalement émerveillé quand je prends conscience qu'il y a des choses qui se passent dans le monde invisible que nous ne pouvons pas voir et que Dieu est toujours avec moi. Cela me donne de l'audace et de la confiance, de l'assurance. D'ailleurs, nous pouvons lire cela dans Romains 8 qui dit, dans les grandes lignes, que si Jésus est celui qui est mort pour nous, alors pourquoi serait-il en train de nous condamner? La vérité, c'est qu'il ne nous condamne pas, et c'est précisément pour cette raison-là que nous pouvons être pleins d'audace et de confiance pour dire que l'Éternel est pour moi. Je n'ai peur de rien. Que peuvent me faire des hommes? Le fait d'avoir pris conscience que Dieu est tout le temps avec moi a complètement changé ma perception en ce qui concerne ce qu'il m'est possible d'accomplir. Non grâce à mes propres capacités, mais parce que je reconnais que Dieu est avec moi. Il est en moi et il agit à travers moi. Philippiens 4:13 dit que je peux tout par celui qui me fortifie. Cela a changé ma manière de penser. Je vous partage ces choses parce que cette compréhension a été l'une des plus grandes bénédictions dans ma vie. Cela a tout changé. J'étais très introverti au point où je ne pouvais pas regarder quelqu'un dans les yeux. Et aujourd'hui, je parle à des millions de personnes quotidiennement. Vous savez pourquoi? Parce que je crois que Dieu est avec moi. Je crois que Dieu est celui qui me donne la puissance et la capacité de faire ces choses que je ne peux pas faire par moi-même. J'ai vraiment à cœur de vous partager cela aujourd'hui, peu importe qui vous êtes. Même si vous ne connaissez pas Jésus personnellement, il vous est possible de le rencontrer et dès l'instant où vous donnez votre vie au Seigneur, alors vous bénéficiez de cette bénédiction qui déclare qu'il ne vous délaissera jamais et qu'il ne vous abandonnera jamais. Il sera avec vous tous les jours jusqu'à la fin du monde. Si vous êtes né de nouveau, alors ses promesses vous appartiennent. Éphésiens 1, 3 dit qu'il nous a déjà bénis. C'est déjà accompli. Il est avec vous, il ne vous délaissera pas et il est toujours là. Mais vous devez reconnaître sa présence. Philémon 1, 6 dit que Paul priait pour son ami Philémon et il dit « En sorte que ta communion dans la foi opère en reconnaissant tout le bien qui est en nous à l'égard du Christ Jésus. » Il n'a pas dit « Je prie que ta foi puisse commencer à agir en t'apportant quelque chose de nouveau, que Dieu fasse quelque chose de neuf, qu'il te donne une nouvelle onction, comme s'il devait transmettre quelque chose de nouveau. » Non, il dit « En reconnaissant ce que tu as déjà en Christ Jésus. » La vérité est que Dieu est avec chacun de nous. Il ne nous délaisse pas et il ne nous abandonne pas. Mais cela ne nous apporte rien de positif à moins que nous le reconnaissions. En regardant nos vies, il est évident de constater que la plupart d'entre nous vivons sans reconnaître la présence constante de Dieu. Si vous reconnaissiez vraiment le fait que Dieu est avec vous à chaque minute de chaque jour, alors vous ne seriez pas en train de lire ce que vous lisez, vous ne seriez pas en train d'écouter le même genre de musique que celle que vous écoutez, vous ne regarderiez sans doute pas les mêmes émissions que celles que vous regardez. Il y a beaucoup de choses que vous ne feriez plus. Le fait de savoir que Dieu est avec vous ne vous apporte pas uniquement la bénédiction, l'encouragement et l'audace, mais cela amène également une discipline dans votre vie, lorsque vous savez que Dieu est avec vous. Est-ce que je veux vraiment emmener Dieu dans cet endroit? Est-ce que je désire réellement exposer Dieu à ses pensées? Vous voyez, si vous arriviez à réfléchir de cette manière-là, votre vie en serait transformée. C'est vraiment énorme. Ce sujet est bien plus vaste que tout ce que j'ai pu dire aujourd'hui. Cependant, je voulais partager ces choses avec vous parce que cela a eu un impact énorme dans ma vie, lorsque j'ai compris que Dieu ne me délaisserait jamais et qu'il ne m'abandonnerait jamais, peu importe à quel point je suis mauvais. Dieu s'est engagé envers moi et il n'enfreindra jamais sa parole. Il en va de même pour vous et si vous arrivez vraiment à comprendre ces choses, vous verrez l'amour de Dieu abonder dans votre vie. Certains d'entre vous êtes peut-être passés par des divorces et peut-être que vous l'avez mérité. Peut-être que vous avez causé des difficultés dans votre mariage et vous vous condamnez pour cela.
Cependant, malgré ce que vous avez pu faire, Dieu ne vous quittera jamais. Il ne vous délaissera jamais. Votre meilleur ami peut se détourner de vous. Vos enfants aussi peuvent vous tourner le dos. Mais Dieu sera pour toujours avec vous. Il est important que vous réfléchissiez à cela aujourd'hui. Il est important que vous puissiez prononcer cette bénédiction

0: sur votre propre vie, en disant, « Père, je te remercie que tu es avec moi. Tu ne me quitteras jamais et tu ne m'abandonneras jamais. » Demandez-lui de vous aider et de vous donner une révélation au sujet de ce que vous possédez réellement, ce que cela représente pour vous, pour votre quotidien. Et si vous possédez la pleine révélation de ces choses, je peux vous garantir que vous en serez transformé. Je suis à court de temps aujourd'hui et je tiens à vous rappeler que je suis maintenant arrivé à la fin de cette série intitulée « Vivre le meilleur de Dieu ». Le livre du même titre vient de sortir et c'est la première fois que nous en faisons la promotion. C'est la dernière fois que j'aurai l'occasion de le présenter dans ces émissions. Cet enseignement existe aussi sous forme de CD et DVD et notre annonceur vous donnera plus d'informations sur la manière de vous procurer ces ressources. N'oubliez pas de nous écrire ou de nous appeler aujourd'hui, vous en serez bénis. 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À une prochaine fois pour grandir ensemble dans la connaissance de la grâce et de l'amour inconditionnel de Dieu.
1: 3h38, Phare FM avec vous, la radio autrement, dans la nuit autrement. J'espère que vous allez bien, bon courage si vous travaillez cette nuit. Tu portes en toi la pensée de Christ sera le thème de présentiel, un moment avec Jésus, on va les retrouver tout à l'heure. Avant cela, Alicia Keys, Fall In.

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1: Bonjour, mon ami. Je veux te dire quelque chose que tu as besoin d'entendre. Tu crois peut-être qu'il te manque un signe, une confirmation spectaculaire, une voix du ciel pour prendre ta décision. Mais regarde bien ce que mon Père a déjà placé en toi. Mon apôtre Paul a écrit aux Corinthiens quelque chose de stupéfiant. Nous avons la pensée de Christ. Nous avons la pensée de Christ. Pas « nous aurons un jour », pas « les super chrétiens ont ». Nous, toi, maintenant, tu portes en toi la capacité de penser comme moi, de voir comme moi, de discerner comme moi, par mon esprit qui vit en toi. Mon ami, tu n'es pas démuni face à tes décisions. Tu n'es pas livré à toi-même dans le brouillard. Tu portes en toi un trésor que beaucoup ignorent. La pensée de Christ, c'est mon cadeau, c'est ma promesse. Et personne ne peut te l'enlever. Déclare-le aujourd'hui. J'ai la pensée de Christ et c'est avec elle que j'avance. Ton ami.
2: Seigneur Jésus, je reçois cette vérité. J'ai ta pensée en moi par ton esprit. Que je cesse de me croire démuni quand je dois discerner. Renouvelle mon intelligence pour que je pense comme toi. J'ai la pensée de Christ et c'est avec elle que j'avance. Amen.
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La troupe du Roi Soleil, tant qu'on rêve encore. Il est 4h10, c'est la radio Autrement avec vous dans la nuit Autrement, bienvenue. Et on poursuit en musique, Upsilon avec Astrid James et la chanson Believe, Jade et Joseph, Fragments et Fissures, et tout de suite Eddie Swims, Mr. Know It All. Merci de rester avec la radio Autrement. À tout à l'heure, on se retrouve à 4h.

0: 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On est ensemble jusqu'à 7h, on est samedi le 27 juin, bienvenue.
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0: Good Weather Forecast, Superhumans sur Faire FM 4h07. Bienvenue sur la radio Autrement si vous êtes réveillé ce matin. Je vous souhaite bon courage si vous travaillez, en tout cas aujourd'hui. J'espère que ça va, que le réveil n'est pas trop dur pour les autres qui sont peut-être déjà réveillés, tout simplement parce qu'ils sont réveillés. Je vous propose un beau programme. Allez, on va écouter de la musique. On va également retrouver tout à l'heure Pain de Vie avec Christian Gagneux. Il nous parlera du raisonnement de Jésus et puis une citation d'hier pour aujourd'hui, une citation de Dietrich Bonhoeffer et de la musique. Tout de suite, on poursuit Amir et la chanson Nous, suivie de Terrian et Lindé, Walking with My God. À tout à l'heure.
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1: C'est Christian Gagneux qui va vous apporter le message spirituel que vous allez entendre maintenant.
2: Et je voudrais avec vous partager quelques idées qui me sont venues par rapport à Marc lui-même, mais surtout par rapport au message que Jésus voulait transmettre. Marc n'était pas lui-même un apôtre, il a écrit son évangile sous la dictée de Pierre. Il était très jeune lorsque Jésus agissait, et on voit combien au travers des écrits de Marc, son évangile est différent que les trois autres évangiles. Marc a écrit donc sous la dictée de Pierre. La particularité de cet évangile de Marc est d'attirer l'attention davantage sur ce que Jésus a fait que sur ce qu'il a dit. Marc va très très vite dans son évangile, il relate beaucoup de péripéties, beaucoup de miracles. Marc rapporte 18 miracles et seulement 4 paraboles. En même temps, Marc ne manque pas de présenter aussi Jésus comme un enseignant. À 39 reprises, il lui applique le terme d'enseignant ou enseigné. Jésus enseignait. Les textes que j'ai choisis dans l'évangile de Marc vont nous éclairer sur le raisonnement de Jésus. Jésus allait mettre un accent très fort sur le pur et l'impur. Aujourd'hui, quand on discute avec des Juifs, très vite dans la discussion, vous allez voir cette notion et entendre parler de cette notion de pur et d'impur. Lorsqu'on parle avec des Juifs religieux, très vite, ils vont vous expliquer qu'ils ne peuvent pas avoir une relation très profonde avec vous parce que, n'étant pas juif, vous êtes considéré comme impur. Ce symbole d'impureté est très ancré dans la personnalité et dans le caractère juif. Ce n'est pas du tout une critique que je fais là, et vous allez voir que Jésus a mis beaucoup d'efforts pour faire comprendre cela à ses disciples, et vous verrez que ses disciples eux-mêmes étaient terriblement imprégnés de cette notion d'impureté quant à l'étranger. En fait, il n'y avait que les Juifs qui pouvaient posséder et recevoir le message de Dieu et recevoir le salut de Dieu. Nous allons donc développer cet aspect aujourd'hui de ce que Jésus voulait briser, tailler cette haie de houx impénétrable qui séparait les Juifs des non-Juifs. Et combien de temps que Jésus a mis pour que ce message entre dans l'esprit et dans le cœur des disciples. Et nous allons voir ensemble la manière extraordinaire que Jésus va utiliser. Jésus veut conduire ses disciples vers les païens. Il veut que les Juifs et les disciples en particulier découvrent que le message d'amour de Dieu est pour tous les hommes. Et cela est valable aujourd'hui pour nous. Nous aussi, à force de nous habituer tranquillement dans nos habitudes chrétiennes, on risque de tomber dans le même travers que les disciples en considérant l'extérieur comme impur. Jésus veut amener ses disciples à faire abstraction de cette notion de pur et d'impur si chère aux Juifs et qui leur interdise tout contact avec des non-Juifs. Et pour faire entendre ce message révolutionnaire, Marc, dans son évangile, va nous relater 3 traversées du lac de Tibériade. À 3 reprises, Marc va nous raconter ses traversées. Et vous allez voir avec moi qu'il y a des choses très intéressantes à découvrir à ces moments-là. Ces 3 traversées permettent de passer du côté juif vers le côté non-juif. Le lac est aussi appelé mer de Galilée et il est une frontière naturelle qui sépare les deux contrées, juives et non-juives. Mais plus que cela, dans la pensée et la symbolique juive, le fond du lac, le fond de la mer de Galilée, a une signification particulière que j'ai découvert cette année en Israël. Et je bénis le Seigneur pour cela. Voilà cette signification particulière qu'a la mer. Les abîmes représentent le siège du mal, les esprits mauvais s'y retrouvaient après avoir tourmenté les hommes. Bien sûr, c'est une superstition dans la vie juive, plus qu'une vérité spirituelle. Mais je me suis penché sur ça en rentrant et j'ai regardé ce que dit le dictionnaire biblique. Alors voici ce que dit le dictionnaire biblique. Abîme désigne un trou profond, un puits ou une citerne ou le fond des mers. Ils étaient utilisés comme lieu de sépulture ou dépôt d'ordures. Et ce n'est pas innocent qu'on utilise l'abîme comme dépôt d'ordures. Abîme signifie étymologiquement sans fond, Le mot est venu à désigner le séjour des morts, Romains chapitre 10, verset 7, une distance infranchissable qui sépare les bons et les mauvais, Luc chapitre 16, verset 26, et plus généralement, la demeure des démons, Luc chapitre 8, verset 31. Également, on trouve cela dans l'Apocalypse chapitre 9 et verset 11, chapitre 11, verset 7, etc., etc. Ainsi, de façon imagée, traverser la mer, c'est aller du monde, bien sûr pur, vers le monde impur, en passant au-dessus, par-dessus, un monde spirituel qui cache le mal et les démons. Ça, c'est pour situer le contexte et la croyance, donc, à l'époque de Jésus. Ce qui est étonnant dans l'évangile de Marc, concernant les traversées, c'est qu'il ne parle jamais des retours. On parle toujours des traversées, mais jamais des retours. Il raconte le départ de la rive pure vers la rive impure. Toute l'importance porte sur le fait d'aller vers l'étranger. Et nous allons voir que chaque trajet sera marqué par des difficultés particulières. Mais avant cet événement, regardons ce qui s'est passé. On a entendu tout à l'heure que Marc mettait l'accent sur le fait que Jésus guérissait les malades et il y a tout un enchaînement dans ces récits. Jésus guérit des malades, il chasse des démons, ce qui fait dire aux religieux que Jésus était lui-même le chef des démons. Vous connaissez cela. À un moment, Jésus est interpellé et parce qu'on voit la puissance qui est en lui, les religieux, les chefs religieux vont lui dire mais c'est le chef des démons. On le prend pour un démon alors qu'il ne fait qu'une chose, c'est de faire du bien et de guérir les gens. Le fossé d'incompréhension entre Jésus et les religieux devient de plus en plus grand. Ces religieux vont surveiller tous les faits et gestes de Jésus dans le seul but de trouver une faille pour l'accuser. L'accuser de ne pas respecter la loi. Et c'est dans ce climat délétère que Jésus va quitter pour la première fois le territoire juif. Première traversée. Un soir, Jésus donna un ordre à ses disciples. Il va leur dire « Passons sur l'autre rive. » De l'autre côté, c'est une terre infidèle, impure. C'est le territoire des Gadaréniens. Très vite, on va se rendre compte que la traversée est difficile, les éléments sont déchaînés. On dirait que quelqu'un ne veut pas que Jésus aille de l'autre côté pour annoncer la bonne nouvelle de Dieu, la bonne nouvelle de l'Évangile. La tempête fait rage. Marc, chapitre 4, verset 37. Il est écrit là, « Survint une forte bourrasque. Les vagues se jetaient dans le bateau. Déjà, il se remplissait. Lui dormait à la poupe, sur le coussin, et ils le réveillèrent et lui disent, « Maître, nous sommes perdus et tu ne t'en soucies pas. » Réveillé, il rabroie le vent et dit à la mer, « Silence !» Tais-toi, le vent tomba et un grand calme se fit. Arrivé de l'autre côté, les mauvais esprits sont étrangement au rendez-vous. On va le voir ensemble au chapitre 5. On voit la puissance et l'autorité de Jésus qui commande au vent et aux éléments de s'arrêter. C'est comme la démonstration que ce que vivaient les disciples là était tout simplement une attaque spirituelle. Et Jésus commande et le vent cesse. Marc 5 maintenant, verset 2. Sitôt qu'il fut descendu du bateau, un homme sortant des tombeaux et possédé d'un esprit impur vint au devant de lui. Il avait sa demeure dans les tombeaux et personne ne pouvait plus le lier, même avec une chaîne. Car souvent, il avait eu les fers aux pieds et avait été lié de chaînes, mais il avait rompu les chaînes et brisé les fers, et personne n'avait la force de le maîtriser. Cet homme-là vit Jésus de loin. Il accourut et se prosterna devant lui et cria, « Pourquoi te mêles-tu de mes affaires, Jésus, fils du Dieu très haut ? Je t'en conjure au nom de Dieu, ne me tourmente pas, car Jésus lui disait, sors de cet homme, esprit impur. Il lui demandait, quel est ton nom ? Mon nom, lui répondit-il, c'est Légion, car nous sommes beaucoup. Et verset 10, il le suppliait instamment de ne pas les envoyer hors du pays. Or, il y avait là, près de la montagne, un vaste troupeau de cochons en train de paître. Les esprits impurs supplièrent Jésus, « Envoie-nous dans ces cochons, que nous entrions en eux !» Il leur permit. Les esprits impurs sortirent, entrèrent dans les cochons, et le troupeau se précipita dans la mer, du haut de l'escarpement. Il y en avait environ 2000, ils se noyèrent dans la mer. Endroit présumé dans la spiritualité juive, où se trouve le siège des démons. C'est une victoire éclatante pour Jésus. Mais ce qui vient de passer effraie énormément les gens qui viennent de vivre cela. Ce qui est surprenant aussi, c'est que cet homme, c'est la première personne que Jésus rencontre de l'autre côté. Et c'est quoi cet homme ? C'est un possédé par des démons. Jésus est face à l'impureté même. Mais cette victoire fait peur. Verset 14, nous lisons. Ce qui les faisait paître s'enfuir et répandirent la nouvelle dans la ville et dans les hameaux. Et les gens vinrent voir ce qui s'était passé. Ils arrivèrent auprès de Jésus et voient le démoniaque assis, vêtu, avec toute sa raison. Et nous lisons là, au lieu d'être joyeux, ils eurent peur. Ces personnes vont demander à Jésus de retourner d'où il vient. Remarquez aussi que durant cet événement, Marc ne nous parle pas des disciples. On ne sait pas ce qu'ils ont fait. On ne sait même pas s'ils sont sortis de la barque pour pénétrer sur le territoire des Gadaréniens. On n'en sait rien, ce n'est pas précisé. Et nous retrouvons de nouveau Jésus en Galilée, du bon côté de la mer. Et là, il enseigne la foule. Jésus est ému devant cette foule qui semble être sans berger. Il va probablement leur parler pendant des heures puisque les disciples lui font remarquer qu'il se fait tard et que ces gens ont faim et qu'il n'y a rien à manger dans les alentours. Les disciples sont pleins de sollicitude à l'égard de cette foule et Jésus va les prendre à leurs propres sentiments. C'est les disciples qui disent à Jésus, on ne peut pas renvoyer ces gens ou alors on les renvoie tout de suite avant qu'il fasse nuit. Ou sinon, il faut qu'on trouve une solution pour leur donner à manger. Ils sont pleins de sollicitude envers cette foule. Et Jésus va leur dire, donnez-leur vous-même à manger. Finalement, on présente à Jésus 5 pains, 2 poissons pour nourrir toute la foule. Le miracle a lieu, la foule est nourrie, et la Bible nous dit aussi qu'il y a même pas mal de restes. La Bible nous dit qu'il restait à cette première multiplication des pains, 12 paniers après avoir nourri 5000 personnes. Et puis, aussitôt après, Jésus ordonne à ses disciples de nouveau de traverser le lac et de le précéder à Bethsaïda pendant qu'il allait, lui, se reposer un moment. Pendant ce temps, il se retire et il va prier, nous dit la Bible. Bethsaïda se trouve à nouveau en terre étrangère, en terre impure. Nouvelle traversée qui commence. Nous lisons dans Marc, chapitre 6, verset 48. « Voyant qu'ils avaient beaucoup de peine à ramer, car le vent leur était contraire, vers la 4e veille de la nuit, il vient vers eux en marchant sur la mer. Et il allait les dépasser. Quand ils le virent marcher sur la mer, ils pensèrent que c'était un fantôme, et ils poussèrent des cris, car ils voyaient tous, et ils étaient troublés. Aussitôt, il parla avec eux, il leur dit, « Courage, c'est moi, n'ayez pas peur. » Puis il monta avec eux dans le bateau et le vent tomba. En eux-mêmes, ils étaient tous stupéfaits car ils n'avaient rien compris à l'affaire des pains et ils étaient encore obtus. Les disciples, ici, sont en train de ramer comme des forcenés pour arriver sur l'autre rive. Et il faut encore une fois de plus que Jésus intervienne. Et cette fois-ci, il va intervenir comment ? Il va venir marcher sur l'eau. Il n'est pas avec eux dans la barque. Il vient de la montagne où il avait aperçu la scène. Il avait vu que les disciples n'avançaient pas, que le vent était contraire et que ça faisait des heures déjà qu'ils bataillaient avec les flots. Il vint les secourir en marchant sur l'eau et c'est un miracle étonnant et chargé de sens. Pourquoi ? Parce que le fond des mers est toujours le repère des démons et Jésus marche sur l'eau. En quelque sorte, il prend autorité. Il marche sur les démons, il triomphe des démons en marchant sur eux. C'est une image. Ils marchent sur l'ennemi qui a été vaincu. Mais il y a autre chose dans ce texte. Je ne sais pas si vous êtes comme moi, Mais quand je lis le verset 51 et 52, il est écrit là, « Puis Jésus monta avec eux dans le bateau, et le vent tomba. En eux-mêmes, ils étaient tous stupéfaits, car ils n'avaient rien compris à l'affaire des pains. Ils étaient encore obtus. » Franchement, je dis, mais Seigneur, les gars, ils te voient marcher sur l'eau. Qu'ils soient stupéfaits de te voir marcher sur l'eau, je le comprends. Mais qu'ils soient stupéfaits parce qu'ils n'ont rien compris à l'affaire des pains et à la multiplication des pains, ça, je ne le comprends pas dans cet événement précis. Ils sont tous stupéfaits, non pas parce que Jésus vient vers eux en marchant, mais parce qu'ils n'avaient rien compris à l'affaire du pain. Pour couronner le tout, ils ne débarquèrent pas à Bethsaïda, mais à Génézareth. Encore un échec. Ils ne sont jamais arrivés à Bethsaïda. La Bible ne nous le dit pas, mais la Bible nous dit que la barque arriva de nouveau à Génézareth, en fait quasiment au point de départ. Génézareth se trouve du côté juif, tandis que Bethsaïda se trouve du côté non-juif. Donc, ce que nous montre Marc, c'est que la barque n'est jamais arrivée à Bethsaïda, mais qu'elle est quasiment revenue de là où elle est partie. On revient donc à la case départ et on recommence. Les deux traversées précédentes se sont soldées par un échec. Donc Jésus, il va recommencer son enseignement. Jésus va continuer à lutter lui-même contre la notion sectaire qui classe les gens en catégorie pure et en catégorie impure. Et ce n'est pas une tâche facile pour lui, c'est très dur. Les religieux recommencent à lui chercher querelle sur des questions relatives à la loi et à la tradition. Ils prennent pour prétexte que les disciples de Jésus mangent sans s'être lavé les mains. Les religieux s'énervent. Jésus va riposter en tenant un discours sur ce qui est pur et sur ce qui ne l'est pas. Les religieux vont pouvoir comprendre ce que Jésus voit dans la pureté et dans l'impureté, ce qui est totalement différent que ce que voit dans la pureté et dans l'impureté. Marc chapitre 7, versets 14 à 23. Nous lisons. Puis Jésus appela de nouveau la foule et dit, « Écoutez-moi vous tous et comprenez ceci. Rien de ce qui entre du dehors en l'homme ne peut le rendre impur. Mais ce qui sort de l'homme, voilà ce qui le rend impur. » Jésus continue. Verset 21, il dit « Car c'est du dedans, du cœur de l'homme, que viennent les mauvaises pensées qui poussent à vivre dans l'immoralité, à voler, tuer, commettre l'adultère, vouloir ce qui est aux autres, agir méchamment, à tromper, vivre dans le désordre, à être jaloux, dire du mal des autres, être orgueilleux et insensé. Toutes ces mauvaises choses sortent du dedans.

compassion pour cette foule, car voilà 3 jours qu'ils sont près de moi et ils n'ont rien à manger. Si je les renvoie chez eux à jeun, les forces leur manqueront en chemin, car quelques-uns d'entre eux sont venus de loin. Au moment de la première multiplication des pains, ce sont les disciples qui ont dit à Jésus, « Jésus, écoute, vois ces gens, ils ont faim, il faudrait s'occuper d'eux. » Cette fois-ci, les disciples ne disent rien. C'est Jésus qui a compassion de ces gens après 3 jours, nous dit la Bible. 3 jours où les gens l'écoutaient, où il guérissait des malades et il agissait avec force et puissance. Ce sont les disciples qui se sont inquiétés de la situation, des besoins de la foule du côté de Génézareth, donc du côté pur. Mais là, ils sont en territoire impur. Et ici, dans la même situation, situation identique, c'est Jésus qui fait remarquer aux disciples que la foule a faim. Ce détail nous permet de retenir un enseignement important. Du côté juif comme du côté païen, il y a une foule qui a les mêmes besoins, il y a les mêmes malades, il y a des gens qui ont les mêmes problèmes, les mêmes difficultés, les mêmes luttes, les mêmes combats. Et c'est valable pour nous aujourd'hui qui sommes chrétiens. Bien souvent, on pense que parce qu'on est chrétien, on n'a pas à avoir de problème, on n'a jamais de problème. C'est faux. Qu'on soit chrétien ou pas, on a les mêmes problèmes. Jésus le sait et il est en train de nous en faire la démonstration ici, qu'on soit considéré comme pur ou comme impur. Les luttes, les difficultés font partie de notre lot quotidien. Mais notre assurance, c'est que Jésus est avec nous. Il y a une foule qui a les mêmes besoins et qui a faim. Jésus donne les mêmes enseignements aux deux foules et guérit les malades de la même manière. Entre les deux lieux où s'est passé cet événement, il y a une frontière qui, jusqu'à présent, paraissait infranchissable. Si pour Jésus, ces foules se ressemblaient parfaitement, pour les disciples, elles sont très différentes les unes des autres. Puisqu'il y a une foule juive et une foule non-juive. Donc on voit bien que le travail de Jésus était énorme à faire passer dans le cœur des disciples ce message. Marc nous fait remarquer que les disciples n'ont pas la même sollicitude, selon qu'ils se trouvent d'un côté ou de l'autre de la frontière. Pour les disciples comme pour les prêtres de Jérusalem, il existe toujours une différence entre pur et impur, entre juifs et païens. Et cette différence existe toujours. Je vous le dis, quand vous parlez avec des juifs, qu'ils soient religieux ou non, très très vite, la notion de pur et d'impur revient. Jésus a vu le besoin spirituel et matériel de ces deux foules. Et cette leçon est très importante. Lui ne fait aucune distinction. Et nous n'avons pas le droit de faire de distinction. Tous les hommes, sans exception, ont droit au même message. Au message de l'Évangile, à la bonne nouvelle de l'Évangile. En multipliant le pain de part et d'autre de la frontière, Jésus renverse ses clivages. Il fait tomber ses barrières. Il marche sur ses différences comme il marche sur le lac qui sépare les deux nations. Après cette deuxième multiplication des pains, Jésus et ses disciples retournent en territoire juif. Et cette fois, les religieux vont demander à Jésus des preuves sur le fait qu'il est vraiment le Fils de Dieu. Dans Marc 8, chapitre 12. Tout de suite après ces récits, il demande des preuves qu'il est le Fils de Dieu. Et ça va énerver Jésus, parce que la Bible me dit qu'il soupire profondément. Et il ne leur donnera d'ailleurs aucun signe. Il les laissera là avec leurs questions. Et tout de suite après, et de façon très surprenante, la troupe remonte dans le bateau pour une troisième et dernière traversée. D'ailleurs, Jésus, juste avant son arrivée dans cette ville impure, il rencontre une femme syro-phénicienne. Et curieusement encore, le problème qu'avait cette femme, c'était que sa fille était possédée de démons. Chaque fois que Jésus arrive en terre impure, le premier miracle, c'est de chasser des démons. Donc, dernière traversée qui va de terre juive à la terre étrangère. Et c'est encore dans ce sens qu'il va se passer quelque chose. Cette fois-ci, il n'y a pas de tempête, il n'y a pas de vent contraire. Mais une étrange discussion qui va bouleverser les disciples, qui va nous permettre la compréhension du message de Jésus dans toute sa dimension. Marc, chapitre 8, verset 4. Il est écrit là, « Les disciples avaient oublié de prendre des pains, et ils n'en avaient qu'un seul avec eux dans la barque. Jésus leur fit cette recommandation, « Gardez-vous avec soin du levain des pharisiens, et du levain d'Hérode. » Les disciples raisonnaient entre eux et disaient,

0: c'est parce que nous n'avons pas de pain. » Jésus, l'ayant connu, leur dit, « Pourquoi raisonnez-vous sur ce que vous n'avez pas de pain ? Êtes-vous encore sans intelligence et ne comprenez-vous pas ? Avez-vous le cœur endurci ? Ayant des yeux, ne voyez-vous pas ? Ayant des oreilles, n'entendez-vous pas ? Et n'avez-vous point de mémoire ? Quand j'ai rompu les 5 pains pour les 5 000 hommes, combien de paniers pleins de morceaux avez-vous emporté ?»« 12, lui répondirent-ils. « Et quand j'ai rompu les 7 pains pour les 4 000 hommes, combien de corbeilles pleines de morceaux avez-vous emporté ?»« 7, répondirent-ils. » Et il leur dit, « Ne comprenez-vous pas encore ? » Moi, je me suis mis dans la barque avec les disciples. Et j'ai écouté la question de Jésus. Et j'imagine les disciples complètement étonnés par ces questions. Et surtout, ce qui paraît clair, c'est que les disciples ne comprennent pas. Moi, je suis comme les disciples. Je ne comprenais pas ce que Jésus voulait leur dire là. Alors, on va essayer d'y voir plus clair. Du côté juif, nous avons une multiplication des pains et il reste 12 paniers. 12 corbeilles, nous dit la parole de Dieu. 12 comme les 12 tribus d'Israël et comme les 12 disciples. Souvenez-vous de quel côté s'est passée la première multiplication des pains ? Du côté juif. Du côté pur. Seconde multiplication, il reste là 7 corbeilles. 7 est le chiffre parfait qui parle de la totalité du monde créé par Dieu. Et nous découvrons là toute la plénitude du message que Dieu était en train de donner là à ses disciples. Cette fois dans le bateau qui mène de la rive pure vers la rive impure, il n'y a pas de pain. Ils sont sans pain dans le bateau. Mais il y a Jésus. Jésus qui multiplie le pain, Jésus qui devient même pain pour nous. Ceci est mon corps rompu pour vous. Nous avons partagé tout à l'heure la Sainte Cène qui nous rappelle que Jésus est le pain de vie, que Jésus est celui qui est capable de bouleverser notre vie et de l'état d'impur que nous sommes, même si parfois, nous nous considérons comme purs par rapport à certaines lois que nous nous sommes fabriquées nous-mêmes. Dieu nous rappelle que nous sommes impurs et sans le pain de vie, nous sommes et nous resterons impurs. Je suis le pain de vie. Le pain devient tout d'un coup le symbole de Jésus-Christ qui se donne pour tous. Pour les 12 tribus d'Israël, c'est vrai, mais aussi pour le monde entier. Pour Jésus, il ne peut pas y avoir de différence de traitement d'un côté comme de l'autre. Dieu est fondamentalement amoureux de chaque être humain. Il a mis une attention particulière en nous créant. Il a mis une attention particulière en me créant et en faisant ce que je suis et ce que je suis devenu. Et je me réjouis de voir ce que Dieu va encore faire dans ma vie, même si ce n'est pas toujours facile, même s'il y a des chemins difficiles. Parce que je crois que le Saint-Esprit, tout simplement, veut nous guider dans une nouvelle dimension, un nouvel éclairage, une nouvelle compréhension des choses. Il veut nous préparer à recevoir tous ceux que Dieu appellera, pas ceux que nous considérons dignes de venir, nous, non, mais ceux que lui considérera comme dignes, pas ceux que nous considérerons comme dignes. En conclusion, je dirais simplement que Jésus voulait absolument faire passer ce message révolutionnaire. Le pain est pour tous, pour toutes les personnes. Quelle sorte de pain es-tu en train de manger ? Du pain rassis, moisi ? Non, Jésus veut nous donner du pain frais, renouvelé tous les jours. Son pain à lui, rempli de l'esprit. Le mot d'ordre de Jésus est le suivant : passons sur l'autre rive. Marchons sur nos clivages, sur nos idées, sur notre manière de voir les autres. Passons sur l'autre rive. Et Jésus nous dit, donnez-leur vous-même à manger. C'est à nous de le faire. C'est ce qu'il a dit aux disciples. C'est notre travail. Donnez-leur vous-même à manger. Jésus va ouvrir les cœurs. Mais c'est à nous de leur donner à manger. C'est à nous de faire l'effort d'aller les trouver, de leur apporter la bonne nouvelle. Et ne regardons pas au vent contraire qui nous empêche de voir en l'autre un frère potentiel avec qui nous pourrions partager le pain. Le vent contraire vient de l'ennemi de nos âmes. Je crois que j'ai enfin compris ce que Jésus voulait nous dire dans ces passages parfois perplexes. Et je crois que les disciples ont compris En tout cas, en partie. Pourquoi je dis en partie ? Parce que quand je continue à lire ma Bible, je me rends compte que celui qui est devenu l'apôtre des païens, c'était qui ? Paul. Et Paul, c'était qui ? Paul, c'était un demi-juif. C'était pas un juif à part entière comme tous les autres disciples. Une partie de sa famille était romaine, l'autre partie était juive. Et c'est lui qui est devenu l'apôtre des païens. Et les autres disciples ont continué à s'occuper du peuple juif. Vous voyez la difficulté qu'avait Jésus à faire passer son message ? Voyez combien le cœur de l'homme peut être obtus et fermé et être resté attaché, ancré à ses préjugés, à ses pensées. Et Jésus veut faire tomber ces barrières. Et je crois qu'il veut nous faire comprendre cela pour notre avenir très proche. Je crois vraiment que Jésus va envoyer des âmes en masse. Et à nous d'être capables de commencer à les nourrir avec le bon pain qu'est Jésus-Christ. C'est le but du Seigneur. Oui, je sais, on dit cela depuis un certain temps déjà, mais je suis persuadé que viennent des temps très très proches où nous allons voir des centaines d'âmes venir. Dieu n'a pas besoin de nous pour toucher les cœurs, mais Dieu a besoin de nous pour leur donner le pain, pour les faire grandir, pour les amener à maturité. La nourriture de Dieu, la parole de Dieu, la personne de Jésus-Christ, la personne du Saint-Esprit, l'amour de Dieu le Père. Voilà ce que le monde a besoin aujourd'hui, un monde qui vit dans un désarroi terrible. Alors, je voudrais simplement qu'on prie ensemble pour que nous puissions entrer dans cette dimension que Jésus veut nous donner et considérer ce qui est impur aujourd'hui à nos cœurs, le considérer comme pur parce que Dieu voit déjà ce qu'il va faire dans les cœurs. Amen.
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Taylor Swift avec Ed Sheeran sur Phare FM. Il est déjà 5h10, c'est la radio Autrement avec vous dans la nuit Autrement jusqu'à 7h ce samedi. Bienvenue si vous venez de me rejoindre. Une citation d'hier pour aujourd'hui de Dietrich Bonhoeffer. Votre prochain rendez-vous, ce sera dans 7 minutes. Avant cela, de la musique, Ben Reeves, Devil Drive. Et tout de suite, on écoute Christophe Maé. C'est avec Francis Cabrel, la boutique des rêves. À tout à l'heure.

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1: Il y a quelques années, plusieurs villages proposaient à leurs habitants de leur donner gratuitement des poules afin de réduire les déchets organiques. Quelle aubaine pourrait-on penser ? Voilà une démarche utile, pratique, écologique et gratuite. Beaucoup de personnes en ont bénéficié avec joie. Mais après quelques semaines, certains habitants se sont rendus compte qu'avoir des poules, ça pouvait également être très contraignant, bruyant et coûteux. Certaines personnes ont même cherché à rendre les poules. Mais ce n'était pas possible. Celles-ci n'étaient ni reprises, ni échangées. Saviez-vous qu'il est possible d'avoir le même genre d'attitude avec le salut en Jésus ? Accepter d'être sauvé de nos péchés par Jésus ne nécessite rien de nous, sinon de nous repentir de nos péchés et de placer notre confiance en lui et en ce qu'il a accompli sur la croix à notre place. Mais suivre Jésus implique notre vie entière, quitte même à perdre notre vie pour lui. Le pasteur Dietrich Bonhoeffer a dit « Le salut est gratuit, mais l'apprentissage de la vie avec Christ exigera votre existence tout entière. » Jésus a lui-même dit ceci à ses disciples dans l'évangile de Marc au chapitre 8. « Si quelqu'un veut venir après moi, qu'il renonce à lui-même, qu'il se charge de sa croix et qu'il me suive. Car celui qui voudra sauver sa vie la perdra. » Mais celui qui perdra sa vie à cause de moi et de la bonne nouvelle la sauvera. Suivre Christ implique de mener une vie qui honore notre Seigneur et qui sera marquée par des difficultés, des renoncements et des épreuves. Le coût peut paraître élevé, mais il en vaut vraiment la peine, car Jésus nous aime et il a payé notre salut de sa propre vie à la croix. Il ne promet pas une vie sans embûches, mais il promet d'être toujours avec nous si nous lui faisons confiance.
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3: C'est toujours Phare FM avec vous, la radio autrement, dans la nuit autrement jusqu'à 7h ce samedi 27 juin. Bienvenue si vous venez de rejoindre Phare FM. On poursuit en musique. Miley Cyrus, Younger You.

0: Il est 5h, c'est Phare FM qui vous accompagne. Vous écoutez la radio autrement. Dans la nuit autrement, on est encore ensemble jusqu'à 7h. Bonjour et bienvenue. Très belle journée à vous.
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0: Bruno Mars, Just the Way You Are, 5h07, la radio autrement avec vous et la nuit autrement qui vous accompagne encore pendant 2h jusqu'à 7h ce samedi 27 juin. Bienvenue. Ma foi, c'est comme ça, le thème sera « Dieu a-t-il de l'humour ?» Votre prochain rendez-vous, tout de suite après Dan Bremness, Fly Away, et on écoute aussi Israël, Is Over the Rainbow, c'est maintenant. Je vous souhaite un bon réveil, je vous souhaite une excellente journée, un très très bon week-end, avec Phare FM bien sûr.
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2: Bonjour à tous, ravi de vous retrouver pour cette émission spéciale consacrée à l'humour. Alors, la première chose qu'on imagine quand on pense à de franches rigolades, ce n'est pas forcément Dieu ou la foi. Dans les évangiles, on voit Jésus qui est triste, en colère, il pleure, compatissant, plein d'amour, mais jamais on nous dit qu'il rigole. Alors, est-ce à dire que foi et humour ne font pas bon ménage? Pour commencer, nous avons rencontré Gilles Geyser, un pasteur qui s'apprête à monter sur scène pour faire rire son auditoire.
3: Bon, bah, on va aller voir cette salle, hein. Voir ce que ça donne. Quelqu'un? Personne. J'espère qu'il y aura plus de monde.
4: Cette fin d'après-midi à Cortaillo, nous retrouvons le stand-upper Gilles Geyser à la salle Cortagora, où il s'apprête à jouer son one-man show plutôt original. Il découvre la salle avec nous.
3: C'est toujours un défi, de toute façon. Franchement, puis c'est toujours du flip. Là, je commence à flipper. Là. Je me dis, OK, dans 2-3 heures, c'est parti. Donc voilà. Je sais pas pourquoi je fais ça. Je sais pas.
4: Si Gilles a le trac, c'est qu'il prend son nouveau job de stand-upper au sérieux. Lui qui est aussi pasteur d'une église à Aigle dans le canton de Vaud, n'a pas hésité à diminuer son temps de travail pour se lancer dans une carrière d'humoriste dont l'objectif est de nous faire rire. Mais pas seulement. Il désire aussi nous faire réfléchir sur le sens de la vie et même sur Dieu.
3: Salut Colette.
5: Salut.
4: C'est le moment que nous avons choisi pour nous poser une vieille question. Est-ce que Dieu et l'humour font bon ménage? À en croire certains exemples mythiques du cinéma, on pourrait facilement le croire, comme dans cet extrait inoubliable du Petit Baigneur.
6: Ah, moi j'ai fini, je reviendrai plus. Hein.
4: Ou dans les miracles improbables d'un Jim Carrey se prenant pour Dieu. Mais malgré tout, le doute demeure. Et on pencherait plutôt vers une autre option. Dieu serait-il en fait plus ennuyeux que drôle? C'est la question que nous avons posée à Pierre Buller, professeur retraité d'université et auteur d'une conférence sur ce thème.
7: On est tout près là de Guillaume Farel. Je ne pense pas qu'il était très célèbre pour son sens de l'humour. Il y a une vieille opposition qui est entre le fait que d'un côté la foi est quelque chose de sérieux, et donc ça touche à des convictions fondamentales, ça touche à la vie et à la mort. Et en ce sens, la foi peut être considérée comme quelque chose qui est trop sérieux pour qu'on puisse en rire. Ce qui fait que de l'autre côté, le rire ou l'humour a été considéré comme quelque chose de dangereux qu'il faut contenir et qu'il faut peut-être même interdire. Et en ce sens-là, on ne dit jamais de Jésus qu'il a ri. Dans le Moyen-Âge, on considérait même ça comme une hérésie si quelqu'un disait que Jésus aurait pu rire. En même temps, quand on cherche de manière un peu plus subtile, on peut découvrir chez Jésus, dans sa manière de formuler les choses, dans ses paraboles, passablement d'ironie ou d'humour. Je pense par exemple quand il disait qu'un riche aura plus de peine à entrer dans le royaume des cieux qu'un chameau à passer par la porte de l'aiguille. Ça montre un côté d'ironie, de subtilité.
4: Ok, Jésus manie une certaine forme d'humour, mais qu'en est-il de Dieu?
7: C'est un Dieu qui surprend, un Dieu qui vient casser les schémas, nous faire penser autrement. Et ça, je crois que c'est une des fonctions de l'humour, c'est de nous aider à prendre distance et à apprendre à penser autrement, à changer nos perspectives, modifier notre regard sur les choses.
4: Retour à Cortaillo, où Gilles se met dans sa bulle pour répéter chaque étape de son spectacle.
3: À peu près une heure avant le spectacle, je reprends de A à Z, je reprends depuis le dernier sketch, en l'occurrence c'est une chanson, et puis je fais tout le script mais à l'envers pour arriver jusqu'au tout début. Et puis je prie aussi souvent. Alors voilà. On y va. Je stresse tout bien. De toute façon, jusqu'au moment où il y a les premiers rires. C'est quand c'est écrit « ouverture facile », tu vois, hein, sur des paquets de saumon ou bien la viande séchée. Moi, quand je vois écrit « ouverture facile », je me dis « oula, ça va pas être facile ». Avec la petite flèche ici, qui dit « c'est par là ». Ouais, c'est bien, t'es pas si con, hein, c'est ça, tac. C'est ici que c'est facile. Toi, t'es là. Au bout d'un moment, tu te dis « c'est... c'est pas possible que je sois autant en dessous de la moyenne générale. Hein. »
4: Dès les premières minutes, les premiers rires se font entendre et pour Gilles, le trac laisse la place au spectacle. Mais dis-nous Gilles, comment t'es venue l'idée de monter sur scène?
3: Quand j'étais gosse, je pense que j'avais 7-8 ans, si on me demandait « tu veux faire quoi dans la vie ?», je disais « je vais faire soit clown, soit pasteur ». Comment ça se fait que tu penses à ces deux choses, quoi? Parce que normalement, c'est pas soit t'es clown, soit t'es pasteur. T'es pas... Ben, j'avais envie de faire soit clown, soit pasteur, puis
0: Ben, j'ai l'impression que là, je fais les deux. J'avais envie d'aller sur les scènes de théâtre, dans les endroits de spectacle, pour pouvoir dire aux personnes qui ne le savent pas combien Dieu les aime et combien il s'intéresse à leur vie, en fait.
5: La vie, c'est tout ce qu'on a pour rencontrer celui qui est plus grand que la vie. Celui dont l'amour est plus grand que la vie, qui s'intéresse à ta vie, qui t'aime personnellement, qui cherche une relation avec toi. Puis ça voudra dire peut-être qu'il va falloir que tu t'ouvres sur tes blessures, sur tes déchirures. Ben là, tout d'un coup, j'ai l'impression que le cœur, il fait comme ça, tu sais. C'est écrit ouverture facile sur le sachet, mais j'aime à penser que des fois Dieu se dit « Oula !» C'est écrit ouverture facile, mais c'est pas si simple.
4: Dans son spectacle, Gilles se met à nu. Il parle de sa vie et aborde aussi des sujets de tous les jours qui sont sa principale source d'inspiration.
0: La vie, les moments qui sont comiques, mais où tu sens que c'est du bon comique. On n'est pas en train de se moquer de quelqu'un juste pour le déprécier. Mais simplement, on rit de nous. Moi, je ris de moi. Je fais un sketch sur les hommes qui n'arrivent pas à trouver ce qui est juste devant leurs yeux. Mais il y a des moments quand je sens les rires, parce que voilà, les gens sont touchés, je ne peux pas m'empêcher de rire.
5: Pour comprendre un mec, il faut juste comprendre qu'un mec, c'est un gosse qui est resté bloqué à 3 ans.
0: Je pense qu'il y a un rythme de l'humour. Je vois qu'il y a certaines phrases, si elles sont dites comme ça ou un petit peu différemment, c'est plus drôle. Et puis ce rythme-là, il faut le trouver.
4: Un rythme propre au rire. C'est l'occasion pour nous d'ouvrir une parenthèse sur la mécanique du rire.
6: Il y a un traitement particulier pour avoir de l'humour. Il y a une rythmique particulière. C'est une précision suisse, le rire. Il y a vraiment une mécanique du rire très précise à avoir dans l'attitude, dans le phrasé, qui fait que je vais rire ou ne pas rire. Ça peut faire un flop.
4: Des succès, le comédien Gilles Galliano en a connu depuis plus de 30 ans avec la compagnie SketchUp. Ce professeur de théâtre nous en dit plus.
6: L'humour part toujours d'un drame. Moi, je suis un fan absolu de Louis de Funès. Les films qu'il a faits sont tous des drames au départ. La Grande Vadrouille. Dans l'écriture initiale, c'est un drame. Qu'est-ce qui fait qu'on en rit? C'est une des plus grandes comédies du siècle. C'est que cette situation dramatique et la façon dont elle est amenée créent un déséquilibre, une fracture qui déclenche le rire et donc un soulagement et un bien-être.
4: Même s'il existe des méthodes pour faire rire, toucher les émotions des spectateurs demande un petit quelque chose de plus.
6: On dit souvent qu'au théâtre, l'âme appelle l'âme. L'âme du comédien, quand il donne du plus profond de lui-même, une émotion sincère, ça va toucher le spectateur. Cette vérité d'émotion et de jeu, c'est ça d'une manière mystérieuse qui passe avec le spectateur, qui fait que le spectateur va rire, que le spectateur va pleurer. Et il y a un lien qui va se créer au niveau des émotions, justement.
0: Quand tout d'un coup, il y a vraiment un rire, il y a de la joie, c'est un rire relationnel, là, tout d'un coup, tu dis, mais là, il se passe quelque chose. Et je suis étonné parce que dans ces moments-là, tout d'un coup, je sens une communion. Alors, ce qui me motive, c'est de voir que le rire se fait tomber des barrières. Tu peux te souvenir de quelqu'un que tu connais pas très bien, avec qui tu as eu un fou rire dans une soirée que tu n'as plus jamais revu, et tu t'en souviens toute ta vie. Il y a quelque chose qui se passe de rapprochement relationnel qui est unique dans le rire. En fait, on a rigolé ensemble. Comment tu vas? Qu'est-ce qui se passe dans ta vie?
4: Dans son spectacle, Gilles n'en reste pas au rire. Il touche aussi d'autres émotions, comme lorsqu'il parle de sa sœur handicapée mentale.

0: Ta vie ne doit rien au hasard.
1: Et donc là, tout d'un coup, le spectacle, il tourne, au moment où je parle de Anne, ma petite sœur. Et là, donc, je parle aussi de ce qui se passe dans ma vie, ce que ça m'a appris sur la valeur de l'être humain. Donc là, tout d'un coup, je partage aussi de mon cœur. Et puis, tu te rends compte que les gens, ils se disent, OK, ben, il a partagé son cœur, je vais peut-être pouvoir lui partager le mien, en fait. Il y a vraiment un temps où, tout d'un coup, tu dis, OK, ben, on a rigolé ensemble, on a pleuré ensemble. Écoutons ce qu'il a à dire par rapport au sens de la vie.
2: L'humour est donc un bon moyen pour créer du lien, faire tomber des barrières et laisser place à d'autres émotions pour peut-être toucher au cœur. Mais s'il y a bien un aspect pour lequel l'humour semble un moyen efficace, c'est celui d'offrir une autre image de Dieu, parfois oubliée.
3: Je crois qu'il y a vraiment une fausse image de Dieu qui vient de 2000 ans d'histoire où les gens ont toujours voulu se mêler à Dieu en faisant de la religiosité, des trucs de « il faut faire ci, faire ça ». Alors, si, moi je dis, si tu reviens vraiment à la Bible, juste à la Bible, mais tu vas te rendre compte que ça n'a rien à voir, que Dieu est bienveillant, que Dieu est parfois drôle, il est comme un père qui aime ses enfants et puis qui passe du bon temps avec eux, tu vois.
2: Depuis plusieurs années, le dessinateur de bande dessinée et humoriste Alain Audorcet varie les supports pour interpeller sur ces questions. Et aujourd'hui, dans son atelier de Saint-Imier, c'est sa cuisine qui est le décor de nouvelles vidéos humoristiques qui visent un public plus large.
4: Oh, j'ai une idée.
5: Je te regarde.
4: Bon. Je dis quoi?
5: Après, tu dis, voilà, mais c'est pas la solution. Je commence en te regardant.
3: Avec Gaël, on s'adresse vraiment à tout le monde, à monsieur tout le monde. Celui qui pense pas à ces questions et celui-là qui a sa vie, qui se demande de quoi sera fait demain et tout ça. Et en fait, on veut juste être là comme un pote qui lui dit, mais tu vois, tu peux t'intéresser à Dieu et puis tu ne seras pas un martien, tu vois, tu peux rester toi-même. C'est Dieu qui a inventé le rire. La bonne humeur. J'espère que vraiment, ces vidéos, ben, ça va faire que des gens, ils cassent cette image de « Ouais, mais Dieu, c'est ce truc austère. » Mais parce que c'est pas que ça, Dieu. C'est plus que ça. C'est extraordinaire. Waouh, mais j'aurais jamais pensé, tu vois.
5: Aujourd'hui, j'ai un truc important à vous dire, un truc profond, et puis ça concerne...
6: Salut, Alain.
5: Salut, Gaël. Hé,
6: hey, baby foot.
5: C'est quoi, ça?
6: Non, c'est rien, vas-y, continue. Ouais.
5: Peut-être ta vie, elle est compliquée, et puis moi j'aimerais te dire qu'il y a une solution.
6: Ah, ça vient du bûcheron.
5: Mais Gaël, mais qu'est-ce que tu fous là? Je dis des trucs sérieux. Peut-être ta vie c'est dur en ce moment, tu la tiens à bout de bras. J'aimerais te dire qu'avec Jésus, eh ben, il peut tout changer, la situation,
6: oh,
5: comme ça.
6: Tiens, ça c'est le salut du laitier. Elle est bonne, hein?
5: Non mais ça va pas là, je dis des trucs sérieux là, t'arrêtes pas de faire tes gags, puis lui là, il fait quoi là? Et tiens!
6: Bah je me suis dit qu'il vienne, c'est pour souligner les gags, je me suis dit qu'avec lui, tu vois, et bah le message il passerait mieux.
5: Tu crois pas?
7: Voilà, ma foi c'est comme ça, c'est terminé pour aujourd'hui, et n'oubliez pas, rire, c'est bon pour la santé.
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2: 5h28, Far FM avec vous, la radio autrement dans la nuit autrement jusqu'à 7h ce samedi 27 juin. Bienvenue si vous venez de rejoindre Far FM, je vous souhaite une excellente journée. Le bonheur est toujours à la portée de celui qui sait le goûter, a dit François de la Rochefoucauld. Alors je vous souhaite aujourd'hui plein de grands et de petits bonheurs, sachez les savourer. On poursuit en musique, on écoute People of the Earth, Your Love Is, suivi de Emmanuel Moir avec Anne-Laure Gerbal, Je fais de toi mon essentiel. À tout à l'heure.

Emmanuel Moir, Anne-Laure Girbal, je fais de toi mon essentiel, 5h37, Phare FM avec vous, la radio autrement, dans la nuit autrement jusqu'à 5h, je vous souhaite un bon réveil, une excellente journée, un très très bon week-end, on poursuit en musique, on écoute Clean Bandit, Jess Clean qui nous interprète Rather Be, présentiel, un moment avec Jésus, votre prochain rendez-vous, ce sera tout de suite après ce titre, à tout à l'heure.

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1: Bonjour, mon ami. Je veux te dire quelque chose que tu as besoin d'entendre. Tu crois peut-être qu'il te manque un signe, une confirmation spectaculaire, une voix du ciel pour prendre ta décision. Mais regarde bien ce que mon Père a déjà placé en toi. Mon apôtre Paul a écrit aux Corinthiens quelque chose de stupéfiant. Nous avons la pensée de Christ. Nous avons la pensée de Christ. Pas « nous aurons un jour », pas « les super chrétiens ont ». Nous, toi, maintenant, tu portes en toi la capacité de penser comme moi, de voir comme moi, de discerner comme moi, par mon esprit qui vit en toi. Mon ami, tu n'es pas démuni face à tes décisions. Tu n'es pas livré à toi-même dans le brouillard. Tu portes en toi un trésor que beaucoup ignorent. La pensée de Christ, c'est mon cadeau, c'est ma promesse. Et personne ne peut te l'enlever. Déclare-le aujourd'hui. J'ai la pensée de Christ et c'est avec elle que j'avance. Ton ami.
2: Seigneur Jésus, je reçois cette vérité. J'ai ta pensée en moi par ton esprit. Que je cesse de me croire démuni quand je dois discerner. Renouvelle mon intelligence pour que je pense comme toi. J'ai la pensée de Christ et c'est avec elle que j'avance. Amen.
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5h49, Phare FM avec vous, la radio autrement dans la nuit autrement jusqu'à 7h ce samedi 27 juin. Bienvenue, bon réveil, excellente journée, je vous souhaite aussi un très très bon week-end. On poursuit avec au rendez-vous, ce sera Joyce Meyer, ce sera à 5h55 pour un mariage réussi et son thème de ce week-end. Avant cela, de la musique, Sarah Reeves et la chanson 180. Et puis tout de suite, c'est Gigi LR, Time After Time, à tout à l'heure.

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1: Pour un mariage réussi, faites pour les autres ce que vous voudriez qu'ils fassent pour vous. Luxis, verset 31. Je me demande combien de millions de personnes se disent « Mes sentiments envers mon conjoint ne sont plus ce qu'ils étaient. » Si seulement je pouvais retrouver l'enthousiasme du début et être à nouveau amoureux. C'est là que nous devons nous rappeler que les « si seulement » ne servent à rien. Seule l'action peut changer les choses. Si vous avez l'impression que votre mariage se trouve dans une impasse, peut-être n'y investissez-vous pas suffisamment. Nous avons souvent des attentes irréalistes et injustes envers notre conjoint que nous rendons responsables de notre bonheur. Nous devrions plutôt être reconnaissants pour lui et déterminés à le rendre heureux. En attendant, votre égoïsme vous rend aussi malheureux l'un que l'autre. Mais cette situation peut changer. Si vous voulez voir votre mariage ou toute autre relation s'améliorer, commencez par être reconnaissant pour cette personne et ne manquez aucune occasion de lui être en bénédiction.
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0: 6h et c'est Phare FM qui vous accompagne. Bon réveil, excellente journée, très très bon week-end avec la radio Autrement et bienvenue.
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1: 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Il est 6h07. C'est Phare FM qui vous accompagne dans la nuit autrement. On est encore ensemble pendant un peu moins d'une heure. J'espère que vous allez bien. Je vous souhaite un excellent réveil. Je vous souhaite une très belle journée et un bon week-end. Merci de démarrer votre journée avec Phare FM. Avec un beau programme qui vous attend dans la prochaine heure. L'invité du week-end, tout ce que je devrais savoir sur la prière, la parole du jour. Et puis la séquence Pourquoi pas et de la musique, Sound of Legend tout à l'heure, et la chanson San Francisco, tout de suite c'est Amel Bend, L'amour ça se donne, et puis l'invité du week-end, Présence protestante fête ses 70 ans, l'invité du week-end est Christophe Zimmerlin, à tout à l'heure.
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1: ACP France, comprendre action pour les chrétiens persécutés et les personnes dans la détresse, c'est une organisation d'aide internationale qui œuvre donc dans le monde entier pour les chrétiens persécutés et les personnes dans le besoin. À l'occasion de la venue en France de pasteur Clément, comme nous l'appellerons, lumière sur la situation des chrétiens au Burundi. Bienvenue sur Phare FM, pasteur Clément.
2: Merci beaucoup.
1: Situé en Afrique de l'Est, sans accès à la mer, bordé à l'ouest par le Congo, au nord par le Rwanda et à l'est et au sud par la Tanzanie, le Burundi est considéré comme l'un des pays les plus pauvres au monde. Vous qui pouvez comparer cette situation à d'autres pays, que pourriez-vous nous dire pour qu'on se rende bien compte de ce que cela signifie?
2: D'après les prévisions du Fonds monétaire international, l'économie burundaise devrait enregistrer une croissance de 3,8% malgré cette perspective encourageante. La Banque mondiale estime qu'environ 63% des Burundais vivent encore en dessous de la seuil internationale de la pauvreté. Si on regarde en général le Burundi, c'est la situation de la vie des gens, quand on regarde de la situation des infrastructures, c'est une situation déplorable. Après, on a un ajout des réfugiés qui sont venus de l'est du Congo, donc il y a ajouté aussi un fardeau sur la communauté burundaise qui était pauvre, donc il y a une autre population qui s'est ajoutée sur le territoire des ressources qui n'étaient pas là.
1: Oui, parce qu'administré en tant que république, le Burundi connaît une forte inflation, une forte radicalisation de l'islam et donc aussi une forte immigration constituée de réfugiés chrétiens persécutés au Congo, pays voisin. Comment cela impacte-t-il le peuple burundais?
2: C'est pas facile parce que l'islam est en train d'agrandir au Burundi parce qu'on a des musulmans qui viennent et s'assurent sur la pauvreté que le Burundi a, pour donner des emplois. On a beaucoup de centaines par jour de jeunes Burundais qui quittent le Burundi pour aller dans les pays arabes, soi-disant aller chercher du travail. On a des bourses, des jeunes étudiants, des jeunes diplômés qui sont vidés. Et quand ils viennent pour diffuser l'islam, pour montrer que c'est les pays islamiques qui ont beaucoup de sous pour les aider. Et il y a aussi la construction des mosquées partout dans le pays, à l'aide des pays musulmans, l'offre d'emploi pour les jeunes, les femmes, afin qu'ils deviennent musulmans. C'est vraiment quelque chose d'alarmant.
1: Vous êtes pasteur et donc responsable du bureau local de l'ACP au Burundi. Et vous œuvrez aussi dans les camps de réfugiés chrétiens, tout sourire, car rempli d'espoir, vous ne cessez de croire et de dire que des vies sont transformées quand la Bible prend vie. Comment faites-vous pour tenir bon au quotidien?
2: Oui, ils ne peuvent pas donner de la nourriture, ils ne peuvent pas donner de l'argent, mais ils ont quelque chose à donner, faire la coudre, les autres habits pour les réfugiés, être avec eux pour la prière. Le dimanche, on a 1200 réfugiés qui viennent pour la prière et tous les jours, les pasteurs sont là pour les accueillir, pour être avec eux. Et on commence à voir des esprits qui sont encouragés dans cette perspective.
1: Pour tout connaître des actions menées par ACP France, direction acp-fr.org, pasteur Clément, merci d'avoir accepté de partager un bout de votre réalité aux auditeurs de Phare FM.
2: Merci à vous.
1: Au revoir.
2: Au revoir.
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3: Il est 6h18 et c'est Phare FM qui vous accompagne. On est ensemble encore jusqu'à 7h dans la nuit autrement. Ce samedi 27 juin, bienvenue si vous venez de rejoindre Phare FM. Je vous propose de poursuivre avec un beau programme. Tout ce que je devrais savoir sur la prière tout à l'heure, Jésus nous enseigne à prier pour que la volonté de Dieu soit faite, sera le thème. Avant ça, de la musique, École Pierre comme toi. Et tout de suite, on écoute Franny Cash, White Flower. Encore bon réveil, merci de démarrer votre journée avec Phare FM.

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2: Je peux prier. Jésus nous enseigne à prier pour que la volonté de Dieu soit faite. Au ciel, Dieu est entouré d'anges qui font exactement ce que Dieu veut. Au ciel, tout est exactement comme Dieu le désire. Jésus nous apprend à prier pour qu'il en soit de même sur la terre. Que ta volonté soit faite sur la terre comme au ciel, Matthieu chapitre 6, verset 10 dans la Bible. Il ne faut pas oublier que prier n'est pas demander à Dieu de faire ce que nous pensons qu'il devrait faire. Lorsque nous prions pour que la volonté de Dieu soit faite, nous disons à Dieu que nous sommes d'accord qu'il fasse tout ce que lui veut faire. Et nous pouvons lui dire cela car nous savons que les projets de Dieu pour nous et pour le monde entier sont toujours les meilleurs. Je peux prier. Père, que ta volonté soit faite dans ma vie comme elle est faite dans le ciel.
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2: On a entendu Oasis, The Wonderwall sur Phare FM. La parole du jour dans 10 minutes. Ne manquez pas ce rendez-vous pour bien démarrer votre journée. Avant cela, de la musique. On va entendre Miles Smith avec Niall Horan, Drive Safe, Talia Cassia, If You Think. Et tout de suite, c'est Bauche Léger, Weight of My Shoulders. À tout à l'heure.

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1: La Bible dit dans Psaume chapitre 119, verset 35 « Conduis-moi dans le sentier de tes commandements. » Bonjour. Voyons aujourd'hui le chemin relationnel. Les personnes qui suivent cette voie ressentent profondément la présence de Dieu quand elles s'engagent dans des relations enrichissantes. Les paroles de Jésus « Car là où deux ou trois sont réunis en mon nom, je suis au milieu d'eux » prennent tout leur sens pour elles. Si tu es très sociable, tu peux te sentir coupable quand tu entends d'autres personnes parler de longues périodes de solitude avec Dieu, en te disant que tu pourrais y arriver aussi si tu pouvais emmener d'autres personnes avec toi. Tu vis souvent des moments spirituels importants quand Dieu te parle à travers d'autres gens. Tu pries et tu sers beaucoup plus facilement quand tu peux le faire dans le cadre d'une relation. Tu as aussi tendance à entendre Dieu te parler davantage à travers une conversation qu'à travers un livre. Tu stagnes sur le plan spirituel dès que tu te sens isolé. Mais il y a deux dangers auxquels tu dois faire attention. Le premier est de devenir superficiel en te dispersant dans tes relations, si bien que personne ne parviendra à dépasser l'image que tu montres pour mieux te connaître, t'aimer et t'interpeller. Le second est de devenir tellement dépendant des pensées et des conseils des autres que tu ne développes plus ta sensibilité et ta capacité à entendre Dieu par toi-même. La Bible dit « Tes oreilles entendront derrière toi cette parole. Voici le chemin, suivez-le, quand vous irez à droite ou quand vous irez à gauche. »
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Claire Obscur, Copa et Gloria Relic sur Phare FM. Il est 6h45, j'espère que vous allez bien. Je vous souhaite un très bon réveil, une excellente journée, un très très bon week-end. On est le 27 juin et bienvenue si vous venez de rejoindre la radio autrement. Pourquoi pas votre prochain rendez-vous dans 9 minutes, rien n'est impossible à Dieu, sera le thème. Et puis de la musique entre-temps, bah, entendre For King and Country, Miracle, Oria et la chanson Soirée mondaine, et tout de suite Brooke Fraser, Something in the Water. Merci de rester avec la radio autrement. À tout à l'heure.

0: Vous avez peut-être déjà entendu cette phrase « Rien n'est impossible à Dieu ». C'est vrai, c'est même écrit dans la Bible, mais ça ne veut pas dire « Dieu va faire tout ce que je veux ». Ce n'est pas une formule magique pour que la vie nous obéisse. En réalité, ça veut dire que Dieu peut faire ce que nous, on n'arrive plus à faire. Recoller ce qui semble brisé, apaiser une situation tendue, redonner de l'espoir là où on n'en voit plus, pas toujours comme on l'imagine, mais toujours avec sagesse. Alors si vous traversez un moment difficile, où vous avez l'impression que tout vous échappe, souvenez-vous, rien n'est impossible à Dieu.
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2: 6h56, l'heure pour moi de vous dire au revoir. Votre prochain rendez-vous, c'est avec Johan. Et l'autre réveil, c'est à partir de 7h. Je vous souhaite encore une excellente journée, un très bon samedi, un très très bon week-end aussi. Et je vous retrouve cette nuit à minuit. Merci de rester avec Phare FM. Très bonne journée à l'écoute de la radio Autrement. On poursuit avec Benson Boone, Mystical Magical, suivi de Sarah Reeves, Not My Style. À bientôt.

ça arrive sur Phare FM, la radio autrement à 7h en ce samedi 27 juin. Johan, très heureux de vous retrouver en ce tout début de journée sur Phare FM. Et une bise à Vincent depuis Le Hourin ou encore Jean-Paul dans le Var. Tous deux ont décidé pour la toute première fois de soutenir Phare FM cette semaine sur pharefm.com/don. Merci Vincent, merci Jean-Paul.

Bonjour à tous. La Belgique sous un dôme de chaleur aujourd'hui. Face à cet épisode exceptionnel, autorités, entreprises, organisateurs d'événements et opérateurs de transport multiplient les mesures pour limiter les risques. Les autorités appellent la population à limiter les efforts physiques et à surveiller les personnes fragiles. Une cérémonie commémorative en présence du couple royal hier à Bugenhout. Un hommage aux victimes de l'accident de bus scolaire survenu en mai dernier a été rendu en présence du roi Philippe et de la reine Mathilde. Un hommage un mois jour pour jour. L'accident a fait 4 morts, dont 2 adolescents. Israël, le Liban et les États-Unis signent un accord cadre, annonce du secrétaire d'État américain Marco Rubio. Il a été signé hier à Washington et a pour objectif affiché d'ouvrir la voie à une paix et une sécurité durable. Et puis mission accomplie pour les Bleus, la France termine première de son groupe et file tout droit vers les phases finales de la Coupe du Monde après sa victoire face à la Norvège 4-1 hier soir. La Belgique aussi qui s'impose pour l'heure face à la Nouvelle-Zélande.

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2: 14 célébrera une messe le 26 septembre sur la place de la Concorde et les Champs-Élysées. Le souverain pontife se rendra ensuite à Lourdes et à Metz.

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0: Accompagné en vidéo sur internet, ce morceau-là, eh bien, c'est nous donner les frissons, nous remplir d'émotions et pas que, nous donner aussi de l'espoir hein, pour aujourd'hui comme demain. Tommy Profit et Mara Justine sur Phare FM, la radio autrement, c'était Blessé d'assurance.
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0: Et d'ailleurs, Tommy Profit, c'est vraiment bien s'entourer dans ce nouvel album. Notamment, on retrouve Cici Winans ou encore Jen Johnson, deux autres artistes Phare FM. On retrouve les petits bouts de chou également à 7h25 sur Phare FM, la radio autrement, ce samedi matin. Ils nous parlent du bikini. Ils ont leur propre définition de ce mot-là. Ça prête à sourire et dans le même temps, ça fait du bien aussi de voir nos enfants s'exprimer. Ne manquez pas le témoignage de Fouad Régis aussi à 7h14 sur Phare FM. Et puis bien sûr, rythme et mélodie. Estivo en ce samedi matin, Megan Woods, Daisy, Jim, Classy Rose, Joe Doc avec Dans tes yeux ou encore Ironic avec Avril Lavigne sur Phare FM. Très beau week-end.

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1: J'avais 6 ans quand je suis arrivé dans une cité, dans un quartier. C'était après le décès de mon papa. On était une famille de 5 enfants, j'étais le dernier. Et puis j'ai construit ma vie, j'ai grandi dans cette cité. Donc j'ai goûté à tout ce que je pouvais. C'était bien, ça me plaisait. Une nuit, je suis rentré à la maison, je suis rentré chez moi, j'étais sous l'effet de la drogue. Et puis, je dormais dans la même chambre que mon frère et j'étais pas bien. J'étais vraiment pas bien, je me sentais pas bien. Et j'ai voulu appeler mon frère. Et à ce moment-là, j'ai pas pu. J'étais comme paralysé, comme bloqué. Je pouvais plus appeler, je pouvais plus rien faire. Et tout ce que mon frère m'a dit à ce moment-là m'est revenu. Tout ce que mon frère m'avait parlé de l'Évangile m'est revenu. Et dans mon cœur, j'ai crié à Dieu. J'ai crié à Dieu et j'ai vu l'effet de la drogue se couper net, instantanément. Et à ce moment-là, je me suis dit, mais c'est peut-être vrai ce que mon frère m'a dit. C'est peut-être vrai ce qu'il m'a raconté, en fait. Et j'ai décidé, eh bien, de retourner dans cette église, mais cette fois pour vraiment rencontrer ce Dieu qui est intervenu dans ma vie.
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Gym Class Heroes et Adam Levine pour Stereo Hearts sur Phare FM, la radio autrement, comme précédemment annoncé. Avant les petits bouts de choux, c'est Megan Woods pour Even Down Here ou encore Parker de Daisy et Joseph Kamel. 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
3: L'été s'installe et les bikinis vont de nouveau s'afficher sur les plages. Peut-être avez-vous prévu d'en acheter un nouveau cette année. 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

0: Nouveauté, Phare FM, la radio autrement, Such a Time as This, Tyler David.
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0: 7h33 sur Phare FM, la radio autrement, ce samedi 27 juin. Vous nous écoutez du côté de Grenoble sur le 96.6 à Paris-Île-de-France en DAB+. Également à Montauban sur le 92, vous retrouvez l'ensemble des fréquences Phare FM tout au long de l'année, comme en vacances d'ailleurs, hein, sur pharefm.com/fréquences. On retrouve Parole du jour avec Bob et des Bigas à 8h-20 ce samedi matin. Nouvelle série entamée hier déjà sur les chemins spirituels sur Phare FM. Cette série se conclura eh bien mercredi prochain. Aujourd'hui, eh bien nous sommes invités à prendre en considération deux dangers, celui de devenir superficiel, notamment en se dispersant dans nos relations, ou encore de devenir tellement dépendant des pensées et des conseils des autres. Ne manquez pas Parole du jour avec Bob et des Bigas après Jamie Kimmett, Léman ou encore Toby Mac pour Lord It Feels Good sur Phare FM.

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1: La Bible dit dans Psaume chapitre 119, verset 35 « Conduis-moi dans le sentier de tes commandements. » Bonjour. Voyons aujourd'hui le chemin relationnel. Les personnes qui suivent cette voie ressentent profondément la présence de Dieu quand elles s'engagent dans des relations enrichissantes. Les paroles de Jésus « Car là où deux ou trois sont réunis en mon nom, je suis au milieu d'eux » prennent tout leur sens pour elles. Si tu es très sociable, tu peux te sentir coupable quand tu entends d'autres personnes parler de longues périodes de solitude avec Dieu, en te disant que tu pourrais y arriver aussi si tu pouvais emmener d'autres personnes avec toi. Tu vis souvent des moments spirituels importants quand Dieu te parle à travers d'autres gens. Tu pries et tu sers beaucoup plus facilement quand tu peux le faire dans le cadre d'une relation. Tu as aussi tendance à entendre Dieu te parler davantage à travers une conversation qu'à travers un livre. Tu stagnes sur le plan spirituel dès que tu te sens isolé. Mais il y a deux dangers auxquels tu dois faire attention. Le premier est de devenir superficiel en te dispersant dans tes relations, si bien que personne ne parviendra à dépasser l'image que tu montres pour mieux te connaître, t'aimer et t'interpeller. Le second est de devenir tellement dépendant des pensées et des conseils des autres que tu ne développes plus ta sensibilité et ta capacité à entendre Dieu par toi-même. La Bible dit « Tes oreilles entendront derrière toi cette parole. Voici le chemin, suivez-le, quand vous irez à droite ou quand vous irez à gauche. »
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Duo Team sur Phare FM, la radio autrement avec J'espère et je crois. Ne manquez pas Beyond the Song, l'histoire du morceau Evergreen, nouveauté de Rennes Collective. Ils étaient l'été dernier à Jesus Festival. Ils ont cédé leur place à Forking and Country pour cette édition du mois d'août 2026. 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Bref, Beyond the Song, l'histoire du morceau Evergreen 2 et avec Rennes Collective. C'est après The Benjaren avec Warcry ou encore Die Die de Shakira et Burna Boy.

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2: Bienvenue dans votre agenda de ce samedi 27 juin sur Phare FM. L'Office du tourisme de Binche vous attend le vendredi 3 juillet pour célébrer le lancement de Transat lors d'un afterwork convivial au parc communal de Binche. Après une journée de travail, profitez d'un moment de détente entre collègues, amis ou en famille dans un cadre verdoyant et chaleureux. Boissons soft, boissons alcoolisées à consommer avec modération, ambiance estivale et décontractée, entrée gratuite et sans inscription. Installez-vous confortablement dans les transats, partagez un verre et profitez du début de l'été dans une ambiance festive et conviviale. L'afterwork de l'été pour le lancement de Transat à Binche, c'est ce vendredi 3 juillet au parc communal à partir de 16h. C'est la fin de votre agenda, très bon week-end à tous et merci d'écouter Phare FM dans le centre et le Borinage en DAB+.
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0: Hey, this is Chris from Rennes Collective.
1: Salut, c'est Chris de Rennes Collective. Evergreen, que l'on pourrait traduire par persistance en français, est une chanson qui parle de ces moments dans la vie où on tourne en rond, où nous avons l'impression de perdre notre étoile polaire pendant une seconde. Et la raison pour laquelle je pense que c'est tout à fait normal, c'est parce que Dieu, en réalité, ne nous abandonne jamais. Ce n'est pas tant sur la fidélité que nous pouvons ressentir, mais à propos de la fidélité qu'il nous témoigne. Et c'est de ça dont parle cette chanson. C'est juste une célébration de combien Dieu est bon, quoi qu'il arrive.

One Republic sur Phare FM, la radio autrement à 8h en ce samedi 27 juin 2026. Johan, très heureux de vous retrouver dans l'autre réveil. Bonjour. Un gros coucou à Béatrice depuis Mayenne ou encore Marie en Isère ce matin. Toutes deux ont décidé pour la toute première fois de soutenir financièrement Phare FM cette semaine sur pharefm.com/don. Alors un grand merci Béatrice, un grand merci Marie.

Bonjour à tous. La Belgique sous un dôme de chaleur aujourd'hui. Face à cet épisode exceptionnel, autorités, entreprises, organisateurs d'événements et opérateurs de transport multiplient les mesures pour limiter les risques. Les autorités appellent la population à limiter les efforts physiques et à surveiller les personnes fragiles. Une cérémonie commémorative en présence du couple royal hier à Bugenhout. Un hommage aux victimes de l'accident de bus scolaire survenu en mai dernier a été rendu en présence du roi Philippe et de la reine Mathilde. Un hommage un mois jour pour jour. L'accident a fait 4 morts, dont 2 adolescents. Israël, le Liban et les États-Unis signent un accord cadre, annonce du secrétaire d'État américain Marco Rubio. Il a été signé hier à Washington et a pour objectif affiché d'ouvrir la voie à une paix et une sécurité durable. Et puis mission accomplie pour les Bleus, la France termine première de son groupe et file tout droit vers les phases finales de la Coupe du Monde après sa victoire face à la Norvège 4-1 hier soir. La Belgique aussi qui s'impose pour l'heure face à la Nouvelle-Zélande.

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2: D'affilée face à Montpellier, qu'il avait remporté pour la première fois en 2022. Toulouse-Montpellier, le coup d'envoi du match ce soir, c'est à 21h au Stade de France.

0: sois toujours bon et fidèle. Attache ces qualités à ton cou, écris-les sur ton cœur. Alors Dieu et les hommes t'aimeront et tu réussiras.
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0: Symphony, Sean Rodriguez sur Phare FM.
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0: Beaucoup de joie à vous retrouver en ce début de journée sur Phare FM, la radio autrement. On inaugure le week-end comme il faut, évidemment, en retrouvant eh bien, ces rendez-vous qui nous font tant de bien, semaine après semaine. Dans la famille Héros de la Foi, je voudrais aujourd'hui Argula van Grombach. Je ne suis pas sûr de le prononcer correctement, mais je sais que sa vie a impacté non seulement sa génération, mais en fait a laissé des effets plutôt intéressants jusqu'à nous encore aujourd'hui. Découvrez son parcours et pourquoi pas son empreinte de foi aussi sur notre monde à 8h25 sur Phare FM, la radio autrement. L'invité du week-end se prépare aussi après YouTube ou encore Pêcheur de Lune et Bain de Minuit.

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1: ACP France, comprendre action pour les chrétiens persécutés et les personnes dans la détresse, c'est une organisation d'aide internationale qui œuvre donc dans le monde entier pour les chrétiens persécutés et les personnes dans le besoin. À l'occasion de la venue en France de pasteur Clément, comme nous l'appellerons, lumière sur la situation des chrétiens au Burundi. Bienvenue sur Phare FM, pasteur Clément.
2: Merci beaucoup.
1: Situé en Afrique de l'Est, sans accès à la mer, bordé à l'ouest par le Congo, au nord par le Rwanda et à l'est et au sud par la Tanzanie, le Burundi est considéré comme l'un des pays les plus pauvres au monde. Vous qui pouvez comparer cette situation à d'autres pays, que pourriez-vous nous dire pour qu'on se rende bien compte de ce que cela signifie?
2: D'après les prévisions du Fonds monétaire international, l'économie burundaise devrait enregistrer une croissance de 3,8% malgré cette perspective encourageante. La Banque mondiale estime qu'environ 63% des Burundais vivent encore en dessous de la seuil internationale de la pauvreté. Si on regarde en général le Burundi, c'est la situation de la vie des gens, quand on regarde la situation des infrastructures, c'est une situation déplorable. Après, on a un ajout des réfugiés qui sont venus de l'Est du Congo, donc il y a ajouté aussi un fardeau sur la communauté burundaise qui était pauvre, donc il y a une autre population qui s'est ajoutée sur le territoire des ressources qui n'étaient pas là.
1: Oui, parce qu'administré en tant que république, le Burundi connaît une forte inflation, une forte radicalisation de l'islam et donc aussi une forte immigration constituée de réfugiés chrétiens persécutés au Congo, pays voisin. Comment cela impacte-t-il le peuple burundais?
2: C'est pas facile parce que l'islam est en train d'agrandir au Burundi parce qu'on a des musulmans qui viennent et s'assurent sur la pauvreté que le Burundi a. Pour donner des emplois, on a beaucoup de centaines par jour de jeunes burundais qui quittent le Burundi pour aller dans les pays arabes, soi-disant aller chercher du travail. On a des bourses, des jeunes étudiants, des jeunes diplômés qui sont vidés. Et quand ils viennent pour diffuser l'islam, pour montrer que c'est les pays islamiques qui ont beaucoup de sous pour les aider. Et il y a aussi la construction des mosquées partout dans le pays, à l'aide des pays musulmans, l'offre d'emploi pour les jeunes, les femmes, afin qu'ils deviennent musulmans. C'est vraiment quelque chose d'alarmant.
1: Vous êtes pasteur et donc responsable du bureau local de l'ACP au Burundi. Et vous œuvrez aussi dans les camps de réfugiés chrétiens, tout sourire, car rempli d'espoir, vous ne cessez de croire et de dire que des vies sont transformées quand la Bible prend vie. Comment faites-vous pour tenir bon au quotidien?
2: Oui, il ne peut pas donner de la nourriture, non, il ne peut pas donner de l'argent, mais ils ont quelque chose à donner, faire la coudre des autres habits pour les réfugiés, être avec eux pour la prière. Le dimanche, on a 1200 réfugiés qui viennent pour la prière et tous les jours, les pasteurs sont là pour les accueillir, pour être avec eux. Et on commence à voir des esprits qui sont encouragés dans cette perspective.
1: Pour tout connaître des actions menées par ACP France, direction acp-fr.org, pasteur Clément, merci d'avoir accepté de partager un bout de votre réalité aux auditeurs de Phare FM.
2: Merci à vous.
1: Au revoir.
2: Au revoir.
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0: bien sûr, ça nous rappelle des souvenirs, ça nous rappelle aussi une pub, hein, forcément. Mais dans le même temps, c'est un peu comme ça qu'elle s'est fait connaître à l'international. J'ai eu la chance de la voir une fois en concert à Paris, au jardin de l'Orangerie. C'était tout à fait fabuleux. Yael Naïm et New Soul sur Phare FM. Avant, dans la famille Héros de la Foi, je voudrais. Voici Jeremy Camp et Reflector.
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1: Dans la famille, héros de la foi,
2: je voudrais...
1: Argula von Grumbach.
3: As-tu déjà eu l'impression qu'on t'avait mis de côté? Qu'on ne voulait pas jouer avec toi, parler avec toi, faire la fête avec toi? C'est parfois difficile, n'est-ce pas? Argula von Grumbach a été mise de côté. Les gens ne voulaient pas la voir pour amie. Même sa famille était méchante avec elle. C'est en lisant la Bible qu'Argula a compris comment devenir amie avec Jésus. Mais en ce temps-là, on pouvait être emprisonné, ou même pire, si on lisait la Bible par soi-même. Alors peu de gens osaient le faire là où elle vivait, en Allemagne. Un jour, Argula a entendu dire qu'un jeune homme ami de Jésus avait été emprisonné parce qu'il avait lu la Bible. Argula voulait l'aider, mais que pouvait-elle faire? Elle a demandé à d'autres amis de Jésus de l'aider, mais ils n'ont pas accepté. Que faire? Elle a écrit des lettres, de très longues lettres, à des gens très importants. Dans ces lettres, elle a écrit que c'était une bonne chose d'être l'ami de Jésus. Elle a écrit que c'était une bonne chose de lire la Bible. Des milliers et des milliers de gens ont lu ces lettres. Elle est devenue très célèbre. Mais des gens importants et même des gens de sa famille ont essayé de l'empêcher d'écrire ces lettres. Ils ont dit des choses terribles sur elle. Ils ont menacé de lui faire du mal. Ils refusaient de permettre aux gens de lire la Bible. Argula était mise de côté, mais elle savait que son ami Jésus était avec elle. Argula était mise de côté, mais elle a continué à se battre pour Jésus et ses amis. Et toi, le ferais-tu aussi?
2: Extrait du livre « Toutes ces personnes que je devrais connaître » aux éditions BLF.
1: Disponible sur blfstore.com.

0: Nouveauté estivale pour Tendri et Konosko, Alpha Omega sur Phare FM.
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0: 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Quelles sont donc ces pensées qui nous animent, et quel pouvoir ont-elles sur nous pour, pourquoi pas, prendre les meilleures décisions ou pas, d'ailleurs, dans notre quotidien. Alors nous, on veut le meilleur, toujours sur Phare FM, alors ne manquez pas. Présentiel, un moment avec Jésus, avec à la fois ses conseils, mais aussi une prière avec et pour vous. À 9h-20 après Regan Boonman, Pierre Garnier, encore Andrew Rip et Jarvis Campbell pour All Me.

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1: Bonjour, mon ami. Je veux te dire quelque chose que tu as besoin d'entendre. Tu crois peut-être qu'il te manque un signe, une confirmation spectaculaire, une voix du ciel pour prendre ta décision. Mais regarde bien ce que mon Père a déjà placé en toi. Mon apôtre Paul a écrit aux Corinthiens quelque chose de stupéfiant. Nous avons la pensée de Christ. Nous avons la pensée de Christ. Pas « nous aurons un jour », pas « les super chrétiens ont ». Nous, toi, maintenant, tu portes en toi la capacité de penser comme moi, de voir comme moi, de discerner comme moi, par mon esprit qui vit en toi. Mon ami, tu n'es pas démuni face à tes décisions. Tu n'es pas livré à toi-même dans le brouillard. Tu portes en toi un trésor que beaucoup ignorent. La pensée de Christ, c'est mon cadeau, c'est ma promesse. Et personne ne peut te l'enlever. Déclare-le aujourd'hui. J'ai la pensée de Christ et c'est avec elle que j'avance. Ton ami.
2: Seigneur Jésus, je reçois cette vérité. J'ai ta pensée en moi par ton esprit. Que je cesse de me croire démuni quand je dois discerner. Renouvelle mon intelligence pour que je pense comme toi. J'ai la pensée de Christ et c'est avec elle que j'avance. Amen.
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Parfait, attendons sur Phare FM, la radio autrement. Ils étaient cette semaine bien en direct dans Positive Morning avec Timothée et Valériane. D'ailleurs, eux aussi, là, l'école Pierre, dont on découvre déjà l'introduction de ce nouveau morceau, était dans Positive Morning avec Valériane et Timothée. Vous retrouvez ces interviews en replay sur pharefm.com. Évidemment, très bon week-end. Voici Amour à l'extrême de l'école Pierre. Si je te dis...

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2: Bienvenue dans votre agenda de ce samedi 27 juin sur Phare FM. L'Office du tourisme de Binches vous attend le vendredi 3 juillet pour célébrer le lancement de Transat lors d'un afterwork convivial au parc communal de Binches. Après une journée de travail, profitez d'un moment de détente entre collègues, amis ou en famille dans un cadre verdoyant et chaleureux. Boissons soft, boissons alcoolisées à consommer avec modération, ambiance estivale et décontractée, entrée gratuite et sans inscription. Installez-vous confortablement dans les transats, partagez un verre et profitez du début de l'été dans une ambiance festive et conviviale. L'afterwork de l'été pour le lancement de Transat à Binches, c'est ce vendredi 3 juillet au parc communal à partir de 16h. C'est la fin de votre agenda, très bon week-end à tous et merci d'écouter Phare FM dans le centre et le Borinage en DAB+.
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2: Première chose qu'on veut réaffirmer une fois de plus, c'est que la sexualité a été voulue par Dieu, créée par Dieu, imaginée par Dieu pour le plaisir de ses enfants dans le cadre du couple. Et en fait, comme on va le voir, ça démarre dès notre conception. Mmh. Nous sommes des êtres sexués et puis la sexualité vient se développer. Donc il n'y a pas par nature quelque chose de sale ou d'attaché au péché avec la sexualité. Satan n'est pas le créateur de la sexualité, il en est le destructeur. Mmh. C'est Dieu qui en est l'auteur, il veut qu'on se réapproprie ce qui nous a été volé, d'où l'objectif de ce que l'on va partager. Mais avant qu'on aille plus loin, on voudrait lire quelques versets de la Bible pour introduire ensuite ce que Rachel va apporter. C'est dans le psaume 139, les versets 13 à 16. Voilà ce qu'il est écrit. « C'est toi qui as formé mes reins, qui m'as tissé dans le ventre de ma mère. » Je te loue de ce que je suis une créature si merveilleuse. Tes œuvres sont admirables et je le reconnais bien. Mon corps n'était pas caché devant toi lorsque j'ai été fait dans le secret, tissé dans les profondeurs de la terre. Je n'étais encore qu'une masse informe, mais tes yeux me voyaient. Et sur ton livre étaient inscrits tous les jours qui m'étaient destinés avant qu'un seul d'entre eux n'existe. C'est un psaume écrit par David. C'est David qui parle du fait que Dieu l'a créé et que Dieu l'a créé comme créature merveilleuse.
3: Mmh. C'est incroyable, en fait. La différenciation entre garçon et fille se fait à l'intérieur du ventre de la maman, bien sûr. Hein. Tout démarrage de la fécondation, et puis la petite morula va se mettre en place, et très très vite, en fait, la différenciation va se faire. Le stock d'ovules va être complètement prêt pendant la grossesse, en fait. La petite fille, dans le ventre de sa maman, va avoir tout le potentiel d'ovules qui va être préparé déjà. Mmh. Quand ils vont naître, les bébés, pour les petits garçons, la première érection va arriver dans les 10 premières minutes de leur vie. Notre premier fils, il est sorti, on me l'a présenté, et slouk, il m'a fait pipi dessus. C'était le baptême de maman avec le pipi de mon fils. Pourquoi ? Parce qu'il a eu une première érection, et après, hop, il a fait pipi. Et la première lubrification des lèvres de la petite fille vont se passer dans les premières 24 heures. Mmh. Tout ça pour dire que Dieu a mis en nous, en fait, les mécanismes qui vont nous préparer à une sexualité. Ça se met en place par étapes, tranquillement, dans la vie. Et c'est, nous, en tant que parents, notre rôle, c'est d'accompagner nos enfants à ce niveau-là.
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Sunday, No Smoke sur Phare FM, la radio autrement à 9h en ce samedi 27 juin 2026. Johan, très heureux de pouvoir vous accompagner jusqu'à 10h sur Phare FM en ce début de week-end. Un grand merci à Béatrice depuis la Mayenne ou encore Bernard dans le Haut-Rhin. Tous deux ont décidé pour la toute première fois de soutenir Phare FM sur pharefm.com/don. Alors un grand merci Béatrice et merci également à vous Bernard.

0: Bonjour à tous. Eurostar recommande à ses passagers de reporter ses voyages après l'incident à Louvain d'un train Eurostar reliant Cologne à Paris. La compagnie Eurostar conseille à ses passagers de reporter les voyages sauf absolue nécessité. Hier, des centaines de personnes se sont retrouvées bloquées dans le train en panne sous une très forte chaleur. Plus de 60 000 tests d'alcoolémie effectués en Belgique dans le cadre du week-end sans alcool ni drogue au volant. Il avait lieu du vendredi 19 au lundi 22 juin. Sur l'ensemble des tests d'alcoolémie, 1,40% des personnes contrôlées au volant présentaient un taux trop élevé. 401 permis de conduire ont fait l'objet d'un retrait immédiat. On en sait un peu plus sur le programme de la visite du pape à Paris. Léon XIV célébrera une messe le 26 septembre sur la place de la Concorde et les Champs-Élysées. Le souverain pontife se rendra ensuite à Lourdes et à Metz. Et puis du foot et un festival offensif des Belges qui valident leur ticket pour les 16e de finale de Coupe du Monde. Victoire face à la Nouvelle-Zélande 5 à 1.
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4: Et puis Léon Marchand de retour en France. Le quadruple champion olympique dispute à partir d'aujourd'hui les championnats de France de natation à Saint-Étienne. Il n'avait plus nagé dans le pays depuis les Jeux de Paris 2024.

0: L'homme fait bien d'être miséricordieux et de prêter. Il conduit ses affaires avec équité.
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2: 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Bienvenue sur Pharefm à 9h03 dans l'autre réveil. On retrouve Mettez écoute cœur pour vous les enfants et vous les familles à 9h14 ce matin. Puis mes invités dans cet avoir. C'est à lire à partir de 9h24. D'abord, les animations pour tous les âges à Jesus Festival. 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Et puis dans C'est à lire, il sera question d'un livre tout à fait opportun, parcours de vie, alors que le sujet de l'euthanasie est abordé en ce moment par le gouvernement français. Parfois, en effet, mourir pourrait paraître préférable. Et dans le même temps, Laurent Matté a choisi la vie. Ne manquez pas cet entretien dans C'est à lire à 9h26. D'ici là, on se régale bien sûr les oreilles, l'âme et le cœur en musique avec la troupe du Roi Soleil 2025. Et tant qu'on rêve encore, Kenji Girac pour Le Choix, Philly Cam ou encore Nick Jonas et Bottle Lake dans Hope.
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2: Nous sommes quelques années après Jésus-Christ. Une époque glorieuse pour les Romains. Moi, Appion, écrivain grec, je visite la grande cité de Rome et observe de plus près les coutumes et les comportements de la population. Durant mon séjour, j'assiste à des spectacles. Dans le monde romain, on parle du cirque. Un grand bâtiment public, tel un hippodrome, où sont organisées des courses de chars et de chevaux, ainsi que des combats d'animaux. Les Romains sont très friands de ces jeux qui font partie d'un programme très renommé. Me voilà au milieu d'eux, dans le fameux, le très important cirque nommé Circus Maximus. Le peuple romain est assemblé pour une chasse d'animaux. Une fois les barrières levées, l'arène est remplie d'une foule de bêtes. Lions, léopards, buffles, rhinocéros, tous plus impressionnants les uns que les autres. Ils sont d'une grande férocité. La cruauté est grande aussi chez le peuple. Des condamnés à mort, hommes ou femmes, sont envoyés au milieu des fauves. J'en avais entendu parler, mais cela est vraiment terrible à voir. Attendez, notre regard est pour le moment attiré vers le clan des lions affamés. L'un d'entre eux se distingue par sa taille incroyable, ses élancements vigoureux et sa crinière flottante et hérissée, mais également ses rugissements terribles qui font frémir tous les rangs des spectateurs. Dans l'arène, c'est l'affolement parmi les pauvres hommes et femmes condamnés. Les animaux sont enragés, poussés par l'excitation et les cris des spectateurs. Ils s'élancent, certains bondissent sur leur proie. Mais soudain, notre fameux lion, si impressionnant, s'arrête net dans sa course. Alors qu'il allait bondir lui-même sur un homme terrorisé au sol, le lion, comme saisi d'étonnement, se dirige doucement vers l'homme. On peut distinguer les lèvres de l'homme qui bougent. Il parle à Dieu. Mais que dit-il ? Et puis, attention, le lion s'avance progressivement, très observateur, comme s'il reconnaissait l'homme à terre. Le voilà maintenant qui agite la queue d'un air soumis et se frotte contre le corps de l'homme. Il lui lèche les jambes et les mains, tandis que l'homme apeuré lève doucement la tête. Incroyable ! L'homme et le lion se prennent, comment dire, dans les bras. Oui, vous avez bien entendu. Il se manifeste des marques de joie. La foule était émerveillée par ce spectacle.

0: Faites approcher cet homme !
1: Demande l'empereur.
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2: 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Je me nomme Androclès !
0: Comment expliques-tu que tu aies été épargné par cette bête cruelle ?
3: Pourquoi ? Aimerais-tu le savoir ? Alors faisons un bond en arrière et découvrons qui est Androclès et ce qui lui a permis d'avoir la vie sauve aujourd'hui.
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0: Cet été, Jesus Festival célèbre sa 5e édition sous les meilleurs auspices. Programmation exceptionnelle avec 2 artistes internationaux, animation dédiée aux familles, 24 heures louanges dans une basilique et d'ores et déjà un succès sans appel pour la billetterie de groupe, une première en France spécialement développée pour l'événement. Ultime coup de projecteur avec Emmanuel Schulz, co-organisateur. Bienvenue sur Phare FM, Emmanuel.
1: Merci beaucoup.
0: Avec plus de 2 mois d'avance sur le rythme des inscriptions de l'an dernier, la dynamique d'inscription, largement portée par la fameuse billetterie de groupe, permet d'envisager une fréquentation de 7000 festivaliers cet été. Comment expliquer cela ?
1: On a été très encouragés par des festivals qui se font ailleurs où effectivement le concept c'est plus il y a de gens dans mon groupe, moins ça va coûter cher à l'ensemble des membres du groupe. Ça permet à chacun de se dire je vais inviter mes amis, qu'ils soient chrétiens ou pas. Pour nous ça répond complètement à l'ADN du festival, que ce soit un festival vraiment fait et adapté pour les non-chrétiens qui découvrent la foi au travers de la musique, des animations.
0: Qui dit festival dit forcément musique, et pour autant, Jesus Festival ne se limite pas à la musique.
1: Tout à fait, c'est vraiment un festival pour les familles, que ce soit les enfants, les ados, les parents et même les grands-parents. Et pour ça, au-delà des concerts, on prévoit chaque année de nombreuses animations au travers de tournois sportifs, que ce soit foot, baby-foot géant, volley, badminton, pétanque, molky, des structures gonflables, châteaux gonflables pour les plus jeunes, il y a du poney aussi, des spectacles pour les familles, pour les enfants, pour les ados, pas mal d'ateliers, bref, vraiment de quoi se faire plaisir en famille, se faire plaisir en rencontrant d'autres. Il y a un bar à jeux avec des jeux de société, des jeux d'adresse, il y a pour les tout petits un espace baby aussi pour pouvoir garder les bébés, les enfants avec des équipes qui s'occupent de ça, des espaces dédiés pour les ados aussi. Chaque année on le voit, c'est vraiment pas un événement de jeunesse, même s'il y a pas mal de jeunes, ça permet des rencontres intergénérationnelles qui sont assez exceptionnelles avec de la musique et des animations. Moi-même je viens en famille et puis souvent les artistes eux-mêmes profitent de la rareté de ce festival pour aussi venir avec leur propre famille.
0: Pour en savoir plus, en particulier sur les artistes 2026, direction jesusfestival.fr, et pour accéder à la billetterie spéciale avant sa clôture, direction pharefm.com/festival. Emmanuel Schulz, merci du passage par Phare FM et on se retrouve donc au festival.
1: Yes, merci à tous, au plaisir de vous voir.
0: À bientôt. Mourir paraissait préférable. Témoignage d'un miraculé s'installe en librairie. Publié par les éditions Philadelphie, l'auteur Laurent Maté y relate une expérience de vie où en un instant, tout a basculé. Présentation dans cet alias. Bienvenue sur Phare FM, Laurent.
2: Bonjour.
0: Votre histoire peut paraître un peu folle au travail. Vous êtes victime d'un accident qui rendra vos jambes dans un tel état que le pire a été envisagé. Entre douleur et colère, vous voilà à cet instant à la fois victime et spectateur de votre propre drame.
2: Oui, victime et spectateur, parce qu'il y a des situations comme celle-ci où vraiment plus rien ne dépendait de moi et donc j'étais vraiment, mon seul espoir était vers Dieu.
0: En une phrase, qu'est-ce qui se passe à ce moment-là ? Dans quel état êtes-vous ?
2: C'est pas la souffrance qui me marque le plus, surtout beaucoup de questions et beaucoup de craintes, de me dire mais qu'est-ce qui m'arrive ?
0: En tout juste 100 pages et 11 chapitres, agrémentés de photos en couleur, telles des preuves à l'appui, vous relatez ainsi à la fois ce terrible événement, mais surtout tout le processus qui a suivi. Quand vous regardez en arrière aujourd'hui, qu'est-ce qui vous marque le plus ?
2: Je pense que l'une des clés pour moi de ce moment difficile, tout le monde en traverse des moments difficiles, ce qui m'a le plus aidé vraiment, c'était la connaissance de la parole de Dieu et de m'appuyer très fortement sur des promesses pour m'aider à avancer et pour m'aider à prendre quelquefois les bonnes décisions.
0: Et pour que nos auditeurs comprennent bien, à ce moment-là, vous ne savez pas si vous allez pouvoir garder vos jambes.
2: Quand je sors un petit peu du coma, on me dit, écoutez, on se laisse quelques jours, quelques semaines pour voir si on garde les jambes ou si on les coupe. Le pronostic vital était même engagé au début. Et on me fait comprendre que je suis dans un état assez pitoyable physiquement. Et puis que je quitterai peut-être jamais le lit.
0: À la fin, le miracle, la guérison et une nouvelle vie pour vous, mais aussi pour votre épouse et vos 3 enfants. Vous marchez aujourd'hui, vous faites du vélo, vous travaillez, vous menez une vie tout à fait normale. Comment regardez-vous l'avenir désormais ?
2: Je relativise beaucoup, beaucoup, beaucoup de choses. Et puis, en tout cas, une assurance pour moi de voir que Dieu est là dans les moments les plus difficiles.
0: Mourir paraissait préférable. Témoignage d'un miraculé est à retrouver en librairie religieuse et sur philadelphie.com. Laurent Maté, merci d'avoir partagé un bout de votre histoire sur Phare FM.
2: De rien, c'était un grand plaisir.
0: Au revoir.
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0: Après avoir donné naissance à son premier enfant, la voici de retour avec un nouveau single, Tori Kelly. Première partie d'Ed Sheeran, hein, par ailleurs, d'ailleurs, dans cette dernière tournée. C'était Control sur Phare FM.
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0: 9h33, bienvenue sur Phare FM, la radio autrement, ce samedi 27 juin 2026. Vous nous écoutez à Paris-Île-de-France, à Chartres, à Évreux, également bien du côté de la Belgique ou même à Genève, en Suisse. Vous retrouvez l'ensemble des fréquences Phare FM sur pharefm.com/fréquence. Aujourd'hui, samedi 27 juin 2026, journée particulière pour plusieurs amis de la radio, parmi eux Yannick du côté des Yvelines, Sylvain en Seine-Saint-Denis, Valdi dans le Maine-et-Loire, Daniel dans le Haut-Rhin, Camille dans le Bas-Rhin, Christopher en Alsace ou encore Nicolas, nouveau en Seine-Saint-Denis. Aujourd'hui votre anniversaire, alors au nom de Phare FM, un très joyeux samedi d'anniversaire à vous. Merci d'avoir décidé à un moment de votre vie de soutenir financièrement Phare FM, de croire en son projet et de continuer à l'écouter saison après saison. Un grand merci et un très joyeux anniversaire à vous. On retrouve En parler, c'est parfois la clé à 10h-20. Le temps de s'écouter Cathy Stanstall pour Black Horse and the Cherry Tree ou encore Claudio Capeo et Stephen Stanley pour Nevermind. Très beau week-end.
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1: Allumer le feu. Je suis plutôt du genre frileuse, et le soir, j'aime à me cacher sous une couverture, blottie contre mon mari sur le canapé. Mais le must, c'est en hiver, quand mon chéri fait une petite flambée dans notre cheminée. La chaleur du feu est vraiment agréable, elle nous environne, et personnellement, ça me détend. Pourtant, pour mon mari, le feu est plutôt source de stress. En même temps, je le comprends. Il y a peu de temps, on a bien failli passer à côté d'un drame. Alors que tout semblait fonctionner normalement dans l'insert, une fumée noire a commencé à se dégager anormalement de la cheminée. Après inspection, on a réalisé que la poutre extérieure commençait à se consumer. Il fallait à tout prix arrêter le feu. Branle-bas de combat, nous voilà tous les deux paniqués, en train de sortir les bûches enflammées une à une. Heureusement, tout s'est bien terminé. Voilà de quoi réfléchir sur les feux que nous pouvons allumer, au sens figuré. Il y a deux types de feux, celui qui fait mal et celui qui réchauffe. On connaît tous ces expressions « mettre de l'huile sur le feu » ou « attiser le feu » qui font référence à des disputes que l'on provoque ou que l'on entretient. Ces feux qui nous font mal, qui brûlent notre âme, qui nous consument de l'intérieur. Dans la Bible d'ailleurs, Jacques a écrit « La langue est un petit membre » et elle se vante de grandes choses. Voici comme un petit feu peut embraser une grande forêt. Mais il y a aussi ce feu qui réchauffe, qui éclaire, qui purifie, qui nourrit, qui communique la vie. Ma question pour toi aujourd'hui est la suivante. Quel genre de feu veux-tu allumer ?
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Les Alsaciens du groupe Jodoc, vous nous écoutez d'ailleurs en DAB+, autant que de larmes. Nouveauté sur Phare FM, avant Bible Project, c'est Farking and Country. 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Farking and Country, donc, à suivre. Après Martin Garrix et Ed Sheeran, voici Repeat It sur Phare FM.

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0: expérimenter la Bible comme une seule et même histoire menant à Jésus.
1: On continue d'examiner l'histoire de Jésus telle que rapportée dans l'évangile de Luc. Ça débute avec l'arrivée d'un roi improbable, né dans de modestes conditions, dans un environnement de pauvreté.
2: Ensuite, on a vu Jésus prendre la forme d'un enseignant, puis d'un prophète. Il a parcouru tout Israël en invitant les gens à adopter un mode de vie radical où les ennemis deviennent des amis, les pauvres sont pris en charge et les gens sont pardonnés pour leurs fautes.
1: Il est allé de ville en ville, invitant les gens à le suivre et à vivre selon le règne inversé de Dieu.
2: Et il a accompli aussi beaucoup de signes et de prodiges. Nombreux sont les Israélites qui ont commencé à espérer qu'il sauverait Israël des Romains et établirait un nouveau royaume de paix et de justice. Bref, qu'il instaurerait le royaume de Dieu.
1: Et les chefs religieux de l'époque espéraient eux aussi la venue du royaume de Dieu. Sauf qu'ils percevaient le message de Jésus comme une menace.
2: Oui, ils espéraient gagner en puissance et en prestige quand tout serait accompli.
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3: 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Avant 10h, c'est avec toi Damir. Très beau week-end et à la semaine prochaine. Salut.

0: Bonjour à toutes et à tous, il est 10h. C'est le début de votre émission, c'est le week-end, c'est Thomas pour être avec vous jusqu'à 16h aujourd'hui. Et aujourd'hui, samedi 27 juin, mais on est dans ce week-end, ce dernier week-end du mois de juin. Et de ce fait, on tape, mine de rien, à la fin de cette saison 2025-2026 sur Phare FM. L'été est juste à nos portes. Et oui, on arrive petit à petit, à partir du vendredi 3 juillet, on arrive à une programmation estivale pour vous sur Phare FM. Oui, Phare FM vous accompagne partout avec une programmation adaptée, que vous soyez à la mer, en montagne. Et en vrai, vient de réaliser, vu la saison, je pense que la mer, c'est théoriquement quand même la meilleure destination. Mais pour le coup, on va commencer cette émission sous de bonnes bases en remerciant juste avant Emma depuis Rosny-sous-Bois en Seine-Saint-Denis pour son premier don. Merci beaucoup à elle.
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2: Jésus dit, je vous l'affirme, c'est la vérité. 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

0: C'était là le deuxième single de l'album Imagine de la part de L'École Pierre. J'y crois encore. L'École Pierre était présente justement, enfin L'École Pierre, deux étudiantes de la promo actuelle de L'École Pierre étaient présentes cette dernière semaine dans Positive Morning en guise d'invité spécial pour fêter l'été en musique sur Phare FM. Vous pouvez en retrouver le replay de cette interview sur pharefm.com/replay. Quant à cette dernière chanson, c'est une chanson d'encouragement envers ceux traversant des épreuves, que ce soit des épreuves personnelles comme les addictions ou autre chose, en les accompagnant, en les invitant à croire en Dieu, puisque l'Éternel est le seul pouvant délivrer ce genre de cœur brisé.
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0: Et ce que je crois personnellement, c'est que cette émission va très bien se lancer. Votre rendez-vous, Dieu s'intéresse à vous, est prêt pour ça à 10h13. De la même manière que les nombreuses musiques vous attendant, à savoir la recette de Jack et Carla, Fireflies de Whole City, on revient un peu en arrière, I'm Good de Jelly Roll ou encore His Name de Fleya Music. Une bonne matinée sur Phare FM.

0: Dieu s'intéresse à vous. 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
1: J'avais 6 ans quand je suis arrivé dans une cité, dans un quartier. C'était après le décès de mon papa. On était une famille de 5 enfants. J'étais le dernier. Et puis j'ai construit ma vie, j'ai grandi dans cette cité. Donc j'ai goûté à tout ce que je pouvais. C'était bien, ça me plaisait. Une nuit, je suis rentré à la maison, je suis rentré chez moi, j'étais sous l'effet de la drogue. Et puis je dormais dans la même chambre que mon frère et j'étais pas bien. J'étais vraiment pas bien, je me sentais pas bien. Et j'ai voulu appeler mon frère. Et à ce moment-là, j'ai pas pu. J'étais comme paralysé, comme bloqué. Je pouvais plus appeler, je pouvais plus rien faire. Et tout ce que mon frère m'a dit à ce moment-là m'est revenu. Tout ce que mon frère m'avait parlé de l'Évangile m'est revenu. Et dans mon cœur, j'ai crié à Dieu. J'ai crié à Dieu et j'ai vu l'effet de la drogue se couper net, instantanément. Et à ce moment-là, je me suis dit, mais c'est peut-être vrai ce que mon frère m'a dit. C'est peut-être vrai ce qu'il m'a raconté, en fait. Et j'ai décidé, eh bien, de retourner dans cette église, mais cette fois pour vraiment rencontrer ce Dieu qui est intervenu dans ma vie.
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0: Ai-je encore besoin de la présenter? La recette de Jack et Carla, issue de leur album entièrement chanté en duo, Oxygène, sorti en octobre dernier. Ce hit-là, parce qu'il fait certainement partie des plus gros hits de l'album, en tout cas parmi les chansons les plus connues de l'album, en tout cas, a déjà tapé les 15 millions d'écoutes sur les plateformes. Autant dire que oui, je pense qu'ils ont trouvé la recette à la fois du bonheur d'un couple dans l'histoire de cette chanson et la recette pour faire une bonne chanson en duo, en tout cas Jack et Carla, bien sûr. La recette aussi d'une bonne émission qui marche bien sur une radio musicale, c'est d'alterner info et musique. Et pour ça, on a votre invité du jour à 10h23, sans oublier la musique un peu plus tôt, celle de Swedish House, Don't You Worry Child, ou encore Lord It Feels Good, Toby Mac, pour vous sur Phare FM, une bonne matinée.
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0: Swedish House Mafia avec Don't You Worry Child, un des plus gros hymnes électro des années 2010. Celui-ci sorti en 2012 est certainement le plus gros succès du groupe et d'ailleurs le dernier single qu'ils ont pu faire avant la séparation temporaire du groupe en 2013. Mais justement, il parle de la perte de l'innocence, des déceptions de la vie et de la confiance que l'on doit garder en l'avenir, surtout d'un point de vue enfant lorsque l'on est très jeune. Justement, entre enfant et douceur, oui, on va parler de douceur, on va parler de miel. On va laisser Valérian faire ça avec son invité du jour tout de suite pour vous sur Phare FM.
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3: Le miel est présent dans l'alimentation des hommes depuis des millénaires et reste aujourd'hui l'un des produits naturels les plus appréciés. Comment est-il fabriqué et qu'est-ce qui en fait sa richesse? Découvrons le miel sous toutes ses facettes avec Henri Clément, apiculteur et porte-parole de l'Union nationale de l'apiculture française. Bonjour, bienvenue sur Phare FM.
4: Bonjour.
3: Avant d'arriver dans nos cuisines, le miel est le résultat d'un long travail réalisé par les abeilles qui récoltent le nectar puis le transforment. Comment, Henri, naît le miel de la fleur jusqu'au pot?
4: Déjà, il faut savoir qu'en fait, les abeilles et les plantes à fleurs sont nées sur la planète en même temps, il y a près de 5 millions d'années. Et les fleurs ont attiré les abeilles en produisant du nectar, qui est un genre de sirop très humide que les abeilles vont récolter et puis transformer en le déshydratant en miel. Et en visitant les fleurs, les abeilles vont polliniser ces fleurs et permettre la production de fruits, de graines et donc la reproduction. Donc c'est une synergie extrêmement féconde.
3: Et selon les fleurs butinées, justement, le terroir ou encore la saison, les caractéristiques du miel peuvent être très différentes. Quelles sont, Henri, les principales variétés de miel et qu'est-ce qui explique leurs différences?
4: Vous avez tout à fait raison. Tout dépend de l'environnement botanique dans lequel les abeilles vont travailler, vont évoluer. Mais nous avons en France une chance inouïe, c'est d'avoir une très grande diversité de paysages, de territoires, de flore, d'altitude, d'influences climatiques. Et nous avons à peu près plus d'une trentaine de miels différents monofloraux, parce qu'il y a deux sortes de miels. Il y a les miels monofloraux qui proviennent principalement d'une fleur, acacia, châtaignier, bruyère, etc. Et puis les miels polyfloraux qui sont issus de mélanges de nectar de différentes fleurs récoltées par les abeilles, miel de montagne, miel de garrigue, miel de cosse, etc. Mais la gamme va des miels très très doux, comme le miel de romarin par exemple, jusqu'au miel amer, comme le miel d'arbousier, vous voyez. Des miels doux, des miels très corsés, comme le châtaignier, la bruyère, etc. Et des miels très clairs, comme le romarin, et très très foncés, comme le miel de sapin ou de forêt.
3: Le miel est composé essentiellement de sucre naturel, mais il contient également de nombreux autres éléments bénéfiques. Quelles sont, Henri, ses propriétés et ses bienfaits ?
4: Ah, le miel, c'est un produit qui est incroyable et qui est extrêmement riche dans sa composition. Vous l'avez dit, il y a différentes sortes de sucres, des sucres composés, et donc qui sont assimilables parfaitement par l'organisme, et également quelques vitamines, mais aussi beaucoup d'oligo-éléments, comme le sélénium, le barium, qui sont des oligo-éléments extrêmement intéressants pour la santé et le bien-être, parce que, par exemple, le sélénium lutte contre le vieillissement des cellules. Et souvent, quand vous n'êtes pas bien, vous allez voir votre médecin, il vous dit, il faut prendre du magnésium, mais les gélules ou les différentes sortes de magnésium que vous allez ingurgiter, votre organisme va le rejeter. Alors qu'en mangeant du miel, vous allez l'assimiler. C'est pour cela qu'on conseille aux consommateurs de miel de diversifier les miels, parce que chacun apporte quelque chose à l'organisme.
3: Derrière la diversité et la richesse du miel se cachent aussi des enjeux de réglementation et de transparence. Nous verrons tout à l'heure comment décrypter les étiquettes et choisir un miel de qualité en toute confiance. À tout à l'heure, Henri.
4: À tout à l'heure.
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0: Merci beaucoup Valériane pour cette première partie. On va se poser juste avant de reprendre la suivante avec une pause musique. Une pause musique découverte puisqu'on va avoir le dernier single d'Alison Hayde sorti il y a 2 semaines. Hips pour vous sur Phare FM, une bonne découverte.
3: Bye.

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2: Produit naturel emblématique, le miel a de nombreuses vertus. Le miel est aussi un marché soumis à des règles précises et à des enjeux importants de transparence pour les consommateurs. Comment la réglementation protège-t-elle le miel et quels réflexes adopter pour éviter les pièges? Élément de réponse avec Henri Clément, apiculteur et porte-parole de l'Union nationale de l'apiculture française. Bonjour à nouveau Henri.
3: Rebonjour.
2: Le terme « miel » est juridiquement défini et son utilisation est strictement encadrée. Quelles sont, Henri, les principales règles qui encadrent la production et l'étiquetage du miel aujourd'hui?
3: En fait, le miel est le fruit du travail effectué par les abeilles Apis mellifera, les abeilles dont s'occupent les apiculteurs. Par contre, l'étiquetage a fortement évolué ces dernières années parce que pendant très longtemps, on a eu « miel toute fleur », etc. Puis il y a eu une obligation de mentionner l'origine, mais de manière très vague, UE, non UE, et en 2017, on s'est mobilisé pour faire évoluer cet étiquetage et obtenir quelque chose de beaucoup plus respectueux du produit. Et donc, les miels d'assemblage doivent être étiquetés en fonction des différents pays par voie décroissante, c'est-à-dire que vous saurez la composition par pays de ces miels d'assemblage. Mais je ne vois pas l'intérêt de mélanger des miels. Qui accepterait de boire un verre de vin qui est composé de vin d'Argentine, d'Algérie, de Moldavie ou de Suisse ou d'Italie? Personne. Donc le miel, c'est un produit noble. Il faut vraiment que les consommateurs consomment des miels issus d'un seul terroir.
2: Les autorités françaises et européennes alertent régulièrement sur des cas de falsification qui nuisent à la fois aux consommateurs mais également aux apiculteurs. Quelles sont, Henri, les principales fraudes que l'on rencontre aujourd'hui sur le marché du miel?
3: C'est-à-dire qu'en fait, la production de miel est devenue très compliquée. Les abeilles sont confrontées au varroa, un petit acarien qui est arrivé dans les années 80, au frelon asiatique, aux pesticides, à la monoculture et, depuis quelques années, au bouleversement climatique. Et donc, il est de plus en plus difficile de produire du miel. Et comme la consommation de miel augmente sur la planète, il y a des pays qui, paradoxalement, augmentent année après année leur production. C'est la Chine, c'est le Vietnam, etc. Et on sait pertinemment qu'une partie de ces productions sont totalement artificielles. Et deuxième problème, c'est que ces miels qui ne sont pas vraiment des miels, c'est comme si vous achetez des sirops, rentrent en France à 2 euros le kilo. Et nous, les apiculteurs, notre coût de revient est autour de 5 euros. Donc, ce n'est pas possible de lutter contre cette concurrence déloyale. En fait, il faut privilégier les miels des apiculteurs. Il ne faut jamais oublier que les abeilles qui produisent du miel chez nous, en récoltant ce miel, elles ont pollinisé les vergers, les cultures, la biodiversité. Et tout cela est extrêmement important pour notre avenir.
2: Comment alors choisir un miel authentique et de qualité et quelles informations faut-il regarder en priorité sur l'étiquette?
3: Alors déjà, il faut vraiment lire attentivement l'étiquette. Il faut chercher systématiquement l'origine du miel. Il vaut mieux privilégier un miel d'un seul pays, bien sûr, avant tout de France. Puis il y a un autre indice, c'est quand même le prix du miel. Si vous trouvez des miels à 5-6 euros les 500 grammes, il y a peu de chances que ce soit des miels d'une grande qualité, quoi. Et puis favoriser les miels de terroir, les miels de chez nous. C'est une garantie de qualité que de prendre les miels de nos apiculteurs et apicultrices.
2: Henri Clément, un grand merci d'avoir été avec nous aujourd'hui sur Phare FM.
3: Merci.
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5: Il y a peu, vous avez pu entendre l'invité du jour de Valériane, retrouvable en replay comme bien d'autres et comme les suivants de cette émission également. Et en ce qui concerne la suite, justement, on va s'attaquer à un bon nombre de musiques. On en a beaucoup qui arrivent d'affilée. On a 3 cafés gourmands avec On t'emmène, Hands Up d'Alexander Pappas, Yeshua de Vic Lucas ou encore Save Me Tonight de Jennifer Lopez et David de

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2: Dans le judaïsme, la place des fils et des filles est prépondérante et tous les enseignements parlent de la transmission entre les générations. La chaîne ne s'arrête pas avec nous et Dieu n'est pas un grand-père pour nos enfants. Il veut que nous communiquions à nos enfants, qui ne nous appartiennent pas vraiment, la façon de devenir eux-mêmes des fils et des filles du Père éternel. Dans les prières du Shabbat, le Père se lève et bénit ses enfants. Il commence par les garçons et prononce ces paroles « Que Elohim te garde comme Ephraïm et Manaché ». Nous verrons la signification de ces prénoms dans un autre épisode. Arrive enfin le tour des filles pour lesquelles le Père invoque cette bénédiction qui les rattache au matriarche. « Que Elohim te garde comme Sarah, Rivka, Rachel et Léa ». Les filles héritent ainsi de la volonté de ces quatre

0: femmes qui, par leur ténacité, leur foi et leur volonté, sont entrées dans les bénédictions qui font d'elles des Eshet Ha'il, des femmes vertueuses, selon le Proverbe 31. En y regardant d'un peu plus près, le père prononce sur ses enfants, garçons et filles, des mots de liberté pour les affranchir et leur donner également une nouvelle identité. C'est un processus d'émancipation terrestre et de filiation céleste, en même temps qu'une bénédiction toute spéciale qui relie les enfants aux personnages évoqués. Les prières pour les enfants ne font plus d'eux des garçons et filles objets qui appartiennent à la famille, mais des fils et des filles qui sont appelés à s'occuper des affaires de leur Père céleste. On retrouve ici la réponse de Yeshua à ses parents terrestres qui le cherchaient dans le temple. « Pourquoi me cherchez-vous? Ne savez-vous pas qu'il faut que je m'occupe des affaires de mon Père ?» Les prières de bénédiction que les enfants reçoivent à Shabbat leur proposent une nouvelle filiation avec leur Père céleste.
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Alexander Papas avec Hands Up ou les mains en l'air en français. Alors ce n'est pas les mains en l'air comme on pourrait forcément facilement le penser, type on lève les mains en l'air pour s'ambiancer ou autre chose. Là c'est plus dans le sens profond de je lève les mains en l'air en signe de confiance et de louange envers Dieu pour sa fidélité et sa présence dans les moments difficiles. C'est plus sur cette vibe là, même si en fait peu importe la musique, lever les mains en l'air c'est toujours un très bon moyen de l'apprécier pour une raison que j'ignore. Et ce n'est surtout pas quelque chose à faire en voiture. D'ailleurs, si vous êtes en voiture et que vous êtes sur la route, vous avez pour vous accompagner votre rendez-vous homme et femme, mode d'emploi plutôt, arrivant à 10h53. Et on a de la musique en stock également pour le reste du trajet. Hold Me Up, Andrew Rip, Aurore Boréale de Neil, ou On T'emmène des 3 cafés gourmands pour vous sur Phare FM. On a tout.

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2: Bienvenue dans votre agenda de ce samedi 27 juin sur Phare FM. L'Office du tourisme de Binche vous attend le vendredi 3 juillet pour célébrer le lancement de Transat lors d'un afterwork convivial au parc communal de Binche. Après une journée de travail, profitez d'un moment de détente entre collègues, amis ou en famille dans un cadre verdoyant et chaleureux. Boissons soft, boissons alcoolisées à consommer avec modération, ambiance estivale et décontractée, entrée gratuite et sans inscription. Installez-vous confortablement dans les transats, partagez un verre et profitez du début de l'été dans une ambiance festive et conviviale. L'afterwork de l'été pour le lancement de Transat à Binche, c'est ce vendredi 3 juillet au parc communal à partir de 16h. C'est la fin de votre agenda, très bon week-end à tous et merci d'écouter Phare FM dans le centre et le Borinage en DAB+.
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1: Notre thématique du jour, l'adolescence.
2: L'âge merveilleux.
3: Oui.
4: Alors, moi,
3: l'âge redouté des parents.
4: Ouais, c'est ça. On a eu 5 garçons à l'adolescence en même temps, puisqu'on en avait un qui avait 19 ans et l'autre qui avait 13 ans, forcément. Donc ils étaient tous les 5 ados.
5: Wow.
4: Et les gens avant, quand ils voyaient arriver l'adolescence, nous disaient ça va être l'horreur, c'est cauchemardesque l'adolescence. Eh bien non. C'est pas une fatalité. Moi, je me disais, on se disait tous les deux, non, on n'accepte pas cette parole de cauchemar sur nos enfants à l'adolescence. On va continuer à garder le dialogue. Je vous dis pas que ça s'est passé sans problème. On en a eu certains qui sont allés goûter à l'extérieur pour voir comment c'était. Mais on a gardé le dialogue et c'est ça qui est important. La stratosphère, là, quand on la traverse, on sait pas trop, mais ils pouvaient toujours revenir vers nous. Donc, non, c'était des belles années où on est resté connecté, on a pu les accompagner. Donc, on revient à la fille, on va commencer par la fille. Première règle, on l'accompagne. Si elles sont douloureuses, il faut l'emmener chez le médecin. Il n'y a aucune raison qu'on laisse notre fille souffrir des règles douloureuses. Il faut l'emmener chez le médecin. Ce n'est pas parce qu'on va la faire soigner qu'il va y avoir un drame et qu'elle va tomber enceinte. Rien du tout. Mais on l'accompagne, on la soigne. Ça fait partie de rentrer dans la vie de femme. Il ne faut pas que ça soit traumatique, cette entrée-là. Chez les garçons.
3: Pour les garçons, donc on avait... Tous les 10 jours, tous les 15 jours, j'avais une relation un à un, c'est-à-dire que je parlais avec un de mes garçons et on discutait de choses et d'autres. Et en fait, le but, c'était vraiment de les préparer. Et particulièrement, quand les flots d'hormones sont arrivés, ils m'ont dit « Papa, qu'est-ce qui nous arrive quoi ? J'ai de la colère, je me sens énervé, j'étais pas comme ça avant. » Et quand j'ai eu fini de leur expliquer que les hormones, on avait un tel flot d'hormones deux fois dans notre vie uniquement, quand on est dans le ventre de la maman, et ça, on s'en rappelle pas, et quand on est adolescent, ils m'ont dit « Mais j'ai vu sur leur visage la paix et dire « Oh, ça me rassure parce que je croyais que je devenais fou, quoi, je devenais quelqu'un d'autre. » Et donc, on va faire du sport, on va essayer de canaliser ces hormones pour que ça se transforme pas en agressivité. La testostérone, c'est le poil qui pousse, c'est les muscles qui se développent, c'est l'homme qui devient homme. Et donc, en les accompagnant, ça les a rassurés d'une manière incroyable.
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Et bientôt 11h, on part de la musique Hold Me Up d'Andrew Rip pour rester en musique, pour transitionner d'une heure à l'autre. On a Forest Frank pour ça, avec Thankful pour vous sur Phare FM.

0: On entre dans la fin de matinée, il est 11h sur Phare FM dans votre émission C'est le week-end, c'est toujours Thomas pour être avec vous. Et je suis toujours là pour vous offrir quelques infos musicales surtout. Parce que oui, ça vous a peut-être pas échappé, mais par rapport, enfin juste cette dernière semaine, on a fêté l'été en musique différemment sur Phare FM, puisque chaque jour, chaque matin de la semaine précédente, nous avons eu des invités artistes dans Positive Morning grâce à Timothée et Valériane. Et au-delà des replays présents de chacune de ces interviews présents sur le site, si vous souhaitez les réécouter si vous les avez ratés peut-être même, ou pour simplement réentendre vos artistes préférés, on va aussi évidemment parler musique, on va aussi parler anecdotes musicales dans cette émission, comme d'habitude. Et avant d'y partir, justement, je vais remercier encore Béatrice depuis Bonchamp-lès-Laval en Mayenne. Merci beaucoup pour son premier don.
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0: Day New Life de la part de The Afters, un groupe chrétien américain pour une chanson de guérison et de foi sortie en avril 2026, un morceau parlant d'un passage d'une période de désespoir à une vie transformée par l'espérance en Dieu. Et oui, New Day, New Life, nouveau jour, nouvelle vie en français, c'est bien le thème du renouveau de Tourner la Page. Un groupe que j'aime personnellement beaucoup, et plutôt que simplement vous dire j'aime beaucoup donc allez voir, je vais simplement vous donner un peu de statistiques. The Afters, c'est 6 albums, plus de 100 millions d'écoutes, ne serait-ce qu'avec leur album sorti en 2019, Fear No More, dont le titre éponyme a lui seul justement dépassé les 70 millions d'écoutes. Un petit peu de chiffres, ça donne toujours un peu de pic de curiosité pour se dire d'aller checker ce qu'ils font. Et de toute façon, on a encore bien d'autres productions musicales tout autant qualitatives à venir sur Phare FM.
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0: Je disais qu'on a de la production musicale à venir et donc pour celle-ci, on a déjà, pour en écouter un peu mieux, votre rendez-vous Mettez tes écoutes de cœur à 11h13 et votre musique en liste, Forest Black, Love You Till Death, Pourquoi tu pars de Montmartre, Matin à rallonge de Petit Quai ou encore Walking With My God de Terriane et Lindy. Une bonne fin de matinée sur Phare FM.

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1: Demande l'empereur.
0: Quel est ton nom, jeune homme miraculé ?
2: Androclès ! Je me nomme Androclès !
0: Comment expliques-tu que tu aies été épargné par cette bête cruelle ?
3: Pourquoi ? Aimerais-tu le savoir ? Alors faisons un bond en arrière et découvrons qui est Androclès et ce qui lui a permis d'avoir la vie sauve aujourd'hui.
4: Salut, c'est Myriam. Et si on plongeait ensemble au cœur d'histoires exceptionnelles, avec des personnages inoubliables qui te réserveront plein de surprises. Tu es prêt? Alors... laisse-toi emporter. Autrefois, Androclès était esclave d'un maître qui gouvernait une province romaine. Ce maître était insupportable, de très mauvais caractère.
5: Apporte-moi la jarre d'eau! Va chercher mes sandales! Androclès, prépare les chevaux! Plus vite que ça!
4: Ce n'était plus une vie pour Androclès. Du lever au coucher du soleil, Androclès devait répondre aux exigences de son maître, toujours très méprisant. Une nuit, Androclès décide de s'échapper. Tout le monde dort dans la maison. Il part loin, très loin de la ville, pour atteindre le désert. Il espère ainsi que personne ne pourra le retrouver. Mais le désert, il fait chaud sous l'ardeur intolérable du soleil. Et puis, où trouver de la nourriture? Et surtout, de l'eau. Pendant 2 jours, Androclès se nourrit avec ce qu'il a rapporté de chez son maître. Puis, le 3e jour... il n'a plus rien. Que faire? C'est alors qu'il passe près d'une grotte. Ah oui! Pour avoir un peu d'ombre et de fraîcheur, c'est l'idéal! Fatigué par sa course incessante sous le soleil, il se réfugie dans cette grotte. Quelle n'est pas sa surprise! Quand il entend un bruit que tu reconnais aussi. Il s'agit bien d'une source. Waouh ! De l'eau bien fraîche jaillit dans cette grotte. Cela paraît irréaliste, mais c'est bien vrai. Androclès se rafraîchit et boit une quantité d'eau incroyable. Que ça fait du bien. Enfin, oui, mais un autre bruit attire son attention. Cette fois, un bruit beaucoup moins rassurant. Androclès se glisse délicatement dans un coin de la grotte, essayant de s'éloigner du rugissement qu'il vient d'entendre. Mais déjà, une ombre s'approche.
6: Oh non ! Échapper à un maître cruel pour tomber sur le repère d'un lion féroce ! Ma vie s'arrête vraiment ici.
4: Tout tremblant, recroquevillé, il prie. Oui, tout comme dans l'arène, il parle à Dieu.
6: Dieu, aie pitié de moi. Sauve mon âme de la mort.
4: Androclès s'attend maintenant à ce que le lion bondisse sur lui. Mais au contraire, il avance lentement et poussent des gémissements plaintifs de douleur. La vue de ce lion traînant une patte sanglante frappe Androclès d'épouvante. Arrivé à sa hauteur, le lion tend sa patte, comme pour demander du secours.
6: Tu es blessé ? Ne t'inquiète pas, je vais t'aider.
4: Oubliant sa peur, mais toujours le cœur qui bat à 100 à l'heure, Androclès retire une grosse épine enfoncée dans la plante de l'animal et soigne de son mieux la blessure. Le lion se calme et, soulagé par les soins d'Androclès, se couche et s'endort sa patte dans les mains de son sauveur. Ainsi commence une belle amitié. L'homme et le lion, depuis ce jour, sont devenus les meilleurs amis du monde. Leur vie est rapidement organisée. Le lion chasse et ramène à son ami de quoi manger.
6: Pa-pa-pa-pa-pa-pa. Je ne peux pas faire de feu pour faire cuire la nourriture. Mais je vais faire rôtir tout ça au soleil. Ah, merci mon Dieu pour ce bon repas. Amen.
4: Pendant 3 ans, ces deux-là vivent une vie paisible, se tenant compagnie et vivant leurs aventures à deux.
6: Je suis un homme libre et heureux!
4: Mais un jour, alors qu'Androclès est assoupi sur une falaise, des soldats romains le découvrent et hurlent « Un esclave en fuite !» Il se jette sur lui pour l'enchaîner à nouveau. Pris au dépourvu, Androclès regarde autour de lui, espérant l'intervention de son ami lion. Mais il ne voit que le désert vide. Les Romains ne perdent pas de temps et ramènent Androclès à son maître qui, fou de rage, déclare
5: « Emmenez-le à Rome et jetez-le aux bêtes !»
3: Son histoire, Androclès la raconte à l'empereur devant tous les spectateurs du Circus Maximus, dont moi, Appion, émerveillé par cet énorme lion rempli de tendresse pour Androclès. Et aujourd'hui, je l'écris dans les pages de l'histoire.
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2: La figure du père évolue profondément. Longtemps associée à l'autorité ou au rôle de pourvoyeur, elle se redéfinit aujourd'hui à travers de nouvelles attentes. Présence, engagement, équilibre entre vie professionnelle et familiale. Le documentaire « Les nouveaux darons ou pas » diffusé sur France Télévisions interroge justement ces transformations à travers des parcours personnels. Pour en parler, je reçois Olivier Daube, l'un des protagonistes de ce documentaire. Olivier, bonjour et bienvenue sur Phare FM.
3: Bonjour.
2: Olivier, aujourd'hui être père ne renvoie plus à une seule définition. Comment est-ce que vous décririez ce rôle en 2026 ?
3: Je pense qu'il y a autant d'enfants que de pères quelque part et de modes d'éducation aujourd'hui. Je pense que c'est à tout à chacun de faire son propre petit manuel de papa et s'adapter aussi aux enfants, parce que c'est quand même eux la priorité. Et donc moi je suis convaincu que la principale qualité d'un papa c'est aussi l'écoute et s'investir. Et c'est là où je pense que là où effectivement, comme vous le disiez très justement, jusqu'ici, le père était le pourvoyeur financier. Aujourd'hui, les deux parents travaillent de manière équivalente et qu'on essaye, tant que faire se peut, parce que je pense qu'il y a encore des freins socio-culturels et des inégalités, on essaie d'avancer sur cette parité de charge mentale et parité de travail, je ne sais pas si on peut appeler ça un travail, pour l'éducation de ses enfants.
2: Le documentaire met en lumière des parcours très différents. Qu'est-ce que cela révèle de l'évolution de la paternité ?
3: Ce qui est paradoxal, c'est qu'on appelle le film « Les nouveaux darons », mais les sociologues dans le film disent que la thématique des nouveaux pères, elle date d'il y a plus d'une trentaine d'années. Donc, est-ce qu'on est si nouveau ? Je ne suis pas sûr. Par contre, ce qui est sûr, c'est que par rapport à la génération de mes parents, moi j'ai 50 ans, en fait, il y a un rapport affecto-associatif très différent.
2: Quand on devient père aujourd'hui, est-ce que c'est davantage une question de responsabilité ou de relation et de présence au quotidien ?
3: Je crois que c'est surtout une question d'envie. mais je pense que le quotidien... La présence au quotidien est l'alpha et l'oméga d'une relation parent-enfant. Enfin, moi, je suis ni psychanalyste, ni spécialiste, excepté ce film qui est mon parcours. Donc, c'est au travers de mon regard que j'essaie de questionner, au travers de mes amis et des sachants, entre guillemets, avec mon camarade de jeu qui est le réalisateur Yann Cita. On a essayé de questionner la parentalité d'aujourd'hui et on se rend bien compte que, au travers même de mes rencontres amicales dans mon cercle proche de gens que je fréquente très régulièrement ou pas, on s'est aperçu de plusieurs choses. Un, entre hommes, alors je pense que c'est très différent entre les femmes, on se donne pas de tips. Jamais on a parlé de choses intimes sur comment on fait, comment on s'y prend avec ses enfants. On a des relations bien plus superficielles dans les relations hommes et on ne parle pas de son intime. C'est quelque chose d'un petit peu tabou. Et puis, d'autre part, moi j'ai le sentiment que encore aujourd'hui, il y a une manière de vivre sa paternité très différente, mais j'ai l'impression qu'on est là. On est bien plus là, bien plus présent qu'il y a une génération.
2: Merci beaucoup Olivier pour ces premiers éclairages qui montrent à quel point la paternité est en pleine transformation. Dans un instant, on va aborder les enjeux personnels et sociétaux liés à cette évolution. Olivier, je vous dis à tout à l'heure sur Phare FM.
3: À tout à l'heure.
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4: On vient d'entendre Timothée pour la première partie de son invité du jour. À l'instant, on le retrouve pour la suite après cette pause musique découverte de la part de Tenry et Konosco. Et j'en profite aussi pour glisser le rappel que nous avons pu entendre Tenry aux côtés de Max Jean-Louis dans l'interview qu'on a pu avoir de leur groupe Parfaitement Imparfait sur Phare FM la semaine précédente. Vous pouvez retrouver évidemment le replay sur pharefm.com/replay. Côté rendez-vous, tout ce que je devrais savoir sur la prière arrive pour 11h41, et on n'oublie pas aussi de mentionner Sarah Reeves encore et Yal qui arriveront un peu plus tard dans quelques minutes, mais pour l'heure en termes de musique c'est de la nouveauté avec le Tendry et Konosco. Alpha Omega pour vous sur Phare FM, une bonne découverte. Alpha Omega.

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2: Dans la première partie, nous avons vu que le rôle du père se redéfinit entre tradition et nouvelles attentes de la société. Dans cette seconde partie, nous allons explorer les défis concrets auxquels les pères sont confrontés aujourd'hui. Mon invité est toujours Olivier Daube, protagoniste du documentaire paru sur France Télévisions, Les Nouveaux Darons ou pas. Olivier, est-ce qu'on peut dire que les hommes d'aujourd'hui sont encore en quête de repères pour construire leur rôle de père ?
3: Pas aussi affirmatif. Moi, je pense qu'aujourd'hui, les hommes savent vers où tendre. On n'y arrive pas forcément, c'est ce que dit la femme du réalisateur Julie dans le film, c'est qu'on a l'impression d'y être, mais on n'y est pas toujours. On n'a pas encore cette partage équitable de charge mentale. Néanmoins, je pense qu'il y a une volonté. Alors, on n'est pas encore au top, comme elle dit, mais en tout cas, je pense qu'on se questionne moins, ou peut-être plus d'ailleurs. Je pense que par rapport à la génération de mes parents, je ne suis pas certain que mon père se questionnait sur comment m'éduquer au mieux, comment me faire progresser, comment améliorer notre relation, comment faire pour m'emmener à tel... voilà. Je pense qu'il vivait les choses et sans trop se poser de questions. Aujourd'hui, des évolutions de table, je crois, c'est qu'on se questionne un peu collectivement en essayant d'accompagner au mieux son fils ou sa fille. Et c'est un questionnement qui se fait à deux. Je trouve qu'il y a beaucoup plus de partage de charge, et pas seulement de la charge physique d'emmener ses enfants à des rendez-vous médicaux ou autres, mais aussi prendre en charge toute une, non seulement de la logistique, mais aussi du psychique. Et je pense que c'est un fait très notable.
2: Le regard de la société sur les pères a-t-il réellement évolué, ou est-ce qu'il reste encore marqué par certains stéréotypes d'après vous ?
3: Moi, je pense que qu'on vit encore sur des acquis. Je pense que il y a un regard encore. Moi, j'estime que je peux raconter, c'est ce que je dis dans le film. Lors de notre séparation, je demande une garde alternée que je n'obtiens pas. Et moi, je me suis interrogé sur le pourquoi. Et je pense qu'il y a encore des stéréotypes que la mère éduque mieux, entre guillemets, ses enfants que le père, ou s'investit plus, ou que sais-je encore. Et donc, je pense que là, par exemple, il y a un vrai travail à mener pour plus d'équité.
2: Qu'aimeriez-vous que ce documentaire change dans la manière dont on parle et dont on vit la paternité ?
3: Alors, moi, mon enjeu, c'était pas que ça change quelque chose. C'est plutôt... Ma conviction, c'est que on n'a pas les réponses, et que si ça peut permettre de faire réfléchir, c'est un petit peu l'enjeu de ce film. Je pense que je donne pas de réponses dans le film, je donne pas de vade-mecum, je donne pas de mémo pour devenir un bon papa. J'essaie par contre de pousser les téléspectateurs ou ceux qui voient le film, les internautes, sur France.tv à se questionner sur ce qu'ils sont en tant que père, sur ce qu'ils sont en tant que fils aussi. C'est aussi un élément important du film, et ce qu'ils sont évidemment en tant qu'hommes. Parce que cette question de la société a bougé sur la question de la virilité, sur la question de la masculinité, et aujourd'hui les lignes bougent, et je pense que moi, mon film est réussi, notre film est réussi avec Yann, si les gens se posent des questions et s'interrogent individuellement et collectivement au sein de leur couple, au sein de leur famille, et échangent avec leur fils ou leur fille.
2: Votre père aujourd'hui, c'est naviguer entre héritage et réinvention, entre responsabilité et engagement émotionnel. Merci beaucoup Olivier Daube pour cet échange et pour votre témoignage autour d'un sujet profondément humain.
3: Merci à vous en tout cas de m'avoir accueilli.
2: Merci beaucoup, au revoir.
3: Au revoir.
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2: Je peux prier. Jésus nous enseigne à prier pour que la volonté de Dieu soit faite. Au ciel, Dieu est entouré d'anges qui font exactement ce que Dieu veut. Au ciel, tout est exactement comme Dieu le désire. Jésus nous apprend à prier pour qu'il en soit de même sur la terre. Que ta volonté soit faite sur la terre comme au ciel, Matthieu chapitre 6, verset 10 dans la Bible. Il ne faut pas oublier que prier n'est pas demander à Dieu de faire ce que nous pensons qu'il devrait faire. Lorsque nous prions pour que la volonté de Dieu soit faite, nous disons à Dieu que nous sommes d'accord qu'il fasse tout ce que lui veut faire. Et nous pouvons lui dire cela car nous savons que les projets de Dieu pour nous et pour le monde entier sont toujours les meilleurs. Je peux prier. Père, que ta volonté soit faite dans ma vie comme elle est faite dans le ciel.
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Teddy Swims avec Mr. Know It All ou Monsieur Je Sais Tout en français. Oui, un titre bien ironique, une expression bien ironique qu'on connaît très bien ici. Une chanson sortie en avril 2026, il est 11h45. Je vous proposerai peut-être de rester dans une bonne suite musicale puisqu'on a encore Ben Reeves arrivant avec Devil Drive ou encore Malala de Mathieu Brouillet. De suite, c'est Je Te Donne de la part de Jennifer et Matt Pokora, histoire de se faire un petit retour dans le passé pour vous.

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Mathieu Brouillet avec Malala, une chanson rap pop chrétienne sortie en juin 2025. Il s'agit d'un témoignage spirituel dans lequel l'artiste exprime ses luttes intérieures, ses doutes et son désir de grandir dans la foi. Mais la vraie question, c'est pourquoi a-t-il choisi comme titre Malala ? Eh bien, c'est simplement parce que ce titre, c'est un nom faisant référence à Malala Yousafzai. Désolé si j'ai écorché ou si j'ai insulté le nom de quelqu'un sans faire exprès. Connue dans le monde entier pour... c'est une jeune fille connue dans le monde entier pour son courage face aux menaces des talibans et son combat pour l'éducation des filles. Dans le refrain, Mathieu, il dit « Donne-moi le courage de Malala ». Et bien ici, il fait de Malala un symbole de courage, de persévérance et de fidélité auquel il espère aspirer. Et sur cette magnifique valeur, je pense qu'on peut se diriger vers cette fin d'heure lentement mais sûrement, notamment avec votre rendez-vous Focus Famille pour 11h55, sans oublier la musique pour clore tout ça, celle de Dan Brems, Reaching for the Light, et Ben Reeves, Devil Drive, pour vous sur Phare FM.

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1: Bonjour et bienvenue dans notre rendez-vous Focus Famille. Si vous pensez que votre mari ne vous écoute pas, peut-être que le problème vient de votre façon de communiquer. Les femmes ont tendance à être plus prudentes que les hommes dans leur façon de s'exprimer, ce qui fait qu'elles ne disent pas toujours les choses comme elles les pensent. Et beaucoup d'hommes ne savent pas lire entre les lignes. Par exemple, si vous dites à votre mari « on ne sort plus » alors que vous pensez « notre couple sombre dans la routine », il risque de ne pas comprendre le message. Essayez donc de dire les choses autrement. Par exemple, « merci de m'avoir emmené dîner au resto pour notre anniversaire de mariage. Tu penses qu'on pourrait y retourner ce week-end ?» Le message est clair, direct et dit concrètement à votre mari ce que vous aimeriez faire. Et comme en plus vous lui avez donné un encouragement, il y a des chances que plus tard, il en prenne l'initiative de lui-même. Alors ne soyez plus ambigu. Exprimez clairement vos désirs et vous verrez que votre mari les comprendra bien plus facilement.
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Il est midi, bon appétit de votre émission, c'est le week-end de C'est Thomas pour être avec vous aujourd'hui. Aujourd'hui jusqu'à 16h, nous avons jusqu'à l'heure du goûter encore 3 petites heures pour parler musique et information surtout. 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Par contre, moi je n'ai encore que quelques secondes pour remercier Bernard depuis Horstadt dans le Haut-Rhin, le remercier pour son premier don fait à Phare FM. Merci beaucoup à lui.

Bonjour à tous. La Belgique fait face à la chaleur. Les autorités appellent la population à limiter les efforts physiques et à surveiller les personnes fragiles et les enfants. Face à cet épisode exceptionnel, plusieurs événements sont annulés aujourd'hui. Téhéran dénonce une violation flagrante de l'accord avec Washington. Les États-Unis ont mené des frappes sur des cibles en Iran suite à l'attaque d'un navire commercial dans le détroit d'Ormuz attribué à l'Iran. Les gardiens de la Révolution affirment ce matin avoir riposté en attaquant des cibles américaines dans le Golfe. Un astéroïde géant va passer à proximité de la Terre aujourd'hui. Il sera observable avec de petits télescopes ou de grosses jumelles selon l'Agence spatiale européenne, qui évoque un phénomène assez rare sans risque de collision. Et puis la Belgique se qualifie pour la 16e de finale de la Coupe du Monde de football. Victoire des Diables Rouges face à la Nouvelle-Zélande 5-1. Ils finissent premiers de leur groupe. À noter aussi les qualifications de l'Espagne, du Cap-Vert, de l'Égypte et de la France 4-1 face à la Norvège.

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2: D'après l'Agence spatiale européenne, elle évoque un phénomène assez rare, mais rassurez-vous, il n'y a aucun risque de collision. Voilà, c'est tout pour l'essentiel de l'actu. Très bonne journée à tous.

0: Mystery de la part de NCIS Collective et Clark Beckham, un chant d'adoration, de gratitude et d'émerveillement face à ce que les auteurs considèrent comme le plus grand mystère de la création ou de la foi chrétienne au choix. Bah, simplement le fait qu'un Dieu infini puisse se soucier infiniment de chaque personne. C'est une interrogation qui est de ce fait au cœur de ce morceau Mystery, pour mystère en français évidemment.
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0: Et je m'en vais maintenant vous révéler le mystère de ce qui vous attend pour le reste de cette heure sur votre émission C'est le week-end. Attention, elle va s'amorcer avec votre rendez-vous, votre Dieu s'intéresse à vous, à midi 13 plutôt, oui, si déjà je donne un mystère, faut peut-être que je le donne bien. Won't Let Go de la part de Jimmy McDonald également, ou encore Papa Outeille, le grand classique de Stromae, sans oublier un nouveau classique tout récent, Weight of My Shoulders, de la part de Bush Lee G, pour bien entamer cette heure de manger sur Phare FM. Un bon appétit à tous.

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1: J'avais 6 ans quand je suis arrivé dans un quartier. C'était après le décès de mon papa. On était une famille de 5 enfants. J'étais le dernier. Et puis j'ai construit ma vie, j'ai grandi dans cette cité. Donc j'ai goûté à tout ce que je pouvais. C'était bien, ça me plaisait. Une nuit, je suis rentré à la maison, je suis rentré chez moi. J'étais sous l'effet de la drogue. Et puis je dormais dans la même chambre que mon frère et j'étais pas bien. J'étais vraiment pas bien, je me sentais pas bien. Et j'ai voulu appeler mon frère. Et à ce moment-là, j'ai pas pu. J'étais comme paralysé, comme bloqué. Je pouvais plus appeler, je pouvais plus rien faire. Et tout ce que mon frère m'a dit à ce moment-là m'est revenu. Tout ce que mon frère m'avait parlé de l'Évangile m'est revenu. Et dans mon cœur, j'ai crié à Dieu. J'ai crié à Dieu et j'ai vu l'effet de la drogue se couper net, instantanément. Et à ce moment-là, je me suis dit, mais c'est peut-être vrai ce que mon frère m'a dit. C'est peut-être vrai ce qu'il m'a raconté, en fait. Et j'ai décidé, eh bien, de retourner dans cette église, mais cette fois pour vraiment rencontrer ce Dieu qui est intervenu dans ma vie.
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Won't Let Go de Jamie McDonald, ou Ne Pas Laisser Partir, Ne Pas Laisser Tomber. C'est un titre, c'est une chanson chrétienne contemporaine sortie en janvier 2026. Un petit chant de réconfort, d'espérance, présentant justement Dieu comme une présence n'abandonnant jamais ceux qui traversent des moments difficiles. Il ne laisse jamais partir seul. Par contre, je vais laisser venir à midi 23 Valériane pour son invité du jour. Et aussi laisser venir en musique Warrigal avec Focalisé ou encore Miracle de Forking and Country, dont on a pu avoir un des membres justement hier en interview avec Johan. Si vous voulez aller les écouter, rendez-vous sur farfm.com/replay. Place à la musique.

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2: Les vacances sont souvent attendues comme un moment privilégié pour se retrouver. Si elles riment avec repos, souvenirs et plaisir d'être ensemble, il peut parfois être difficile de concilier les attentes de chacun des membres de la famille. Cultivons aujourd'hui les liens familiaux pendant l'été avec Marie Brinté, conseillère conjugale et familiale. Bonjour Marie, bienvenue sur Phare FM.
3: Merci beaucoup de m'avoir invitée.
2: Quand les enfants grandissent, ils ont envie de plus de liberté, alors que les parents rêvent souvent de profiter du temps passé ensemble. Comment trouver, Marie, un équilibre entre ces temps passés ensemble et les moments de liberté dont les enfants, et plus particulièrement les adolescents, ont besoin ?
3: Alors, concernant les adolescents, c'est vrai que c'est pas toujours simple, surtout s'il y a plusieurs âges dans la famille. Et il faut vraiment les mettre un peu à part, parce qu'ils sont dans une période qui est compliquée pour eux. Donc, peut-être leur faire comprendre qu'il y a des moments qui sont spécifiquement familiaux, moments un peu obligatoires, comme le petit déjeuner ensemble, ou le déjeuner ensemble, ou le dîner ensemble, ou les repas ensemble. Et puis, leur accorder des bonnes plages de temps libre pour qu'ils puissent vaquer à leurs occupations. Ça fera des temps libres avec d'autres membres de la famille ou avec d'autres copains ou tout seuls parce qu'ils ont aussi besoin de temps en temps de se retrouver.
2: Effectivement, les vacances sont souvent l'occasion de découvrir de nouvelles activités, mais tous les membres de la famille n'ont pas forcément ni les mêmes envies, ni les mêmes centres d'intérêt. Comment faire alors, Marie, pour que chacun s'y retrouve ?
3: Alors c'est vrai que quand il y a des adolescents dans la famille, c'est important de vraiment prendre en considération leurs attentes, surtout si ce sont les aînés. Les adolescents ont besoin vraiment de se sentir cool et pas bébé, de pas être ramenés à des activités des petits frères et sœurs. Et comme ils sont en phase de développement physique, il y a vraiment une option à prendre sur le plan physique et sportif. Il leur permettra aussi, de libérer un peu d'hormones et d'en garder un peu moins en stock pour les conflits parentaux. Donc ça permet de décharger tout le monde. Des activités sportives familiales de vacances, il y en a plein, hein. La randonnée, le paddle, l'acrobranche, le vélo. Tout ce qui bouge et qui défie un peu. Ils ont besoin de repousser un peu les limites. Donc il faut pouvoir les accompagner aussi sur ce chemin-là, que ce soit avec des parents ou avec les copains quand c'est bien encadré.
2: Les écrans sont souvent au cœur des discussions, surtout quand le rythme habituel de l'année scolaire disparaît. Comment aborder, Marie, la question des écrans sans transformer les vacances en conflit permanent ?
3: Ça, les écrans, effectivement, c'est vraiment un gros sujet familial. Alors déjà, ce qui est important, c'est que le couple ou les parents sachent vraiment ce que eux veulent mettre en place pour eux-mêmes. C'est-à-dire qu'on ne peut pas imposer à un adolescent quelque chose que les parents, les adultes autour de lui ne tiendraient pas. Je pense qu'il faut vraiment avoir en tête de montrer l'exemple. Et puis, gérer les écrans avec diplomatie pendant cette phase de vacances où il y a plus de temps. Donc, pas d'interdiction brutale, mais peut-être fixer des règles claires et communes, mais réalistes. Avec des choses très nettes comme dire il n'y a pas d'écran pendant les repas ou les activités communes. Et puis peut-être utiliser la technologie justement à l'avantage de l'adolescent et de la famille pour se créer des souvenirs qu'on met sur Instagram, on fait un album photo, on peut faire plein de choses maintenant. Donc vraiment il faut aussi prendre du bon temps pour les utiliser ensemble.
2: Les vacances marquent une étape où les enfants grandissent et prennent peu à peu leur indépendance. Comment maintenir le lien malgré la distance tout en favorisant l'autonomie de nos jeunes ? C'est ce que nous verrons dans la deuxième partie de cet entretien. On se retrouve tout à l'heure, Marie.
3: Merci.
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4: Merci Valériane pour cette première partie de l'invité du jour. On te retrouve pour la suivante après cette pause musique découverte offerte là par Taylor David. Côté rendez-vous, votre grand rendez-vous parole du jour vous attend pour 12h40, sans oublier la musique L'Entourance, celle de Tommy Profit ou encore de Tété et Jérémy Frérot un peu plus tard. Pour cette minute à venir, c'est parti pour de la nouveauté sur Phare FM du titre Taylor David sorti il y a 7 mois, mais tout nouveau pour vous auditeurs, Such a Time as This. Une bonne découverte à tous.
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2: Les vacances sont souvent un moment privilégié pour la famille, mais elles peuvent aussi être l'occasion pour les adolescents de vivre leurs premières expériences loin de leurs parents. Comment accompagner cette prise d'autonomie sans perdre le lien familial? Toujours avec moi, Marie Brintet, conseillère conjugale et familiale. Bonjour à nouveau, Marie.
3: Bonjour, Valériane.
2: Entre les colonies, les séjours chez les cousins ou les vacances entre amis, les adolescents prennent souvent leur envol pendant l'été. Comment, Marie, encourager cette autonomie tout en rassurant les parents qui ont parfois du mal à les voir partir?
3: Alors, effectivement, c'est un vaste sujet, ça. Ça va tant dans le sens de faire grandir les enfants en autonomie et aussi faire grandir les parents dans le fait de couper un peu le cordon ombilical, ce qui est toujours plus difficile pour les mamans que pour les papas. Mais nos enfants nous font grandir, donc c'est important de passer aussi par cette étape-là quand on est parent. Ça doit s'accompagner de manière assez fine, à la fois encourageante, de vraiment donner des repères et peut-être faire des compromis sur certaines choses en disant « Ok, pour partir... tant de temps chez un tel, mais par contre, tu comprends bien que comme tes grands-parents fêtent leurs 50 ans de mariage, ça serait bien que tu sois là. » Ce qui est important, à mon avis, c'est de préparer en amont les vacances avec l'adolescent et pas lui dire « Ah bah tu feras ça pendant cet été » parce que du coup, c'est vraiment compliqué pour lui. Quelle liberté il va pouvoir avoir? Et c'est tant ailleurs, en dehors de la famille, que les parents et les adolescents vont regarder ensemble, ça permettra de sécuriser et les uns et les autres, parce qu'il y a des adolescents aussi qui n'ont pas forcément envie de partir, et pourtant c'est l'heure.
2: Accorder de la liberté à son adolescent, c'est souvent plus facile à dire qu'à faire. Comment réussir, Marie, à lâcher prise sans avoir l'impression d'être un parent moins attentif ou moins présent?
3: Les vacances, c'est vraiment quelque chose qui se prépare aussi tout le reste de l'année. La communication, elle vient pas se poser juste pendant les vacances parce que l'adolescent est pas là. Ça me paraît important que le avant la séparation et pendant et après, ça soit vraiment discuté avec l'adolescent et qu'il se rende compte que les parents tiennent à lui. Ça, c'est déjà l'essentiel. Que ses parents l'aiment même s'il est en dehors de la famille. Et faire grandir tranquillement en autonomie, c'est vraiment aussi accepter que tout se passe pas exactement comme on aurait imaginé nos parents. On peut pas tout border et c'est aussi ce rôle des parents de passer le relais et peut-être de souffler un peu pendant l'absence de l'adolescent. Parce que de temps en temps, c'est pas facile d'être parent adolescent et du coup, le fait qu'il y ait une séparation momentanée et voulue des deux côtés va permettre de recréer une nouvelle relation au retour. Et je pense que c'est ça aussi qu'il faut valoriser.
2: Est-ce que finalement, Marie, voir son enfant grandir, c'est aussi accepter de vivre ses vacances différemment et d'en profiter autrement?
3: Quand le lien familial a été vraiment nourri pendant toute l'année, il n'y a pas du tout de crainte à avoir par rapport aux vacances. Il va justement être enrichi par les expériences des uns et des autres, qu'elles soient communes ou qu'elles soient individuelles si on n'est pas sur le même lieu de vacances. Surtout que les parents puissent se poser et se reposer aussi pendant les vacances et qu'ils fassent vraiment attention à eux, parce qu'un couple qui va bien, en fait, ça va être très nourrissant pour les enfants et surtout pour les adolescents, même s'ils ne le montrent pas trop. Donc ça, c'est la priorité, hein, que le couple ou que le parent solo prenne soin de lui pour pouvoir prendre soin des enfants et puis revaloriser effectivement le lien filial, hein, parent-enfant, d'une autre manière, le renouveler. Ça serait vraiment le cadeau des vacances, que chacun puisse avoir été enrichi et avoir nourri ce lien familial qui est tellement important, surtout aujourd'hui dans notre société.
2: Merci beaucoup, Marie Brintet, d'avoir été avec nous aujourd'hui sur Phare FM.
3: Avec grand plaisir, Valériane.
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1: La Bible dit dans Psaume chapitre 119, verset 35 « Conduis-moi dans le sentier de tes commandements. » Bonjour. Voyons aujourd'hui le chemin relationnel. Les personnes qui suivent cette voie ressentent profondément la présence de Dieu quand elles s'engagent dans des relations enrichissantes. Les paroles de Jésus « Car là où deux ou trois sont réunis en mon nom, je suis au milieu d'eux » prennent tout leur sens pour elles. Si tu es très sociable, tu peux te sentir coupable quand tu entends d'autres personnes parler de longues périodes de solitude avec Dieu, en te disant que tu pourrais y arriver aussi si tu pouvais emmener d'autres personnes avec toi. Tu vis souvent des moments spirituels importants quand Dieu te parle à travers d'autres gens. Tu pries et tu sers beaucoup plus facilement quand tu peux le faire dans le cadre d'une relation. Tu as aussi tendance à entendre Dieu te parler davantage à travers une conversation qu'à travers un livre. Tu stagnes sur le plan spirituel dès que tu te sens isolé. Mais il y a deux dangers auxquels tu dois faire attention. Le premier est de devenir superficiel en te dispersant dans tes relations, si bien que personne ne parviendra à dépasser l'image que tu montres pour mieux te connaître, t'aimer et t'interpeller. Le second est de devenir tellement dépendant des pensées et des conseils des autres que tu ne développes plus ta sensibilité et ta capacité à entendre Dieu par toi-même. La Bible dit « Tes oreilles entendront derrière toi cette parole. Voici le chemin, suivez-le, quand vous irez à droite ou quand vous irez à gauche. »
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4: J'ai été invitée par un ami qui était animateur bénévole, donc à Radio Phare à l'époque. Cet ami animait une émission de dédicace. Donc il m'invite au studio, j'arrive au studio, je trouve ça extraordinaire. 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

0: autre chose, des ondes. 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

Sound of Legend avec San Francisco, une reprise électro sortie en 2026 du célèbre titre San Francisco. Be sure to wear flowers in your hair de Scott McKenzie. Cela dit, Sound of Legend ne change pas du coup le message fondamental de la chanson. Il lui donne simplement une énergie dance moderne, bien plus moderne justement, destinée au festival et au club. Là où la version originale, à savoir celle de 1967, invitait beaucoup plus à rejoindre un mouvement culturel. Cette version de 2026, elle cherche vraiment à transmettre un sentiment de liberté, de joie, d'évasion, en fait de communion à travers la musique. On va continuer justement la musique, on en a encore, on a fait la musique avec His Name ou encore Escroc de Marine, sans oublier votre rendez-vous Les Langages de l'Amour pour midi 53. Mais pour l'heure, place à Scheim avec son titre Ensemble pour vous sur Phare FM, une bonne fin d'après.

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1: L'image biblique du mariage, c'est le fusionnement de deux vies en une unité nouvelle qui satisfasse aussi bien les individus concernés que le but recherché par Dieu. Nos cœurs réclament l'intimité. Nous avons été créés pour partager la vie avec quelqu'un. Dieu a institué le mariage pour qu'il soit la relation la plus intime qui soit parmi toutes celles de l'humanité. Nous allons donc partager la vie du point de vue sentimental, social, intellectuel, physique et spirituel. Tout va dépendre du degré avec lequel nous vivons cette sorte d'intimité. En effet, la profonde satisfaction que nous allons trouver dans le mariage sera proportionnelle à ce que nous vivons avec cette sorte d'intimité. L'ampleur de notre échec à vivre cela déterminera le degré de sensation de vide dans le mariage. Dieu avait prévu ce que le mariage devait apporter, mais des milliers de couples n'en ont pas profité. Ils vivent leur vie dans l'isolement et l'indépendance. L'intimité exige un engagement. L'engagement de parler, d'écouter et de chercher à comprendre. Ensemble, nous planifions et vivons notre vie en communion avec Dieu. Voilà le mariage que Dieu souhaite.
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qui est Sydney Alexander avec His Name à l'instant. Je vous propose de partir vers ce début d'après-midi en musique. Restons-y avec Hyper Fenton, Save Me et No I Need a Saving pour conclure cette heure de manger pour vous sur FAFM.

0: Il est 13h, bienvenue dans votre début d'après-midi en ce samedi 27 juin sur Fa FM. C'est votre émission, c'est le week-end. Et moi, c'est toujours Thomas pour être avec vous jusqu'à 16h encore aujourd'hui. On l'a bien senti, l'été a déjà bien commencé, mais on l'a quand même bien fêté en musique, on pourrait dire, sur Phare FM la semaine précédente, puisque nous avons vu arriver sur Phare FM chaque matin dans Positif Morning aux côtés de Timothée et Valériane, un invité artiste par jour. On a eu Forking Country, on a eu Parfaitement Imparfait, ou même Emanison qui a même fait le déplacement à Mulhouse dans les studios. Que ce soit l'un ou l'autre, vous pouvez en retrouver le replay sur farfm.com/replay. Si vous souhaitez réécouter vos artistes préférés ou même si vous l'avez simplement raté, dans tous les cas, une bonne redécouverte de l'interview si vous l'avez raté au premier abord. Je me permets juste de mentionner encore Vincent depuis Isenheim dans le Haut-Rhin pour le remercier de son premier don. Merci beaucoup à lui. Passons à la suite.
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0: Kenji Girac avec Undos Tres, une chanson festive sortie en 2025, mais surtout une reprise inspirée du tube Malia de Ricky Martin, réadaptée dans le style très gypsy pop dansant, représentatif de tout l'univers musical de Kenji. Ce morceau, il met surtout en avant une chanson d'ambiance et de positivité, construite justement autour de la figure féminine appelée Malia. Le titre, Undos Tres, justement, évoque et représente complètement cet objectif de donner du rythme, une énergie dansante, le 1, 2, 3, tout en rythme. C'est la dernière preuve que c'est pas une chanson avec un récit complexe, des paroles à analyser ou n'importe quoi, c'est juste simple, solaire, rythmé, pensé pour faire bouger, chanter.
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0: On parlait de rythme, restons-y, même avec votre rendez-vous La Ville à Vrai de Thibaut GR pour 13h13, on a de la musique rythmique, oui c'est un pléonasme à venir, Greetings from your hometown des Jonas Brothers, Pourquoi tu pars de Montmartre, encore Whispers de Tasha Layton, et pour du rythme on va en avoir Die Die de la part de Shakira et Burna Boy, un bon début d'après-midi sur Phare FM.

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2: J'ai rencontré un jeune Malien au fin fond du Sénégal, en pleine brousse, et alors qu'on le rencontre, on voit qu'il a soif de Dieu, mais il est très timide, renfermé sur lui-même. Nous avons pu partager finalement sur la grâce que Dieu nous a faite de nous envoyer son Saint-Esprit. C'est-à-dire que Dieu est venu finalement pour habiter en nous. Et ce Malien était très attentif à ce que nous disions, et alors que nous prenions le temps à la fin de prier, tout d'un coup, il commence à dire « Oh purée, oh purée !» et de voir ce Malien être rempli du Saint-Esprit, être complètement transformé. Les gens, après coup, nous racontent qu'il a été transformé parce qu'il a été baptisé dans le Saint-Esprit. Et oui, la Bible parle du baptême dans le Saint-Esprit, et j'aimerais t'encourager, si tu n'es pas baptisé dans le Saint-Esprit, alors demande à Dieu. Il est celui qui donne le Saint-Esprit à ceux qui lui demandent. Il n'aspire qu'à une chose, c'est à te remplir de sa présence et à changer ta vie.
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0: Les Jonas Brothers, c'est Switch Foot sur Greetings from Your Hometown ou en français Salutations depuis ta ville natale. Un morceau pop rock avec une forte dimension nostalgique, en même temps avec un titre comme ça, on pourrait s'en douter. C'est un titre vraiment centré sur les thèmes de la mémoire, des origines et de l'identité personnelle, donc symbolisé par la ville natale dans le titre. Quelque chose que l'on doit garder pour soi, qu'on ne doit jamais oublier et y revenir de temps en temps avec parcimonie dans sa ville natale. On va aussi laisser Timothée revenir par contre avec son invité du jour à 13h23 pour un thème un peu dur mais quoique très important tout de même d'en parler. Sans... Bon, on a quand même la musique un peu avant, on va pas l'oublier, celle de Malo, Tu peux tout changer, et Toby Mac, Lord It Feels Good pour vous sur Phare FM.
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2: Chaque année, des milliers d'enfants disparaissent en France. Si certaines situations trouvent rapidement une issue, les chiffres récents montrent une réalité préoccupante. Plus de 40 000 disparitions de mineurs ont été signalées en 2025, soit environ 112 enfants par jour. Après plusieurs années de baisse, cette hausse marque un tournant et interroge sur les fragilités croissantes auxquelles sont confrontés les jeunes. Pour en parler, je reçois Julien Landuro, responsable plaidoyer et communication chez 116 000 enfants disparus. Julien, bonjour et bienvenue sur Phare FM.
3: Bonjour.
2: Julien, les chiffres montrent une hausse des disparitions d'enfants en France en 2025. Pourquoi cette évolution est-elle particulièrement préoccupante ?
3: Alors, c'est toujours difficile de savoir quel facteur a pu jouer pour justifier cette hausse, et il reste à voir surtout si elle se confirmera dans les années à venir. Par contre, effectivement, ce qui nous interpelle, c'est que depuis 2020, on avait plutôt tendance à voir une baisse chaque année de ce chiffre, et donc cette fois, pour la première fois, ça vient inverser la tendance, mais surtout dans le détail des chiffres, ce qui est particulièrement préoccupant, c'est la hausse des disparitions inquiétantes qui, elle, progresse de 18% en un an et qui progressait déjà les années précédentes. Et ce qui signifie que lorsque les enfants disparaissent, même lorsqu'il s'agit de départs volontaires, de fugues, les mises en danger sont de plus importantes et les risques sont de plus en plus préoccupants.
2: Vous l'avez dit, les disparitions inquiétantes sont en forte progression. De quoi parle-t-on exactement et pourquoi cette hausse alerte-t-elle particulièrement ?
3: Alors, quand on parle de disparitions inquiétantes, on parle de disparitions durant lesquelles l'intégrité physique de l'enfant est clairement mise en danger à court terme. Ça peut recouvrir plusieurs types de situations, notamment si l'enfant, par exemple, est parti volontairement mais a pu exprimer des idées suicidaires, s'il s'agit d'un enfant porteur de handicap, d'un enfant particulièrement jeune, d'un enfant qui doit prendre un traitement médical, ou encore d'un enfant qui se retrouve malheureusement dans une situation d'exploitation par un tiers pouvant être dangereux pour lui. On peut penser aux situations d'exploitation sexuelle, en particulier pour les jeunes filles, ou au réseau de délinquance. Et tout ça recouvre le spectre des disparitions dites inquiétantes, même si légalement en France, toute disparition de mineurs est considérée comme inquiétante.
2: On apprend que les fugues représentent une grande majorité des cas. Comment expliquer cette tendance ?
3: Ça, c'est une tendance qui se vérifie à long terme. Les fugues, globalement, représentent 95% des signalements. Fort heureusement, une très grande majorité d'entre elles sont des fugues relativement courtes, qui peuvent durer moins d'une semaine. Par contre, il en existe un certain nombre, effectivement, où les fugues durent dans le temps, et c'est souvent celles-ci qui, par la suite, sont requalifiées en disparition inquiétante.
2: Quand un enfant disparaît, beaucoup de personnes pensent encore qu'il faut attendre avant d'alerter. Pourquoi est-ce que c'est une idée fausse et dangereuse ?
3: Les premières heures sont souvent les plus déterminantes pour retrouver rapidement un enfant et éviter qu'il ne se mette en danger. Donc nous, on rappelle bien évidemment à toutes les familles confrontées à la disparition d'un enfant et à tous les professionnels, même qui travaillent avec des enfants, notamment lorsque ceux-ci sont confiés à l'aide sociale à l'enfance, qu'un signalement de disparition de mineur doit être effectué auprès des policiers et gendarmes au plus vite, en se rendant dans un commissariat ou une gendarmerie, afin de permettre l'inscription de l'enfant au fichier des personnes recherchées et de débuter les recherches.
2: Merci beaucoup Julien pour ces premiers éclairages qui permettent de mieux comprendre l'ampleur du phénomène et ses réalités. Dans un instant, on va revenir sur les causes profondes de ces disparitions et les leviers de prévention. Julien, je vous dis à tout à l'heure sur Phare FM.
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4: La première partie de l'invité du jour de Timothée, merci à lui. On le retrouve pour la suivante après cette pause. Musique découverte offerte là par Eutendry et Konosko avec leur titre sorti il y a un tout petit peu plus d'une semaine. Côté rendez-vous, on attend vos petits bouts de chou pour 13h40. Sans oublier qu'on attend en musique également Purple Disco Machine ou encore Jérémy Camp un peu plus tôt. Pour l'heure, la dernière sortie de Tenry Konosko, sortie il y a plus d'une semaine, Alpha Omega, une bonne découverte sur Phare FM.

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2: Dans la première partie, nous avons vu que la hausse des disparitions d'enfants s'explique en grande partie par l'augmentation des fugues, mais aussi par une progression inquiétante des situations à risque. Dans cette seconde partie, nous allons explorer les facteurs de vulnérabilité et les solutions pour mieux protéger les jeunes. Mon invité est toujours Julien Landuro, responsable plaidoyer et communication chez 116 000 enfants disparus. Alors Julien, les profils des enfants concernés évoluent avec des mineurs de plus en plus jeunes. Comment l'expliquer ?
3: Alors effectivement, on a un rajeunissement des mineurs, et notamment des mineurs qui partent en fugue, puisque c'est un chiffre qui progresse de près de 3,8% en 5 ans. C'est probablement le signe que les mineurs vont de plus en plus mal, de plus en plus jeunes. Parce que la fugue, elle est toujours l'expression d'un mal-être qui peut être lié à différentes situations, soit à des situations de violence intrafamiliale, de conflit avec les parents, d'emprise d'un tiers qui peut être ou un copain ou un amoureux ou quelqu'un rencontré sur les réseaux sociaux. Et évidemment, tous ces facteurs peuvent conduire l'enfant à partir, mais surtout exprime une vulnérabilité, exprime un mal-être et quelque chose que l'enfant cherche à fuir. Et là où il pense trouver une solution, c'est dans un départ, dans une fuite.
2: Parmi les causes que vous avez évoquées, on retrouve donc des situations de mal-être, d'influence extérieure ou encore des risques d'exploitation. Qu'est-ce que ça vient dire sur les fragilités des jeunes aujourd'hui ?
3: Que les jeunes sont exposés à des risques supplémentaires par rapport à avant. Et même si les réseaux sociaux et Internet au sens large peuvent être aussi source de beaucoup d'épanouissement, il est clair que ce sont aussi des facteurs de risque, notamment en ce qui concerne les mauvaises rencontres ou les mauvais conseils sur lesquels ces jeunes peuvent tomber. Et dans les situations d'exploitation sexuelle notamment, on sait que les réseaux sociaux et les sites Internet d'annonces ou ce genre de plateformes mettant en relation des personnes entre elles peuvent être effectivement des facteurs privilégiés pour des proxénètes et notamment des canaux soit de recrutement, soit de mise en contact particulièrement préoccupants.
2: Quel rôle peuvent jouer les parents, les enseignants et les professionnels pour repérer les signaux faibles avant une disparition ?
3: Ce qu'ils peuvent faire, c'est effectivement être déjà à l'écoute du jeune et observer aussi ces changements de comportement éventuels. Sur le site internet 116000.fr, on propose des fiches à destination des parents et des professionnels permettant de mieux discerner des changements de comportement pouvant être préoccupants et laissant penser à un départ possible du jeune. Et nous, ce qu'on invite à faire, c'est évidemment sensibiliser le grand public aux disparitions de mineurs et aux facteurs de risque par le biais de campagnes nationales pour permettre à la fois une meilleure prévention, mais également des réflexes plus présents lorsqu'une disparition advient.
2: Quel message souhaitez-vous adresser aux familles pour rappeler l'importance de la prévention et des bons réflexes en cas de disparition ?
3: Le message principal, c'est de ne jamais prendre à la légère une fugue, quand bien même celle-ci est courte. Une fugue, elle est toujours un espace de mise en danger dans l'enfant durant laquelle il s'expose à de nombreux risques. Et donc, ce qui est essentiel, c'est de pouvoir évidemment toujours conserver un dialogue avec l'enfant, faire en sorte que l'enfant soit en mesure de se confier si on sent que quelque chose ne va pas. Et évidemment aussi pouvoir se tourner vers des professionnels, que ce soit le 116 000 enfants disparus ou des acteurs locaux de droit commun, si on a un doute et qu'on a besoin d'aide.
2: Merci beaucoup Julien Landuro pour cet éclairage et pour votre engagement auprès des familles concernées.
3: Merci à vous.
2: Merci, au revoir.
3: Au revoir.
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4: L'été s'installe et les bikinis vont de nouveau s'afficher sur les plages. Peut-être avez-vous prévu d'en acheter un nouveau cette année. Sachez en tout cas, mesdames, mesdemoiselles, que vous avez été précédées puisque le bikini est une invention qui remonte à 1946, une invention française en plus, cocorico. Mais les petits bouts de choux nous en disent plus sur cette tenue. C'est quoi un bikini?
5: Un bikini, c'est un chariot. Un bikini, c'est une queue qui protège les fesses pour pas qu'on rigole quand on les voit.
6: Un bikini, c'est l'abominable homme des neiges.
7: Un bikini, c'est un vélo.
8: Un bikini, c'est pareil, c'est sexy.
9: Les bikinis, papa, il dit à maman, ça rend grosse.
4: Le bikini qui boudine maman. Non, il faut l'oublier, celui-là. À chacune sa coupe, à chacune son bikini.
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10: Merci à nos petits bouts de choux pour leur rendez-vous éponyme du même nom, retrouvable évidemment sur frfm.com/replay, comme bien d'autres, ou comme celui à venir, à savoir celui de « Et si la Bible était une fête ?» à 13h53. Partons vers cette 14e heure de samedi 27 juin en musique. On en a une bonne liste à venir, celle de Shane Rodriguez avec Honey, Tombé de Palmas, ou encore Chemically, mais c'est un peu plutôt de Alison Hayde. Et pour l'instant, c'est avec toi de la part de Amir.

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2: Bienvenue dans votre agenda de ce samedi 27 juin sur Phare FM. L'Office du tourisme de Binche vous attend le vendredi 3 juillet pour célébrer le lancement de Transat lors d'un afterwork convivial au parc communal de Binche. Après une journée de travail, profitez d'un moment de détente entre collègues, amis ou en famille dans un cadre verdoyant et chaleureux. Boissons soft, boissons alcoolisées à consommer avec modération, ambiance estivale et décontractée, entrée gratuite et sans inscription. Installez-vous confortablement dans les Transats, partagez un verre et profitez du début de l'été dans une ambiance festive et conviviale. L'afterwork de l'été pour le lancement de Transat à Binche, c'est ce vendredi 3 juillet au parc communal à partir de 16h. C'est la fin de votre agenda, très bon week-end à tous et merci d'écouter Phare FM dans le centre et le Borinage en DAB+.
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1: Alors bienvenue dans cette série autour du Shabbat et on va commencer par voir comment se déroule le Shabbat dans la Bible. Alors Shabbat fait partie des fêtes de l'Éternel au même titre que les sept autres fêtes qu'on trouve par exemple dans Lévitique 23, des fêtes que Dieu a demandé d'observer, tout comme par exemple Pessah, la Pâque ou Shavuot, la Pentecôte. Mais contrairement aux autres fêtes de l'Éternel qui elles sont annuelles, le Shabbat est une fête hebdomadaire qui se déroule le septième jour de la semaine et ne dure qu'un seul jour. Et il faut juste rappeler que dans la Bible, le jour commence le soir et se termine le lendemain. Le Shabbat commence donc le vendredi soir et se termine le samedi en fin d'après-midi. Alors, la notion de Shabbat dans la Bible remonte à la création, bien avant l'instauration des fêtes de l'Éternel. Le Shabbat est instauré dès Genèse 2, donc dès les toutes premières pages de la Bible. Et la première personne ayant expérimenté Shabbat, ce n'est pas le peuple d'Israël, mais c'est Dieu lui-même. On voit que Dieu se repose le septième jour de son œuvre. Et à sa suite, comme il se repose, les premiers habitants de la terre, les hommes et les animaux, vont se reposer. Il est intéressant de noter dans Genèse que Dieu déclare bon ce qu'il crée durant les six jours de la création. Mais il bénit le Shabbat de manière particulière, en le sanctifiant, c'est-à-dire en le déclarant un jour saint, c'est-à-dire mis à part. Alors, une autre notion intéressante, c'est l'universalité du Shabbat. Dans Exode 20, dans le passage des 10 paroles, ou alors des 10 commandements, Dieu demande que le Shabbat soit respecté non seulement pour le peuple hébreu, donc les adultes, les enfants, mais aussi les étrangers, les serviteurs, les employés de maison, mais aussi les animaux. Donc Shabbat n'est pas un repos qui est décalé le temps dans le temps, comme cela est souvent le cas de nos jours, mais vraiment un temps où tous ensemble, on se repose. Et on retrouve ce même principe quelques chapitres plus tard dans Exode 23. On voit aussi dans Ésaïe 56 qu'il y a même une bénédiction particulière pour les étrangers. À l'époque, c'était les non-juifs qui gardent le Shabbat. Il nous est dit « Je les amènerai sur ma montagne sainte, je les réjouirai dans ma maison de prière. Leurs holocaustes et leurs sacrifices seront acceptés sur mon autel, car mon temple sera appelé une maison de prière pour tous les peuples. » Et en Ésaïe 66, un passage qui est assez prophétique, ce passage nous décrit Shabbat comme un temps particulier pour que tous viennent l'adorer. Il nous est dit « Le temps est venu de rassembler toutes les nations et toutes les langues, elles viendront et verront ma gloire. À chaque nouvelle lune et à chaque Shabbat, toute chair viendra se prosterner devant moi, dit l'Éternel. »
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0: Il est 14h, vous êtes toujours sur Phare FM, mais dans votre émission, c'est le week-end. Et c'est toujours Thomas pour être avec vous encore deux petites heures jusqu'à l'heure du goûter en ce samedi 27 juin. Samedi 27 juin, c'est donc le dernier week-end de ce mois-ci avant d'entrer dans le suivant. Le suivant étant évidemment juillet. Hein. Oui, jusque-là, je crois que j'apprends pas grand-chose à personne, mais je peux peut-être vous apprendre que le 2 juillet, c'est la fin de la billetterie à tarif préférentiel du DJ's Festival du 21 au 23 août à Paray-le-Monial. Si vous souhaitez encore y aller au dernier moment, ou si vous étiez indécis, ou si vous étiez hésitant, n'hésitez plus, même si je ne vous dis pas quoi faire, bien évidemment. Vraiment, juste n'hésitez pas. Vous avez encore quelques jours pour prendre ce billet-là à un tarif cassé qu'on ne pourrait retrouver nulle part. Et en plus, c'est l'occasion parfaite d'y amener avec vous les gens que vous aimez, vos proches, votre famille, vos amis, etc. Vous avez encore quelques jours jusqu'au 2 juillet. J'ai justement quelques secondes pour remercier une dernière fois Jean-Paul depuis Toulon dans le Var pour le remercier pour son premier don. Merci beaucoup à lui. Place à la bonne humeur musicale avec Miles Smith sur Style If You Wanna Dance pour vous sur Phare FM.
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0: Patrick Fiori sur son titre Les gens qu'on aime, un titre d'ailleurs écrit et composé par Jean-Jacques Goldman. Il est sorti en 2017 dans l'album Promesse de Patrick Fiori. C'est un titre qui au bout du titre pourrait paraître très simple, mais il est surtout très fort dans son message puisqu'il parle de l'importance de dire à temps aux autres qu'on les aime. Évidemment, on le sait très bien, même si on finit toujours un peu par l'oublier, il y a toujours une date limite pour être honnête avec les gens qu'on aime.
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1: Dans le livre des Actes des Apôtres, Luc relate beaucoup d'événements avec les leaders de l'Église naissante. Mais il s'arrête aussi sur des étapes de mission et d'élargissement capital. Un épisode est raconté très longuement et même en trois versions différentes. C'est dire que cet événement est primordial. On pense souvent que la Pentecôte à Jérusalem est l'événement central, et c'est vrai. Mais ce n'est pas ce qui est relaté avec le plus de détails. Luc va consacrer un chapitre et demi à une rencontre qui dépasse le cadre de l'anecdote. Celle d'un centurion romain à Césarée et de l'apôtre Pierre à Jaffa. Pour le lecteur de la Bible, le nom de Césarée peut prêter à confusion avec Césarée de Philippe. Mais les détails du voyage de Pierre nous indiquent qu'il s'agit de Césarée Maritime, une ville côtière située à environ 55 km de là où se trouve Pierre. Ville portuaire majestueuse construite par Hérode le Grand, elle était le siège administratif du gouverneur romain. C'est là qu'habitait Ponce Pilate la majeure partie du temps. Lorsqu'il venait à Jérusalem, Ponce Pilate logeait au palais Hérode, faute de résidence officielle et romaine dans la ville sainte. Dans cette citadelle romaine vivait Corneille, un centurion responsable d'une cohorte. Ce militaire semble s'être tourné vers le judaïsme, devenant même un donateur pour les œuvres sociales juives. Corneille priait le Dieu d'Israël et c'est lors d'une de ses prières qu'il a une vision. Un ange entre chez lui. Corneille a beau être un soldat gradé, la vue d'un ange l'effraie. L'ange le rassure. « Dieu a entendu tes prières et vu tes actions. » Envoie chercher Pierre à Jaffa, chez Simon le tanneur. Il te dira les paroles dont tu as besoin pour ton salut et celui de ta famille. Dès que l'ange disparaît, Corneille appelle deux serviteurs et un subalterne, lui aussi proche du judaïsme. Il leur raconte tout et les envoie à Jaffa. La délégation arrive chez Simon le tanneur et frappe à la porte. Pierre, qui est sur la terrasse, a tout entendu. Il comprend que ces hommes sont là pour lui. Comme il vient lui aussi d'avoir une vision nettement plus codée que celle de Corneille avec cette nappe remplie d'animaux qu'il faut tuer et manger, il comprend enfin que ces gens, qui ne sont pas juifs, doivent être pris en considération. C'était bien ce que Dieu venait de lui dire, de lui faire comprendre, par une phrase qui va changer l'histoire de l'Église et même l'histoire de l'humanité. « Ne déclare pas impur ce que moi je déclare pur. » Le temps des barrières est fini, celui de l'Église universelle se confirme.
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Gaëtan Roussel avec Help Myself, ou M'aider moi-même en français, une chanson sortie en février 2010, et ouais, 16 ans en arrière quand même, hein, venant de l'album Ginger. C'est un morceau à la fois énergique mais surtout très existentiel, mélangeant du français et de l'anglais pour parler de ce thème central, le besoin de fuir, de respirer, de se sauver soi-même, justement dans un monde allant trop vite pour soi. D'ailleurs, n'y allons pas trop vite, on a un peu de temps avant ça, on a encore votre invité du jour de Valériane pour 14h23. Prenons le temps justement d'y aller en musique, on a Steven Stanley avec Nevermind ou encore Lara Fabian, je veux danser pour vous sur FA FM.

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2: Piscine, lac, rivière ou mer, à l'approche des vacances d'été, les lieux de baignade attirent chaque année des millions de personnes. Mais si ces moments sont synonymes de détente et de plaisir, ils nécessitent aussi de la vigilance pour éviter les accidents et les noyades. Nous faisons le point sur les bons réflexes à adopter avec Gilles Fourage, délégué départemental de la SNSM dans les Côtes d'Armor. Bonjour Gilles, bienvenue sur Phare FM.
3: Oui, bonjour Valériane.
2: Avant même d'entrer dans l'eau, quelques précautions simples permettent déjà de réduire considérablement les risques, quel que soit le lieu de baignade. Quels sont, Gilles, les réflexes essentiels à adopter avant de se baigner ?
3: Je pense que la première chose à faire, c'est se baigner à l'idéal sur des endroits, des plages ou des plans d'eau qui sont surveillés. Généralement, ce sont les plus sûrs. On constate pratiquement aucun décès par noyade sur ces plages surveillées et ces plans d'eau surveillés. Et bien entendu, à partir du moment où nous sommes sur les plages surveillées, respectez les couleurs des drapeaux qui vous signalent si la baignade est surveillée par les nageurs sauveteurs et respectez les zones de baignade. Elles sont aussi extrêmement sûres par rapport à des plages qui sont peut-être un peu plus dangereuses en dehors de ces sites qui sont complètement surveillés.
2: Chaque environnement présente ses propres dangers, profondeur et température de l'eau, fatigue, surveillance ou encore méconnaissance des lieux. Quels sont, Gilles, les risques les plus fréquents que vous observez dans les piscines, les lacs et les zones de baignade et comment peut-on les prévenir ?
3: Alors, les premières causes de noyades sont les noyades liées à la différence de température entre le corps et l'eau de baignade. Ce qui veut dire qu'il faut effectivement rentrer tranquillement dans l'eau pour éviter cette grosse différence de température qui va causer de l'hydrocution. C'est vrai qu'on a vu ces derniers temps des fortes chaleurs. Quand on a une perception qui est aux alentours de 40 degrés, 42 degrés ou 45 degrés et qu'on rentre dans une eau à 20 degrés, et une eau à 20 degrés c'est déjà relativement chaud, ça fait une grosse différence que le corps a du mal parfois, pour les personnes un peu faibles ou les personnes à risque, a du mal à supporter. Et ça crée une hydrocution et effectivement c'est une grande cause de noyade, aussi bien pour les personnes à risque que pour les enfants par exemple.
2: En mer, certains dangers naturels viennent s'ajouter aux risques communs à toutes les baignades. Courants, baïnes, méduses ou encore oursins peuvent surprendre les vacanciers. Que faire, Gilles, lorsqu'on se trouve confronté à ces risques ?
3: Alors, en ce qui concerne les baïnes, oui, il faut surtout pas résister, puisque ça provoque effectivement une trop grande fatigue et une noyade qui s'ensuit. Donc, il faut se laisser porter par la baïne qui va nous ramener sans doute au même endroit que l'endroit de départ. En ce qui concerne les piqûres de vive et de méduses, on peut parler d'eau chaude pour les piqûres de vive, on peut parler de choses qui sont tout à fait originales, avec de la mousse à raser et un petit grattage, on peut dire qu'avec une carte de crédit ou quelque chose comme ça, sur le traitement des méduses. La première cible, si on peut dire, des noyades, ce sont les enfants, en règle générale. Il faut surveiller ces enfants. Les enfants sont attirés par la mer, sont attirés par les vagues. Donc la première chose à faire, c'est surveiller ces enfants. La deuxième chose, c'est respecter quelques règles simples. Rentrer dans l'eau progressivement, éviter, lorsque l'on a une surcharge de repas, de rentrer trop rapidement dans l'eau. C'est aussi prévenir que l'on va se baigner.
2: Adopter les bons réflexes permet déjà d'éviter de nombreux accidents. Lorsque le danger survient malgré tout, des femmes et des hommes sont prêts à intervenir à tout moment. Dans quelques instants, nous allons découvrir le quotidien des sauveteurs de la SNSM ainsi que leur engagement. On se retrouve en deuxième partie d'entretien. À tout à l'heure, Gilles.
3: Très bien, avec plaisir.
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4: Merci Valériane pour cette première partie de l'invité du jour. La suivante arrive avec toi juste après cette pause musique découverte qu'on a là avec Tori Kelly. Côté rendez-vous, en parler, c'est parfois la clé. Vous attend pour 14h39. On a également Teriane et Elise Ares vous attendant ou encore même Soprano un peu plus tard. Pour l'instant, c'est la découverte sortie, c'est la découverte du dernier titre de Tori Kelly sorti il y a un mois. C'est quand même mieux quand on met les mots dans le bon ordre. Contrôle pour vous sur Phare FM, une bonne découverte.
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2: Alors que des millions de Français s'apprêtent à profiter des plages et des activités nautiques cet été, la question de la sécurité reste plus que jamais essentielle. Après avoir découvert les bons réflexes à adopter avant de se mettre à l'eau, faisons plus ample connaissance avec celles et ceux qui interviennent lorsque le danger survient. Avec moi aujourd'hui, Gilles Fourage, délégué départemental de la SNSM dans les Côtes d'Armor. Bonjour à nouveau Gilles.
3: Rebonjour Valériane.
2: La SNSM, Société Nationale de Sauvetage en Mer, représente aujourd'hui près de 10 000 bénévoles, 800 bateaux de sauvetage et plus de 10 000 interventions de secours chaque année. Concrètement, Gilles, quelles sont les différentes missions assurées par les sauveteurs bénévoles de la SNSM ?
3: Alors, il y a deux principales missions. Il y a le sauvetage en mer, qui occupe un peu plus de 6 000 bénévoles au niveau de la SNSM, avec leurs moyens nautiques associés. Et puis, il y a environ 3 500 sauveteurs sur le littoral qui vont surveiller les plages ou les plans d'eau spécifiquement. Nous sommes présents à peu près sur un tiers des plages surveillées sur le littoral français et sur les DOM. C'est aux alentours de 230 postes de secours, ce qui est relativement important. Et c'est vrai qu'il y a eu, sur 2025, environ 13 000 personnes qui ont été secourues sur les plages du littoral.
2: Les sauveteurs sont souvent connus pour leurs interventions spectaculaires en mer, mais leur engagement demande également une importante préparation et de nombreuses formations. Quelles qualités faut-il posséder, Gilles, pour devenir sauveteur à la SNSM et comment se déroule cet engagement bénévole ?
3: Il faut distinguer sauveteur en mer, où là, il n'y a pas de compétences spécifiques à avoir. Toute personne est la bienvenue pour armer ou alimenter en bénévole nos stations de sauvetage et nos structures locales. Nous nous occupons d'une formation extrêmement forte qui va permettre aux bénévoles de s'investir dans une compétence spécifique qui lui convient et qu'il va choisir. Et puis la deuxième partie, ce sont les nageurs sauveteurs de plage qui sont là formés pendant plus d'une année avec 6 diplômes à la clé. Ce qui est intéressant au niveau de la SNSM aussi, c'est que nous avons le combo entre les surveillances de plage et les surveillances au large qui nous permet d'avoir une offre complète de surveillance et d'assistance et de prévention aussi, bien entendu, sur le littoral et en mer.
2: Ce week-end, les 27 et 28 juin, les stations de sauvetage et centres de formation ouvriront leurs portes partout en France pour la 10e journée nationale des sauveteurs en mer. Que pourront découvrir les visiteurs durant ce week-end, Gilles ?
3: Alors, c'est une formidable occasion de rencontrer les sauveteurs. Bien entendu, il y a des animations qui vont être faites au niveau des stations de sauvetage et des structures locales. Nous avons prévu la visite de nos locaux pour visualiser tout le matériel que nous pouvons avoir. Il va y avoir sur certaines stations la visite des vedettes, si les stations en sont équipées, des démonstrations de matériel de sécurité et de secourisme aussi. On parlait tout à l'heure de noyade, oui, il y a des gestes à connaître. Et puis, il va y avoir au niveau de chaque station l'ouverture de boutiques éphémères qui mettent à disposition de la vente de goodies, de petits matériels, qui nous permet de récolter un peu d'argent. C'est vrai que nous sommes tous bénévoles à la SNSM, mais par contre, nous avons énormément de matériel, environ 800 moyens nautiques à acheter et à entretenir régulièrement. Et nous comptons bien entendu sur la générosité du public pour nous permettre de bien réaliser nos missions de sauvetage sur les plages et en mer.
2: Gilles Fourage, un grand merci d'avoir été avec nous aujourd'hui sur Phare FM.
3: Mais c'est un grand plaisir.
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1: Allumer le feu. Je suis plutôt du genre frileuse, et le soir, j'aime à me cacher sous une couverture

0: consumée. Il fallait à tout prix arrêter le feu. Branle-bas de combat, nous voilà tous les deux paniqués, en train de sortir les bûches enflammées une à une. Heureusement, tout s'est bien terminé. Voilà de quoi réfléchir sur les feux que nous pouvons allumer, au sens figuré. Il y a deux types de feux, celui qui fait mal et celui qui réchauffe. On connaît tous ces expressions « mettre de l'huile sur le feu » ou « attiser le feu » qui font référence à des disputes que l'on provoque ou que l'on entretient. Ces feux qui nous font mal, qui brûlent notre âme, qui nous consument de l'intérieur. Dans la Bible d'ailleurs, Jacques a écrit « La langue est un petit membre et elle se vante de grandes choses. Voici comme un petit feu peut embraser une grande forêt. » Mais il y a aussi ce feu qui réchauffe, qui éclaire, qui purifie, qui nourrit, qui communique la vie. Ma question pour toi aujourd'hui est la suivante. Quel genre de feu veux-tu allumer ?
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Terian et Elis Suarez avec King of Kings, Roi des Rois. On entre dans le dernier quart d'heure de cette avant-dernière heure d'émission ce samedi 27 juin dans la meilleure des ambiances. On va justement pouvoir y rester avec Andrew Rip, Hold Me Up ou encore Flo de la Vega avec Printemps Éternel. Côté rendez-vous, votre rendez-vous Focus Famille vous attend lui pour 14h53. Pour l'heure, passons d'une bonne ambiance à une autre. Du coup, ça veut dire qu'on ne passe de rien à rien vu que c'est la même bonne ambiance. Ou presque, mais dans tous les cas, Nick Jonas et Brandon Lake pour vous avec Hope sur Fire FM.

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1: Bonjour et bienvenue dans notre rendez-vous Focus Famille. Si vous pensez que votre mari ne vous écoute pas, peut-être que le problème vient de votre façon de communiquer. Les femmes ont tendance à être plus prudentes que les hommes dans leur façon de s'exprimer, ce qui fait qu'elles ne disent pas toujours les choses comme elles les pensent. Et beaucoup d'hommes ne savent pas lire entre les lignes. Par exemple, si vous dites à votre mari « on ne sort plus » alors que vous pensez « notre couple sombre dans la routine », il risque de ne pas comprendre le message. Essayez donc de dire les choses autrement. Par exemple, « merci de m'avoir emmené dîner au resto pour notre anniversaire de mariage. Tu penses qu'on pourrait y retourner ce week-end ?» Le message est clair, direct et dit concrètement à votre mari ce que vous aimeriez faire. Et comme en plus vous lui avez donné un encouragement, il y a des chances que plus tard, il en prenne l'initiative de lui-même. Alors ne soyez plus ambigu. Exprimez clairement vos désirs et vous verrez que votre mari les comprendra bien plus facilement.
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Andrew Rip et Jarvis Campbell avec Hold Me Up pour conclure cette 14e heure de ce samedi 27 juin. On va pouvoir passer d'une musique à une autre et attaquer la dernière heure de cette émission, c'est le week-end avec Make Away de la part de Lindy et Don Ready pour vous sur Phare FM. Une bonne après-midi.

0: dernière heure de cette émission, c'est le week-end, en ce samedi 27 juin. C'est Thomas pour être avec vous encore une heure avant l'heure du goûter. Je l'ai quelquefois évoqué durant cette émission, mais oui, j'ai parlé du Jazz Festival et de sa billetterie arrivant à sa fin. Mais si j'ai parlé du Jazz Festival, j'ai peut-être un peu omis aussi de mentionner l'existence de la web radio éponyme, justement, regroupant plus d'une centaine d'artistes présents au Jazz Festival, histoire d'avoir de quoi vous préparer, vous immerger, et que lorsque vous serez présent au festival, grâce à notre billetterie en ligne, j'ose espérer, ou peut-être pas, hein, mais l'important c'est que vous y soyez après tout, vous serez parfaitement prêt, vous aurez absolument tout en tête et vous pourrez chanter et louer à tue-tête. Et en vrai, c'est peut-être la meilleure recette pour profiter de ce genre d'événement. Mais justement, pour la recette d'une émission qui arrive dans sa dernière heure, je me permets du coup de mentionner, parce que c'est comme ça que ça marche, je mentionne Nadège depuis Manansac dans le Morbihan pour son premier don. Merci beaucoup à elle. Place à la dernière heure de cette émission. Demain arrive avec Julie Zenati.
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0: Alan, la version remixée de la part de Robin Schulz et Wes, une version remixée sortie en 2020 de cette chanson étant sortie à l'origine en 1997. C'est un titre assez particulier puisque son sens ne repose pas vraiment sur une histoire précise mais sur une émotion brute, une ambiance universelle de joie et de danse à ressentir. Parce que oui, Alan s'est chanté en Duala, une langue donc camerounaise. Évidemment, beaucoup d'auditeurs ne comprendront donc pas les paroles, en tout cas de l'auditeur français, on se comprend. Et c'est volontairement ce qui fait sa force, enfin c'est le but dans le sens où là, l'intérêt ce n'est pas de raconter une histoire détaillée, compliquée ou n'importe quoi, mais simplement de transmettre une énergie, quelque chose de festif, une sensation de liberté, d'ambiance qui ne se comprend donc pas mais qui se ressent.
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0: Alors qu'Androclès s'est assoupi sur une falaise, des soldats romains le découvrent et hurlent « Un esclave en fuite !» Ils se jettent sur lui pour l'enchaîner à nouveau. Pris au dépourvu, Androclès regarde autour de lui, espérant l'intervention de son ami Lion. Mais il ne voit que le désert vide. Les Romains ne perdent pas de temps et ramènent Androclès à son maître qui, fou de rage, déclare
1: « Emmenez-le à Rome et jetez-le aux bêtes !»
2: Son histoire, Androclès la raconte à l'empereur devant tous les spectateurs du Circus Maximus, dont moi, Appion, émerveillé par cet énorme lion rempli de tendresse pour Androclès. Et aujourd'hui, je l'écris dans les pages de l'histoire.
0: Salut, c'est Myriam. Et si on plongeait ensemble au cœur d'histoires exceptionnelles, avec des personnages inoubliables qui te réserveront plein de surprises. Tu es prêt? 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
3: mets-toi
0: et laisse-toi

0: Eh bien, ce lion a épargné ta vie. Mais moi, j'ai le choix de vous faire mourir ou de vous rendre votre liberté. Je vais laisser le peuple décider de votre sort.
1: L'histoire d'Androclès est retransmise au public et l'engouement ne se fait pas attendre.
2: Liberlé!
0: Le peuple a décidé. Laissez-les partir.
1: Quelle émotion. J'en suis encore tout retourné. Sachez que par la suite, on pouvait voir Androclès et son lion se balader dans les rues de Rome. Leur duo poussait l'admiration du peuple qui leur donnait de l'argent et recouvrait le lion de fleurs. Quel retournement de situation pour un esclave. En tant qu'écrivain, je suis fier de vous écrire ce récit. Mais laissez-moi vous en donner la conclusion. On raconte qu'Androclès ne s'est pas fié uniquement à sa sagesse et ses capacités. Il avait son Dieu, bien plus grand que lui et à qui il parlait. Visiblement, les deux fois où il pensait être dévoré par le lion, dans la grotte et dans l'arène, il fit cette même prière.
3: Dieu, aie pitié de moi. Sauve mon âme de la mort.
1: Vous constaterez avec moi que Dieu l'a entendu, que Dieu est donc à l'écoute de celui qui s'adresse à lui et peut répondre de toutes sortes de manières, parfois très inattendues, mais bien réelles. Toi qui m'écoutes, cherche de tout ton cœur à connaître ce Dieu puissant, bien plus fort que la mort, et le Dieu de la vie, c'est lui qui peut te protéger.

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2: À l'instant, votre rendez-vous, mettez tes écoutes-cœur, retrouvable en replay sur farfm.com/replay, comme bien d'autres et comme le suivant à venir, offert là par Pascal Portoucalian, à savoir donc la pensée de Pascal, exactement, pour 15h24. On a de la musique entre-temps, quand même, celle de Alison Hayde avec Hips, ou encore Christophe Maé, on s'attache pour vous.

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2: C'est une réalité que connaissent beaucoup de petits entrepreneurs, d'artisans, de commerçants. Généralement, monsieur fait le métier censé rapporter de quoi nourrir le foyer et madame fait le travail invisible, le secrétariat, la compta, les relances clients, etc. Je connais très bien cela car c'est précisément ce que j'ai observé toute ma jeunesse chez mes parents. Mon père avait sa petite entreprise de bâtiment et ma mère le secondait au bureau. Ensemble, ils m'ont donné le goût du travail et c'est une bénédiction de les avoir eus comme modèles. Le travail est une bénédiction. Ceux qui n'en ont pas et aimeraient en avoir ne me contrediront pas, mais parfois il arrive que le travail ne paye pas. En Afrique subsaharienne, la situation des agriculteurs est flagrante. Les hommes travaillent et tentent d'être payés avec le fruit de leur activité. Leurs femmes les aident sur le terrain, mais les maris ne reconnaissent pas la valeur ajoutée par leurs épouses et souvent ne partagent pas avec elles le revenu généré. De fait, elles n'ont pas la liberté de voir ni de gérer le fruit de leur labeur. Cette frustration impacte l'estime de soi, les relations de couple, la productivité, l'exemplarité avec leurs enfants et la possibilité pour le foyer de s'extraire du cercle de la pauvreté. Pour cela, des associations locales travaillent à valoriser le travail des femmes, à les former, à permettre que les hommes puissent reconnaître et admirer leurs réalisations. Si ce changement majeur de mentalité est correctement opéré, celui-ci peut porter du fruit sur l'ensemble de la communauté et sur les générations qui suivent. Ces fruits sont économiques, mais aussi émotionnels, comportementaux, éducatifs et spirituels. Ils participent à donner à l'individu une valeur que des habitudes héritées du passé avaient contribué à étouffer. Aussi, former les femmes et les hommes à des techniques agricoles et des comportements valorisants, c'est déjà agir en faveur du recul de la pauvreté. Les partenaires du SEL sont sur le terrain pour changer ces habitudes et créer un avenir plus juste. Je t'encourage à te renseigner sur leurs actions et à les soutenir en regardant sur selfrance.org.
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0: C'est la dernière nouveauté musicale de Alison Hayde, Hips, à l'instant, sortie il y a à peine 3 semaines, et pourtant déjà elle cumule 191 000 écoutes sur les plateformes, sans compter les 30 000 vues sur YouTube, et ouais, c'est déjà un bon score pour même pas un mois depuis sa sortie. Il est 15h30, il est... Bah c'est parti, entamons cette dernière demi-heure de votre émission, c'est le week-end.
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0: Dernière demi-heure, c'est parti pour nommer et mentionner Yannick Roland depuis le Vésinet dans les Yvelines, Sylvain et Nicolas en Seine-Saint-Denis, Valdi depuis la Chapelle Saint-Lô en Maine-et-Loire ou encore Daniel depuis Riedisheim dans le Haut-Rhin et même Camille et Christopher dans le Bas-Rhin. Je vous souhaite à tous en ce samedi 27 juin un excellent anniversaire à vous tous, que cette journée puisse être une belle journée de fête pour vous et pour les personnes à vos côtés. Les honneurs étant rendus, c'est parti, terminons, entamons cette dernière demi-heure d'émission en musique. Fleya Music, signé Alexander sur His Name ou encore The Sweet Escape avec Gwen Stefani pour vous sur Far FM.

Une déclaration de foi en musique de la part de Fleetwood Music et signé Alexander, His Name ou son nom en français, un titre faisant évidemment référence au nom de Jésus. On va pouvoir repartir sur votre rendez-vous, pourquoi pas pour 15h40, sans oublier la musique l'entourant, et on en a une petite suite, on en a pour une petite dizaine de minutes, tout en notes chantées. Consumer Fire, Higher Places, je te donne de la part de Matt Pokora et Jennifer, OK de Forest Funk, pour leur Revival Anthem, de la part de Reine de Collective pour vous sur Phare FM, une bonne après-midi.

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1: Vous avez déjà prié ? Oui, on a tous déjà fait une petite prière. Mais parfois, quand on ne sait pas quoi dire, on tourne un peu autour du pot, en cherchant les bons mots ou en minimisant ce que l'on ressent. Dans la Bible, il est écrit « J'expose devant Dieu mes difficultés, je lui raconte mes soucis ». Waouh ! Finalement, et si on arrêtait de compliquer les choses ? On peut parler à Dieu comme à un ami proche, lui dire ce qu'on vit, ce qu'on pense, ce qu'on regrette, sans filtre. Et si, aujourd'hui, vous osiez simplement tout lui dire ? Tout.
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2: Bienvenue dans votre agenda de ce samedi 27 juin sur Phare FM. L'Office du tourisme de Binche vous attend le vendredi 3 juillet pour célébrer le lancement de Transat lors d'un afterwork convivial au parc communal de Binche. Après une journée de travail, profitez d'un moment de détente entre collègues, amis ou en famille dans un cadre verdoyant et chaleureux. Boissons soft, boissons alcoolisées à consommer avec modération, ambiance estivale et décontractée, entrée gratuite et sans inscription. Installez-vous confortablement dans les transats, partagez un verre et profitez du début de l'été dans une ambiance festive et conviviale. L'afterwork de l'été pour le lancement de Transat à Binche, c'est ce vendredi 3 juillet au parc communal à partir de 16h. C'est la fin de votre agenda, très bon week-end à tous et merci d'écouter Phare FM dans le centre et le Borinage en DAB+.
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Consumed by Fire avec Higher Places ou lieu plus haut ou lieu plus élevé si on pouvait dire. Une chanson de chrétienne contemporaine sortie en 2026 parlant d'une transformation spirituelle, à savoir celle de passer de la situation de détresse où on est au fond du trou, hein, comme on pourrait facilement dire, à une position plus élevée, une position de paix et d'espérance en Dieu. C'est là tout le thème, passer du bas vers le haut, d'où le Higher Places, vers le plus haut. Et on va peut-être, en ce qui nous concerne, passer d'une émission à l'autre, parce que oui, celle-ci touche à sa fin, et on va entamer celle de Gaël, ça me dit bien, non sans passer par votre rendez-vous Babel Project, ou encore la chanson « Je fais de toi mon essentiel » d'Emmanuel Moire. Pour l'heure, je vous place encore « Lord it feels good », et je vous souhaite une très bonne suite de week-end, et à la prochaine tout le monde, ciao.

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1: On continue d'examiner l'histoire de Jésus telle que rapportée dans l'évangile de Luc. Ça débute avec l'arrivée d'un roi improbable, né dans de modestes conditions, dans un environnement de pauvreté.
2: Ensuite, on a vu Jésus prendre la forme d'un enseignant, puis d'un prophète. Il a parcouru tout Israël en invitant les gens à adopter un mode de vie radical où les ennemis deviennent des amis, les pauvres sont pris en charge et les gens sont pardonnés pour leurs fautes.
1: Il est allé de ville en ville, invitant les gens à le suivre et à vivre selon le règne inversé de Dieu.
2: Et il a accompli aussi beaucoup de signes et de prodiges. Nombreux sont les Israélites qui ont commencé à espérer qu'il sauverait Israël des Romains et établirait un nouveau royaume de paix et de justice. Bref, qu'il instaurerait le royaume de Dieu.
1: Et les chefs religieux de l'époque espéraient eux aussi la venue du royaume de Dieu. Sauf qu'ils percevaient le message de Jésus comme une menace.
2: Oui, ils espéraient gagner en puissance et en prestige quand tout serait accompli.
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Bienvenue sur Phare FM, il est 16h, c'est Gaëlle avec vous jusqu'à 20h pour le meilleur de la musique. 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

Bonjour à tous, je n'ai vraiment pas apprécié la réaction de Rudy Garcia, sélectionneur des Diables Rouges. Après les critiques sur les cadres de l'équipe, les Belges ont remporté leur premier match de poule de la Coupe du Monde hier face à la Nouvelle-Zélande, 5-1. L'épisode de canicule se déplace vers l'est de l'Europe, la Belgique suffoque et conséquence, la cellule interrégionale de l'environnement prévoit un nouveau dépassement du seuil européen de concentration d'ozone dans l'air. L'Iran et les États-Unis s'accusent mutuellement, Téhéran dénonce une violation flagrante de l'accord après des frappes américaines, Washington dit avoir ciblé des lieux de stockage de missiles et de drones après l'attaque d'un navire commercial dans le détroit d'Ormuz imputé à l'Iran. Et puis la déception pour Elena, la chanteuse belge réagit après l'annulation du festival Solidays à Paris à cause de la canicule. J'attendais ce moment avec impatience, une pensée sincère à toutes les personnes qui travaillent depuis des mois pour faire vivre ce festival, écrit l'artiste sur les réseaux sociaux. Voilà pour l'actualité, très bonne journée à tous.

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2: À l'issue de la victoire de l'équipe de France face à la Norvège, 4 buts à 1. Place maintenant au 16e de finale contre la Suède ce mardi. Et notez que Didier Deschamps a retrouvé le groupe à Boston aujourd'hui.

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1: 16h07 sur Phare FM, on écoutait à l'instant École Pierre avec le titre Guérir. Belle écoute.
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1: Bonjour et bienvenue sur Phare FM, et quel plaisir de se retrouver ensemble pour 4 heures du meilleur de la musique et les rendez-vous que vous aimez. On va se faire du bien ensemble encore aujourd'hui. Il fait chaud, il fait très chaud, alors on pense à boire, à se reposer, on ferme les volets, on ferme, on tire les rideaux, on est au calme, on est tranquille, on est au frais et on écoute sa radio préférée. Qu'est-ce qu'on va écouter d'ailleurs dans le prochain quart d'heure, même demi-heure? Caleb and Kelsey ou encore Alexander Papas, Ami avec nous, Tendry, Kobe James, et tout de suite c'est Teddy Swims qu'on accueille avec Mr. Know It All. Côté rendez-vous, eh bien c'est le rendez-vous avec les enfants dans la famille des héros de la foi. Je voudrais Argula von Grumbach aux alentours de 16h25, et Dieu s'intéresse à vous, c'est encore une histoire, et cette fois c'est celle de Régis qui nous parle de sa délivrance de la drogue aux alentours de 16h13. Teddy Swims, c'est tout de suite Mr. Know It All. Belle écoute sur Phare FM.

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1: J'avais 6 ans quand je suis arrivé dans une cité, dans un quartier. C'était après le décès de mon papa. On était une famille de 5 enfants, j'étais le dernier. Et puis j'ai construit ma vie, j'ai grandi dans cette cité. Donc j'ai goûté à tout ce que je pouvais. C'était bien, ça me plaisait. Une nuit, je suis rentré à la maison, je suis rentré chez moi, j'étais sous l'effet de la drogue. Et puis, je dormais dans la même chambre que mon frère et j'étais pas bien. J'étais vraiment pas bien, je me sentais pas bien. Et j'ai voulu appeler mon frère. Et à ce moment-là, j'ai pas pu. J'étais comme paralysé, comme bloqué. Je pouvais plus appeler, je pouvais plus rien faire. Et tout ce que mon frère m'a dit à ce moment-là m'est revenu. Tout ce que mon frère m'avait parlé de l'Évangile m'est revenu. Et dans mon cœur, j'ai crié à Dieu. J'ai crié à Dieu et j'ai vu l'effet de la drogue se couper net, instantanément. Et à ce moment-là, je me suis dit, mais c'est peut-être vrai ce que mon frère m'a dit. C'est peut-être vrai ce qu'il m'a raconté, en fait. Et j'ai décidé, eh bien, de retourner dans cette église, mais cette fois pour vraiment rencontrer ce Dieu qui est intervenu dans ma vie.
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0: Argula von Grumbach.
2: As-tu déjà eu l'impression qu'on t'avait mis de côté? Qu'on ne voulait pas jouer avec toi, parler avec toi, faire la fête avec toi? C'est parfois difficile, n'est-ce pas? Argula von Grumbach a été mise de côté. Les gens ne voulaient pas la voir pour amie. Même sa famille était méchante avec elle. C'est en lisant la Bible qu'Argula a compris comment devenir amie avec Jésus. Mais en ce temps-là, on pouvait être emprisonné, ou même pire, si on lisait la Bible par soi-même. Alors peu de gens osaient le faire là où elle vivait, en Allemagne. Un jour, Argula a entendu dire qu'un jeune homme ami de Jésus avait été emprisonné parce qu'il avait lu la Bible. Argula voulait l'aider, mais que pouvait-elle faire? Elle a demandé à d'autres amis de Jésus de l'aider, mais ils n'ont pas accepté. Que faire? Elle a écrit des lettres, de très longues lettres, à des gens très importants. Dans ces lettres, elle a écrit que c'était une bonne chose d'être l'ami de Jésus. Elle a écrit que c'était une bonne chose de lire la Bible. Des milliers et des milliers de gens ont lu ces lettres. Elle est devenue très célèbre. Mais des gens importants et même des gens de sa famille ont essayé de l'empêcher d'écrire ses lettres. Ils ont dit des choses terribles sur elle. Ils ont menacé de lui faire du mal. Ils refusaient de permettre aux gens de lire la Bible. Argula était mise de côté, mais elle savait que son ami Jésus était avec elle. Argula était mise de côté, mais elle a continué à se battre pour Jésus et ses amis. Et toi, le ferais-tu aussi ?
1: Extrait du livre « Toutes ces personnes que je devrais connaître » aux éditions BLF.
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0: Caleb and Kelsey sur Phare FM et dans Samedi Bien, il est 16h passé de 31 minutes.
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0: Bienvenue à tous sur Phare FM et dans Samedi Bien, c'est Gaëlle pour vous accompagner avec joie et tellement de plaisir jusqu'à 20h. Le prochain rendez-vous à ne pas manquer, Parole du jour de Bob et Debbie Gass aux alentours de 16h40. Tout de suite, on s'écoute Les Frangines, Devenir Quelqu'un. Belle écoute sur Phare FM.

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1: La Bible dit dans Psaume chapitre 119, verset 35 « Conduis-moi dans le sentier de tes commandements. » Bonjour. Voyons aujourd'hui le chemin relationnel. Les personnes qui suivent cette voie ressentent profondément la présence de Dieu quand elles s'engagent dans des relations enrichissantes. Les paroles de Jésus « Car là où deux ou trois sont réunis en mon nom, je suis au milieu d'eux » prennent tout leur sens pour elles. Si tu es très sociable, tu peux te sentir coupable quand tu entends d'autres personnes parler de longues périodes de solitude avec Dieu, en te disant que tu pourrais y arriver aussi si tu pouvais emmener d'autres personnes avec toi. Tu vis souvent des moments spirituels importants quand Dieu te parle à travers d'autres gens. Tu pries et tu sers beaucoup plus facilement quand tu peux le faire dans le cadre d'une relation. Tu as aussi tendance à entendre Dieu te parler davantage à travers une conversation qu'à travers un livre. Tu stagnes sur le plan spirituel dès que tu te sens isolé. Mais il y a deux dangers auxquels tu dois faire attention. Le premier est de devenir superficiel en te dispersant dans tes relations, si bien que personne ne parviendra à dépasser l'image que tu montres pour mieux te connaître, t'aimer et t'interpeller. Le second est de devenir tellement dépendant des pensées et des conseils des autres que tu ne développes plus ta sensibilité et ta capacité à entendre Dieu par toi-même. La Bible dit « Tes oreilles entendront derrière toi cette parole. Voici le chemin, suivez-le, quand vous irez à droite ou quand vous irez à gauche. »
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Retrouvez Bob et Debbie Gast, parole du jour, tous les samedis sur Phare FM et dans Samedi Bien, aux alentours de 16h40. On écoutait à l'instant The Lumineers avec Hohei. Le prochain rendez-vous à ne pas manquer, c'est Hommes et Femmes Mode d'Emploi, aux alentours de 16h50, aujourd'hui sur le thème L'âge des récompenses positives. Josiah Quinn, c'est ce qu'on écoute à l'instant avec Demons. Belle écoute sur Phare FM. Oh.

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2: C'est important quand ils commencent à prendre conscience du bien et du mal, qu'ils comprennent que les actions, leurs choix, vont avoir soit des conséquences négatives, soit des conséquences positives. Mmh. Dans la toute petite enfance, on n'est plus dans la conséquence négative. Ne fais pas ça parce que c'est dangereux. Si tu fais ça, il va avoir cette conséquence-là. Mais là, il faut transitionner vers aussi une conséquence positive. Quand tu fais les choix qui sont bons pour toi, voilà ce qui se passe. Le coca, par exemple, si tu n'en bois pas le soir, tu arrives mieux à dormir, par exemple. Hein. Ouais. Mais donc, il y a des conséquences positives et des récompenses qu'on va commencer à introduire dans le système d'éducation aussi.
3: Bien se souvenir que quand on a besoin de corriger l'enfant, de le reprendre, ça ne doit jamais être un défouloir pour nous, mais vraiment quelque chose qui est adapté à l'enfant, de la situation dans laquelle l'enfant se trouve. Et puis on ne lui dit pas « tu es bête », parce qu'on ne va pas employer le verbe « être » pour le définir. Ce n'est pas notre rôle, ce n'est pas notre droit non plus. Mais on va dire « ce que tu as fait, ce n'était pas le top, quoi. Tu aurais pu faire mieux, tu sais faire mieux. » Et donc, on rentre dans le positif. Et la correction doit s'inscrire dans quelque chose qui va montrer à l'enfant, déjà, elle est faite avec amour. Celui qui corrige, quelle que soit la forme, doit être celui qui amène l'amour après, qui dit « je t'aime. Ouais. Et ce que tu as fait là, tu sais que tu peux mieux faire. » Ou peut-être que tu ne savais pas, mais voilà ce qu'il faut faire pour bien faire. Rester dans le faire et non pas dans l'être. On l'aime lui, on l'aime elle.
4: Oui, et puis leur faire comprendre que finalement, moi je me souviens des situations avec ma fille où vraiment je n'arrivais plus à la gérer. Je criais au Seigneur, Seigneur, j'étais en larmes. Je ne sais plus quoi faire, qu'est-ce que je dois faire? Le Seigneur m'a dit Proverbe 22. Et c'était celui qui néglige la correction, méprise son âme. Ou c'était vraiment, reprends ton enfant. Et c'était vraiment une direction très claire.
2: Ah oui, tout à fait.
3: Et on a le droit, moi je me rappelle être devant le Seigneur et me dire, mais il n'y a pas de manuel qui est venu avec eux, donc comment on fait, quoi? Comment je fais pour élever des garçons pour qu'ils deviennent des hommes? Et évidemment que le Saint-Esprit est là pour nous inspirer, le livre des Proverbes est excellent à plein de niveaux à ce sujet-là. Le Seigneur m'a souvent parlé au travers de ce livre-là pour avoir des réponses concrètes à ce que je devais faire avec mes gars. Et donc on a le droit de crier au secours, Seigneur aide-moi, quoi.
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1: Bienvenue sur Phare FM, dans quelques secondes il sera 17h, on écoutait Ben Reeves. 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

0: Bonsoir à tous. Après la canicule, voilà les orages. L'IRM a émis une alerte jaune pour des orages sur l'ensemble du pays jusqu'à demain 6h. En cause, un risque de formation de cellules orageuses isolées, parfois intenses. Et pendant ce temps, les urgences belges sont en première ligne face aux coups de chaud. Le nombre d'interventions médicales enregistrées par le CMU de Bruxelles a fortement augmenté. 400 rien que sur la journée d'hier. La vague de chaleur frappe durement la Belgique avec des répercussions sur la santé. Le volume d'appels au 112 a également augmenté, précise le porte-parole du service d'urgence. Le CMU appelle la population bruxelloise à ne pas surcharger les centres d'appel et les contacter uniquement en cas d'urgence réelle. L'accord entre les États-Unis et l'Iran va-t-il tenir ? Ce matin, Téhéran a dénoncé une violation flagrante du protocole conclu avec les Américains après de nouvelles frappes aériennes hier soir sur la côte sud de l'Iran. Et puis en foot, les Diables Rouges sont finalement premiers de leur poule lors de la Coupe du Monde. Ils ont battu la Nouvelle-Zélande hier 5-1, la Belgique qui ne connaît pas encore son adversaire pour les 16e de finale.
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3: Saison régulière, mais après leur démonstration contre le Racing en demi-finale, les champions de France toulousains paraissent grands favoris. Le coup d'envoi sera donné à 21h. Très bonne fin de journée à tous.

0: En effet, voici le message que vous avez entendu depuis le début. Aimons-nous les uns les autres.
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0: Soirée mondaine sur Phare FM, Auréa, c'est ce qu'on écoutait à l'instant. Il est 17h06, bienvenue sur la radio autrement.
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0: Ne zappez plus, ne tournez plus, vous êtes au bon endroit. Bienvenue sur Phare FM, sur la radio autrement. Je suis Gaëlle et j'ai le plaisir de vous accompagner jusqu'à 20h avec le meilleur de la musique et les rendez-vous que vous aimez, les rendez-vous qui vous parlent de combien Dieu vous aime et vous cherche. Le prochain rendez-vous, c'est VIP Experience aux alentours de 17h24 et l'invité du week-end aux alentours de 17h13. C'est le pasteur Clément qui nous parle de la situation du Burundi. Côté musique, on va écouter Chandler Moore avec God, I'm Just Grateful, et tout de suite c'est Sarah Reeves, 180, belle écoute sur Phare FM.

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1: ACP France, comprendre action pour les chrétiens persécutés et les personnes dans la détresse, c'est une organisation d'aide internationale qui œuvre donc dans le monde entier pour les chrétiens persécutés et les personnes dans le besoin. À l'occasion de la venue en France de pasteur Clément, comme nous l'appellerons, lumière sur la situation des chrétiens au Burundi. Bienvenue sur Phare FM, pasteur Clément.
2: Merci beaucoup.
1: Situé en Afrique de l'Est, sans accès à la mer, bordé à l'ouest par le Congo, au nord par le Rwanda et à l'est et au sud par la Tanzanie, le Burundi est considéré comme l'un des pays les plus pauvres au monde. Vous qui pouvez comparer cette situation à d'autres pays, que pourriez-vous nous dire pour qu'on se rende bien compte de ce que cela signifie?
2: D'après les prévisions du Fonds monétaire international, l'économie burundaise devrait enregistrer une croissance de 3,8% malgré cette perspective encourageante. La Banque mondiale estime qu'environ 63% des Burundais vivent encore en dessous de la seuil internationale de la pauvreté. Si on regarde en général le Burundi, c'est la situation de la vie des gens, quand on regarde la situation des infrastructures, c'est une situation déplorable. Après, on a un ajout des réfugiés qui sont venus de l'Est du Congo, donc qui a ajouté aussi un fardeau sur la communauté burundaise qui était pauvre. Donc il y a une autre population qui s'est ajoutée sur le territoire, des ressources qui n'étaient pas là.
1: Oui, parce qu'administré en tant que république, le Burundi connaît une forte inflation, une forte radicalisation de l'islam et donc aussi une forte immigration constituée de réfugiés chrétiens persécutés au Congo, pays voisin. Comment cela impacte-t-il le peuple burundais?
2: C'est pas facile parce que l'islam est en train d'agrandir au Burundi, parce qu'on a des musulmans qui viennent et s'assurent sur la pauvreté que le Burundi a. Pour donner des emplois, on a beaucoup de centaines par jour de jeunes burundais qui quittent le Burundi pour aller dans les pays arabes, soi-disant aller chercher du travail. On a des bourses, des jeunes étudiants, des jeunes diplômés qui sont vidés. Et quand ils viennent pour diffuser l'islam, pour montrer que c'est les pays islamiques qui ont beaucoup de sous pour les aider. Et il y a aussi la construction des mosquées partout dans le pays, à l'aide des pays musulmans, l'offre d'emploi pour les jeunes, les femmes, afin qu'ils deviennent musulmans. C'est vraiment quelque chose d'alarmant.
1: Vous êtes pasteur et donc responsable du bureau local de l'ACP au Burundi. Et vous œuvrez aussi dans les camps de réfugiés chrétiens, tout sourire, car rempli d'espoir, vous ne cessez de croire et de dire que des vies sont transformées quand la Bible prend vie. Comment faites-vous pour tenir bon au quotidien?
2: Oui, ils ne peuvent pas donner de la nourriture, ils ne peuvent pas donner de l'argent, mais ils ont quelque chose à donner, faire la coudre des autres habits pour les réfugiés, être avec eux pour la prière. Le dimanche, on a 1200 réfugiés qui viennent pour la prière et tous les jours, les pasteurs sont là pour les accueillir, pour être avec eux. Et on commence à voir des esprits qui sont encouragés dans cette perspective.
1: Pour tout connaître des actions menées par ACP France, direction acp-fr.org, pasteur Clément, merci d'avoir accepté de partager un bout de votre réalité aux auditeurs de Phare FM.
2: Merci à vous.
1: Au revoir.
2: Au revoir.
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2: Caïn et Abel, premier frère et première violence. De l'union d'Adam et Ève, chassés du paradis, naissent deux enfants. L'aîné, Caïn, est agriculteur. Il offre en sacrifice les plus beaux produits de sa récolte. Mais Dieu préfère l'offrande de son frère cadet, Abel, qui est éleveur. Ce choix blesse profondément Caïn. Dieu ne cesse de chercher le dialogue avec lui et l'invite même à maîtriser sa colère. Sans tenir compte des conseils apaisants de Dieu, Caïn tourne son ressentiment contre son frère. Emporté par la haine, il tue Abel. Caïn est alors maudit à cause de son crime et condamné à errer. Mais Dieu lui garantit une mystérieuse protection, empêchant quiconque de le tuer.
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0: 17h32 sur Phare FM et dans Samedi Bien, on écoutait à l'instant Tyler David avec Such a Time as This. Belle écoute et bel après-midi sur Phare FM.
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0: Il est 17h31 sur Phare FM et dans Samedi Bien, bienvenue à tous. Tu portes en toi la pensée de Christ, c'est le message de présentiel, un moment avec Jésus aux alentours de 17h40. Je ne saurais trop vous conseiller de ne pas rater ce côté musique. On va écouter Michelle Williams ou encore Butch Lee G ou encore Jack et Carla. C'est maintenant avec À qui le tour. Belle écoute sur Phare FM.

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1: Bonjour, mon ami. Je veux te dire quelque chose que tu as besoin d'entendre. Tu crois peut-être qu'il te manque un signe, une confirmation spectaculaire, une voix du ciel pour prendre ta décision. Mais regarde bien ce que mon Père a déjà placé en toi. Mon apôtre Paul a écrit aux Corinthiens quelque chose de stupéfiant. Nous avons la pensée de Christ. Nous avons la pensée de Christ. Pas « nous aurons un jour », pas « les super chrétiens ont ». Nous, toi, maintenant, tu portes en toi la capacité de penser comme moi, de voir comme moi, de discerner comme moi, par mon esprit qui vit en toi. Mon ami, tu n'es pas démuni face à tes décisions. Tu n'es pas livré à toi-même dans le brouillard. Tu portes en toi un trésor que beaucoup ignorent. La pensée de Christ, c'est mon cadeau, c'est ma promesse. Et personne ne peut te l'enlever. Déclare-le aujourd'hui. J'ai la pensée de Christ et c'est avec elle que j'avance. Ton ami.
2: Seigneur Jésus, je reçois cette vérité. J'ai ta pensée en moi par ton esprit. Que je cesse de me croire démuni quand je dois discerner. Renouvelle mon intelligence pour que je pense comme toi. J'ai la pensée de Christ et c'est avec elle que j'avance. Amen.
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Je vous souhaite la bienvenue à vous qui nous rejoignez. On écoutait Présentiel, un moment avec Jésus, votre rendez-vous aux alentours de 17h40 tous les samedis sur Phare FM et dans Samedi Bien. On écoutait à l'instant Phil Wickham avec So So Good. Et si la Bible était une fête, votre prochain rendez-vous à ne pas manquer aux alentours de 17h55. Sound of Legion, c'est tout de suite San Francisco. Belle écoute sur Phare FM.

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1: Et voilà, on est déjà au terme de notre série d'épisodes sur le Shabbat. J'espère que vous aurez appris plein de choses et que ça vous aura donné envie de creuser la parole de Dieu à ce sujet et de vivre ces choses en famille. Et aujourd'hui, on va continuer d'évoquer des idées d'activités, de choses à faire en famille le jour de Shabbat. Alors là encore, c'est vrai que c'est à vous de voir ce que vous souhaitez faire en famille pour la journée de Shabbat. C'est aussi en fonction des activités du week-end peut-être qui sont déjà prévues. Cependant, je vous invite à essayer de ne pas remplir votre calendrier de choses à faire et qui pourraient vous faire passer à côté du repos dont vous avez besoin. Prenez du temps pour dormir et pour vous reposer physiquement, c'est vraiment important. Mais aussi vous reposer psychologiquement. Et ne vous stressez pas en essayant d'organiser des choses alors que c'est déjà ce que vous faites tout au long de la semaine. Ça serait vraiment contre-productif et contre l'esprit de Shabbat. Une des idées, ça peut être de profiter de la nature. Shabbat peut être l'occasion de profiter de tout ce que Dieu a créé, d'organiser une balade en famille, d'aller cueillir des fleurs ou des champignons selon les saisons, d'aller pique-niquer au bord d'un lac, d'aller randonner en montagne ou de sortir à vélo. Il y a tellement de choses qu'on peut faire et qui sont autour de nous. Et puis, pour la sortie de Shabbat, marquer la sortie de Shabbat et le début de la semaine est aussi un temps précieux en famille. Vous pouvez par exemple prendre un temps pour remercier Dieu pour le temps de repos accordé, de prier pour la semaine qui arrive, de partager les soucis de chacun, de prier les uns pour les autres et de s'encourager mutuellement face aux défis de la semaine à venir. Alors j'espère que tous ces épisodes vous auront aidé à mieux comprendre l'origine du Shabbat et la manière dont il est vécu aujourd'hui. Mais j'espère aussi que cela vous aura donné envie de creuser encore plus dans les richesses de cette fête et de sa signification pour vous aujourd'hui. J'espère enfin que cela vous aura donné envie de vivre à votre tour Shabbat en répondant à l'appel du Seigneur du Shabbat et en faisant de ce jour vos délices. Je n'ai plus qu'à vous laisser en vous souhaitant Shabbat Shalom, un bon Shabbat, un Shabbat rempli de paix.
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Il est 18h, vous êtes toujours à l'écoute du meilleur de la musique sur Phare FM. Salutations à vous, Jean-Marie qui nous écoutait du Taillant Médoc. Bienvenue sur Phare FM. 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

0: Bonsoir à tous, après la canicule, voilà les orages. L'IRM a émis une alerte jaune pour des orages sur l'ensemble du pays jusqu'à demain 6h. En cause, un risque de formation de cellules orageuses isolées, parfois intenses. Et pendant ce temps, les urgences belges sont en première ligne face aux coups de chaud. Le nombre d'interventions médicales enregistrées par le CMU de Bruxelles a fortement augmenté, 400 rien que sur la journée d'hier. La vague de chaleur frappe durement la Belgique avec des répercussions sur la santé. Le volume d'appels au 112 a également augmenté, précise le porte-parole du service d'urgence. Le CMU appelle la population bruxelloise à ne pas surcharger les centres d'appel et les contacter uniquement en cas d'urgence réelle. L'accord entre les États-Unis et l'Iran va-t-il tenir ? Ce matin, Téhéran a dénoncé une violation flagrante du protocole conclu avec les Américains après de nouvelles frappes aériennes hier soir sur la côte sud de l'Iran. Et puis en foot, les Diables Rouges sont finalement premiers de leur poule lors de la Coupe du Monde. Ils ont battu la Nouvelle-Zélande hier 5-1, la Belgique qui ne connaît pas encore son adversaire pour les 16e de finale.
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3: Qui termine le premier du groupe I après leur victoire face à la Norvège 4 buts à 1. Rendez-vous désormais ce mardi à 23h pour affronter la Suède à New York. Excellente soirée à tous.

0: Il vaut mieux être un pauvre qui se conduit honnêtement qu'être un menteur et un sot.
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0: Bienvenue sur Phare FM, il est 18h07, on écoute à l'instant We The Kingdom avec Rescue Me.
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0: Hello, hello, bonjour et bienvenue à tous, vous êtes sur Phare FM, sur la radio Autrement. Aujourd'hui, nous sommes le samedi 27 juin et c'est une date particulière pour Yannick Roland qui habite le Vésinet, pour Sylvain de Noisy-le-Grand, pour Daniel de Riedisheim, pour Christopher de Lippheim et pour Nicolas de Noisy-le-Grand et aussi Sylvain qui habite Noisy-le-Grand, vous connaissez peut-être. Eh bien, je vous souhaite à tous un bel anniversaire de la part de Jésus. Que Dieu vous bénisse, que Dieu vous encourage encore. Aujourd'hui, on s'écoute tout de suite Forest Frank avec OK. Belle écoute sur Phare FM.

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2: J'ai rencontré un jeune Malien au fin fond du Sénégal, en pleine brousse, et alors qu'on le rencontre, on voit qu'il a soif de Dieu, mais il est très timide, renfermé sur lui-même. Nous avons pu partager finalement sur la grâce que Dieu nous a fait de nous envoyer son Saint-Esprit. C'est-à-dire que Dieu est venu finalement pour habiter en nous. Et ce Malien était très attentif à ce que nous disions, et alors que nous prenions le temps à la fin de prier, tout d'un coup, il commence à dire « Oh purée, oh purée !» Et de voir ce Malien être rempli du Saint-Esprit, être complètement transformé. Les gens, après coup, nous racontent qu'il a été transformé parce qu'il a été baptisé dans le Saint-Esprit. Et oui, la Bible parle du baptême dans le Saint-Esprit, et j'aimerais t'encourager. Si tu n'es pas baptisé dans le Saint-Esprit, alors demande à Dieu. Il est celui qui donne le Saint-Esprit à ceux qui lui demandent. Il n'aspire qu'à une chose, c'est à te remplir de sa présence et à changer ta vie.
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À l'instant sur Phare FM et dans Samedi Bien, les Four Kings and Country avec Miracle. Tout de suite, on enchaîne avec C'est à voir, c'est à lire avec Johan, le directeur de l'antenne qui nous emmène dans les animations pour tous les âges au Jesus Festival avec Emmanuel Schulz. Belle écoute sur Phare FM.

0: Cet été, Jesus Festival célèbre sa 5e édition sous les meilleurs auspices. Programmation exceptionnelle avec 2 artistes internationaux, animation dédiée aux familles, 24 heures louanges dans une basilique et d'ores et déjà un succès sans appel pour la billetterie de groupe, une première en France spécialement développée pour l'événement. Ultime coup de projecteur avec Emmanuel Schulz, co-organisateur. Bienvenue sur Phare FM, Emmanuel.
1: Merci beaucoup.
0: Avec plus de 2 mois d'avance sur le rythme des inscriptions de l'an dernier, la dynamique d'inscription, largement portée par la fameuse billetterie de groupe, permet d'envisager une fréquentation de 7000 festivaliers cet été. Comment expliquer cela ?
1: On a été très encouragés par des festivals qui se font ailleurs où effectivement le concept c'est plus il y a de gens dans mon groupe, moins ça va coûter cher à l'ensemble des membres du groupe. Ça permet à chacun de se dire bon bah tiens, je vais inviter mes amis, qu'ils soient chrétiens ou pas. Pour nous ça répond complètement à l'ADN du festival, que ce soit un festival vraiment fait et adapté pour les non-chrétiens qui découvrent la foi au travers de la musique, des animations.
0: Qui dit festival dit forcément musique, et pour autant, Jesus Festival ne se limite pas à la musique.
1: Tout à fait, c'est vraiment un festival pour les familles, que ce soit les enfants, les ados, les parents et même les grands-parents. Et pour ça, au-delà des concerts, on prévoit chaque année de nombreuses animations au travers de tournois sportifs, que ce soit foot, baby-foot géant, volley, badminton, pétanque, molky, des structures gonflables, châteaux gonflables pour les plus jeunes, il y a du poney aussi, des spectacles pour les familles, pour les enfants, pour les ados, pas mal d'ateliers, bref, vraiment de quoi se faire plaisir en famille, se faire plaisir en rencontrant d'autres. Il y a un bar à jeux avec des jeux de société, des jeux d'adresse. Il y a pour les tout petits un espace baby aussi pour pouvoir garder les bébés, les enfants avec des équipes qui s'occupent de ça. Des espaces dédiés pour les ados aussi. Chaque année, on le voit, c'est vraiment pas un événement de jeunesse, même s'il y a pas mal de jeunes. Ça permet des rencontres intergénérationnelles qui sont assez exceptionnelles avec de la musique et des animations. Moi-même, je viens en famille et puis souvent, les artistes eux-mêmes profitent de la rareté de ce festival pour aussi venir avec leur propre famille.
0: Pour en savoir plus, en particulier sur les artistes 2026, direction jesusfestival.fr, et pour accéder à la billetterie spéciale avant sa clôture, direction pharefm.com/festival. Emmanuel Schulz, merci du passage par Phare FM et on se retrouve donc au festival.
1: Yes, merci à tous, au plaisir de vous voir.
0: À bientôt. Mourir paraissait préférable. Témoignage d'un miraculé s'installe en librairie. Publié par les éditions Philadelphie, l'auteur Laurent Matté y relate une expérience de vie où en un instant, tout a basculé. Présentation dans cet alias. Bienvenue sur Phare FM, Laurent.
2: Bonjour.
0: Votre histoire peut paraître un peu folle au travail. Vous êtes victime d'un accident qui rendra vos jambes dans un tel état que le pire a été envisagé. Entre douleur et colère, vous voilà à cet instant à la fois victime et spectateur de votre propre drame.
2: Oui, victime et spectateur, parce qu'il y a des situations comme celle-ci où vraiment plus rien ne dépendait de moi et donc j'étais vraiment, mon seul espoir était vers Dieu.
0: En une phrase, qu'est-ce qui se passe à ce moment-là ? Dans quel état êtes-vous ?
2: C'est pas la souffrance qui me marque le plus, surtout beaucoup de questions et beaucoup de craintes, de me dire mais qu'est-ce qui m'arrive ?
0: En tout juste 100 pages et 11 chapitres, agrémentés de photos en couleur, telles des preuves à l'appui, vous relatez ainsi à la fois ce terrible événement, mais surtout tout le processus qui a suivi. Quand vous regardez en arrière aujourd'hui, qu'est-ce qui vous marque le plus ?
2: Je pense que l'une des clés pour moi de ce moment difficile, hein, tout le monde en traverse des moments difficiles, ce qui m'a le plus aidé vraiment, c'était la connaissance de la parole de Dieu et de m'appuyer très fortement sur des promesses pour m'aider à avancer et pour m'aider à prendre quelquefois les bonnes décisions.
0: Et pour que nos auditeurs comprennent bien, à ce moment-là, vous ne savez pas si vous allez pouvoir garder vos jambes.
2: Quand je sors un petit peu du coma, on me dit, bah écoutez, on se laisse quelques jours, quelques semaines pour voir si on garde les jambes ou si on les coupe. Le pronostic vital était même engagé au début. Et on me fait comprendre que je suis dans un état assez pitoyable physiquement. Et puis que je quitterai peut-être jamais le lit.
0: À la fin, le miracle, la guérison et une nouvelle vie pour vous, mais aussi pour votre épouse et vos 3 enfants. Vous marchez aujourd'hui, vous faites du vélo, vous travaillez, vous menez une vie tout à fait normale. Comment regardez-vous l'avenir désormais ?
2: Je relativise beaucoup, beaucoup, beaucoup de choses. Et puis, et en tout cas, une assurance pour moi de voir que Dieu est là dans les moments les plus difficiles.
0: Mourir paraissait préférable. Témoignage d'un miraculé est à retrouver en librairie religieuse et sur philadelphie.com. Laurent Matté, merci d'avoir partagé un bout de votre histoire sur Phare FM.
2: De rien, c'était un grand plaisir.
0: Au revoir.
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0: Henry sur Phare FM en duo avec Konosco, Alpha Omega. Il est 18h33. Belle écoute et bon début de soirée sur Phare FM.
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0: Bonjour à tous et bienvenue sur Phare FM, c'est Gaëlle pour vous accompagner jusqu'à 20h avec le meilleur de la musique, comme toujours. Un petit tips pour vous maintenant, vous souhaitez lire la Bible, vous souhaitez lire l'Évangile, l'Injil de Ben Aïssa en français et en arabe, il n'y a rien de plus simple, allez sur pharefm.com/contact, demandez votre Bible ou votre Évangile et on vous l'enverra gratuitement, oui gratuitement et avec tellement de plaisir. pharefm.com/contact, on écoute tout de suite Borming avec Cry For You. Belle écoute sur Phare FM.

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1: Allumer le feu. Je suis plutôt du genre frileuse. Et le soir, j'aime à me cacher sous une couverture blottie contre mon mari sur le canapé. Mais le must, c'est en hiver quand mon chéri fait une petite flambée dans notre cheminée. La chaleur du feu est vraiment agréable. Elle nous environne et personnellement, ça me détend. Pourtant, pour mon mari, le feu est plutôt source de stress. En même temps, je le comprends. Il y a peu de temps, on a bien failli passer à côté d'un drame. Alors que tout semblait fonctionner normalement dans l'insert, une fumée noire a commencé à se dégager anormalement de la cheminée. Après inspection, on a réalisé que la poutre extérieure commençait à se consumer. Il fallait à tout prix arrêter le feu. Branle-bas de combat, nous voilà tous les deux paniqués, en train de sortir les bûches enflammées une à une. Heureusement, tout s'est bien terminé. Voilà de quoi réfléchir sur les feux que nous pouvons allumer, au sens figuré. Il y a deux types de feux, celui qui fait mal et celui qui réchauffe. On connaît tous ces expressions « mettre de l'huile sur le feu » ou « attiser le feu » qui font référence à des disputes que l'on provoque ou que l'on entretient. Ces feux qui nous font mal, qui brûlent notre âme, qui nous consument de l'intérieur. Dans la Bible d'ailleurs, Jacques a écrit « La langue est un petit membre » et elle se vante de grandes choses. Voici comme un petit feu peut embraser une grande forêt. Mais il y a aussi ce feu qui réchauffe, qui éclaire, qui purifie, qui nourrit, qui communique la vie. Ma question pour toi aujourd'hui est la suivante. Quel genre de feu veux-tu allumer ?
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Votre petit boost sur Phare FM est dans Samedi Bien, tous les samedis aux alentours de 18h40. On écoutait à l'instant Hurricane avec Offenbach. Juste avant, c'était Megan Woods avec Heaven Down Here. Le prochain rendez-vous à ne pas manquer, Focus Famille. Aujourd'hui, exprimez vos désirs aux alentours de 18h55. On écoute tout de suite Copa avec Plus Jamais Soif. Belle écoute sur Phare FM.

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2: Bienvenue dans votre agenda de ce samedi 27 juin sur Phare FM. L'Office du tourisme de Binche vous attend le vendredi 3 juillet pour célébrer le lancement de Transat lors d'un afterwork convivial au parc communal de Binche. Après une journée de travail, profitez d'un moment de détente entre collègues, amis ou en famille dans un cadre verdoyant et chaleureux. Boissons soft, boissons alcoolisées à consommer avec modération, ambiance estivale et décontractée, entrée gratuite et sans inscription. Installez-vous confortablement dans les transats, partagez un verre et profitez du début de l'été dans une ambiance festive et conviviale. L'afterwork de l'été pour le lancement de Transat à Binche, c'est ce vendredi 3 juillet au parc communal à partir de 16h. C'est la fin de votre agenda, très bon week-end à tous et merci d'écouter Phare FM dans le centre et le Borinage en DAB+.
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1: Bonjour et bienvenue dans notre rendez-vous Focus Famille. Si vous pensez que votre mari ne vous écoute pas, peut-être que le problème vient de votre façon de communiquer. Les femmes ont tendance à être plus prudentes que les hommes dans leur façon de s'exprimer, ce qui fait qu'elles ne disent pas toujours les choses comme elles les pensent. Et beaucoup d'hommes ne savent pas lire entre les lignes. Par exemple, si vous dites à votre mari « on ne sort plus » alors que vous pensez « notre couple sombre dans la routine », il risque de ne pas comprendre le message. Essayez donc de dire les choses autrement. Par exemple, « merci de m'avoir emmené dîner au resto pour notre anniversaire de mariage. Tu penses qu'on pourrait y retourner ce week-end ?» Le message est clair, direct et dit concrètement à votre mari ce que vous aimeriez faire. Et comme en plus vous lui avez donné un encouragement, il y a des chances que plus tard, il en prenne l'initiative de lui-même. Alors ne soyez plus ambigu. Exprimez clairement vos désirs et vous verrez que votre mari les comprendra bien plus facilement.
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0: Il est 19h sur Phare FM, il est temps d'écouter la pépite biblique qui se trouve dans le livre des Actes et qui nous parle d'amour. Bonjour à vous, Laure qui nous écoutait de Soral en Suisse. Laure qui nous écoute de Suisse a décidé pour la toute première fois de soutenir Phare FM en allant sur pharefm.com. Vous pouvez, comme Laure, soutenir votre radio.
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0: Bienvenue sur Phare FM, sur la radio Autrement, je suis Gaëlle et je suis encore avec vous jusqu'à 20h avec le meilleur de la musique et les rendez-vous que vous aimez. On écoutait à l'instant Be Witness, Max et Zita au creux du rocher. Il est 19h04.
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0: Il fait chaud. Alors nous continuons à boire, à nous hydrater et également à prendre des nouvelles de nos âgés bien-aimés qui sont peut-être isolés et qui ont besoin qu'on leur rappelle de boire eux aussi pour être en bonne santé et en bonne forme. Nous continuons à écouter de la bonne musique sur Phare FM. Ils sont FR, Justin Bieber et tout de suite c'est Toby Mac avec Lord It Feels Good. Prochain rendez-vous à ne pas manquer, eh bien c'est Panorama Biblique sur Corneille et sa vision aux alentours des 19h13. Belle écoute sur Phare FM, Toby Mac, Lord It Feels Good.

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1: Dans le livre des Actes des Apôtres, Luc relate beaucoup d'événements avec les leaders de l'Église naissante. Mais il s'arrête aussi sur des étapes de mission et d'élargissement capital. Un épisode est raconté très longuement et même en trois versions différentes. C'est dire que cet événement est primordial. On pense souvent que la Pentecôte à Jérusalem est l'événement central, et c'est vrai. Mais ce n'est pas ce qui est relaté avec le plus de détails. Luc va consacrer un chapitre et demi à une rencontre qui dépasse le cadre de la anecdote, celle d'un centurion romain à Césarée et de l'apôtre Pierre à Jaffa. Pour le lecteur de la Bible, le nom de Césarée peut prêter à confusion avec Césarée de Philippe. Mais les détails du voyage de Pierre nous indiquent qu'il s'agit de Césarée Maritime, une ville côtière située à environ 55 km de là où se trouve Pierre. Ville portuaire majestueuse construite par Hérode le Grand, elle était le siège administratif du gouverneur romain. C'est là qu'habitait Ponce Pilate la majeure partie du temps. Lorsqu'il venait à Jérusalem, Ponce Pilate logeait au palais Hérode, faute de résidence officielle et romaine dans la ville sainte. Dans cette citadelle romaine vivait Corneille, un centurion responsable d'une cohorte. Ce militaire semble s'être tourné vers le judaïsme, devenant même un donateur pour les œuvres sociales juives. Corneille priait le Dieu d'Israël et c'est lors d'une de ses prières qu'il a une vision. Un ange entre chez lui. Corneille a beau être un soldat gradé, la vue d'un ange l'effraie. L'ange le rassure. « Dieu a entendu tes prières et vu tes actions. » Envoie chercher Pierre à Jaffa, chez Simon le tanneur. Il te dira les paroles dont tu as besoin pour ton salut et celui de ta famille. Dès que l'ange disparaît, Corneille appelle deux serviteurs et un subalterne, lui aussi proche du judaïsme. Il leur raconte tout et les envoie à Jaffa. La délégation arrive chez Simon le tanneur et frappe à la porte. Pierre, qui est sur la terrasse, a tout entendu. Il comprend que ces hommes sont là pour lui. Comme il vient lui aussi d'avoir une vision nettement plus codée que celle de Corneille avec cette nappe remplie d'animaux qu'il faut tuer et manger, il comprend enfin que ces gens, qui ne sont pas juifs, doivent être pris en considération. C'était bien ce que Dieu venait de lui dire, de lui faire comprendre, par une phrase qui va changer l'histoire de l'Église et même l'histoire de l'humanité. « Ne déclare pas impur ce que moi je déclare pur. » Le temps des barrières est fini, celui de l'Église universelle se confirme.
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0: Vous avez déjà prié pour quelque chose sans trop y croire? Parfois, ça ressemble presque à une prière de superstition, comme croiser les doigts ou bien lancer une bouteille à la mer. On verra bien si ça donne un résultat. Mais dans la Bible, Jésus dit « Si vous demandez quelque chose en mon nom, je le ferai ». Et il ajoute juste après « Si vous m'aimez, obéissez à mes commandements ». Autrement dit, la prière, c'est aussi dans la façon dont on vit. Ça veut dire qu'au fond, nous avons une grande part de responsabilité. Et si, avant de prier, on essayait juste de vivre aujourd'hui un peu plus comme Dieu le voudrait?
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0: Tara Kelly sur Phare FM et dans Samedi Bien avec son titre Control. Il est 19h passé de 30 minutes. Belle soirée.
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0: Il est 19h30 sur Phare FM, on continue à bien boire et même si les températures vont baisser à partir de demain, restez sur votre lancée pour bien vous hydrater. Et oui, quand il fait chaud, c'est normal de boire, mais quand il fait moins chaud, d'un seul coup, on oublie sa gourde et ce qui n'est pas bien du tout, continuez à boire. Le prochain rendez-vous, c'est Parole du jour, Bob et Debbie Gass aux alentours de 19h40 qui nous parlent de des chemins spirituels. Côté musique, on va écouter Sean Rodriguez et tout de suite, c'est Philippine Navré qu'on écoute avec les rues de Paris. Belle écoute sur Phare FM.

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1: La Bible dit dans Psaume chapitre 119, verset 35 « Conduis-moi dans le sentier de tes commandements. » Bonjour. Voyons aujourd'hui le chemin relationnel. Les personnes qui suivent cette voie ressentent profondément la présence de Dieu quand elles s'engagent dans des relations enrichissantes. Les paroles de Jésus « Car là où deux ou trois sont réunis en mon nom, je suis au milieu d'eux » prennent tout leur sens pour elles. Si tu es très sociable, tu peux te sentir coupable quand tu entends d'autres personnes parler de longues périodes de solitude avec Dieu, en te disant que tu pourrais y arriver aussi si tu pouvais emmener d'autres personnes avec toi. Tu vis souvent des moments spirituels importants quand Dieu te parle à travers d'autres gens. Tu pries et tu sers beaucoup plus facilement quand tu peux le faire dans le cadre d'une relation. Tu as aussi tendance à entendre Dieu te parler davantage à travers une conversation qu'à travers un livre. Tu stagnes sur le plan spirituel dès que tu te sens isolé. Mais il y a deux dangers auxquels tu dois faire attention. Le premier est de devenir superficiel en te dispersant dans tes relations, si bien que personne ne parviendra à dépasser l'image que tu montres pour mieux te connaître, t'aimer et t'interpeller. Le second est de devenir tellement dépendant des pensées et des conseils des autres que tu ne développes plus ta sensibilité et ta capacité à entendre Dieu par toi-même. La Bible dit « Tes oreilles entendront derrière toi cette parole. Voici le chemin, suivez-le, quand vous irez à droite ou quand vous irez à gauche. »
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3: Bienvenue dans votre agenda de ce samedi 27 juin sur Phare FM. L'Office du tourisme de Binche vous attend le vendredi 3 juillet pour célébrer le lancement de Transat lors d'un afterwork convivial au parc communal de Binche. Après une journée de travail, profitez d'un moment de détente entre collègues, amis ou en famille dans un cadre verdoyant et chaleureux. Boissons soft, boissons alcoolisées à consommer avec modération, ambiance estivale et décontractée, entrée gratuite et sans inscription. Installez-vous confortablement dans les transats, partagez un verre et profitez du début de l'été dans une ambiance festive et conviviale. L'afterwork de l'été pour le lancement de Transat à Binche, c'est ce vendredi 3 juillet au parc communal à partir de 16h. C'est la fin de votre agenda, très bon week-end à tous et merci d'écouter Phare FM dans le centre et le Borinage en DAB+.
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Amel Bent, Jiménez sur Phare FM, jusqu'au bout, c'est ce qu'on écoutait à l'instant. Juste avant, c'était Christophe Maé qui nous régalait avec son titre La Lune. Le prochain rendez-vous à ne pas manquer, et si la Bible était une fête sur le thème du Shabbat, aux alentours de 19h54. On écoutera juste après Dido avec White Flag, tout de suite Jeremy Kemp avec Reflector. Et moi, je vous souhaite un excellent week-end, toujours à l'écoute du meilleur de la musique. On se dit à la semaine prochaine dans la joie et dans la bonne humeur. Que Dieu vous bénisse, vous garde, vous protège. Prenez soin de vous. Ciao, ciao.

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1: Alors bienvenue dans cette série autour du Shabbat. Et on va commencer par voir comment se déroule le Shabbat dans la Bible. Alors Shabbat fait partie des fêtes de l'Éternel, au même titre que les sept autres fêtes qu'on trouve par exemple dans Lévitique 23. Des fêtes que Dieu a demandé d'observer, tout comme par exemple Pessah, la Pâque ou Shavuot, la Pentecôte. Mais contrairement aux autres fêtes de l'Éternel qui, elles, sont annuelles, le Shabbat est une fête hebdomadaire qui se déroule le septième jour de la semaine et ne dure qu'un seul jour. Et il faut juste rappeler que dans la Bible, le jour commence le soir et se termine le lendemain. Le Shabbat commence donc le vendredi soir et se termine le samedi en fin d'après-midi. Alors, la notion de Shabbat dans la Bible remonte à la création, bien avant l'instauration des fêtes de l'Éternel. Le Shabbat est instauré dès Genèse 2, donc dès les toutes premières pages de la Bible. Et la première personne ayant expérimenté Shabbat, ce n'est pas le peuple d'Israël, mais c'est Dieu lui-même. On voit que Dieu se repose le septième jour de son œuvre. Et à sa suite, comme il se repose, les premiers habitants de la terre, les hommes et les animaux, vont se reposer. Il est intéressant de noter dans Genèse que Dieu déclare bon ce qu'il crée durant les six jours de la création. Mais il bénit le Shabbat de manière particulière, en le sanctifiant, c'est-à-dire en le déclarant un jour saint, c'est-à-dire mis à part. Alors, une autre notion intéressante, c'est l'universalité du Shabbat. Dans Exode 20, dans le passage des 10 paroles, ou alors des 10 commandements, Dieu demande que le Shabbat soit respecté, non seulement pour le peuple hébreu, donc les adultes, les enfants, mais aussi les étrangers, les serviteurs, les employés de maison, mais aussi les animaux. Donc Shabbat n'est pas un repos qui est décalé le temps dans le temps, comme cela est souvent le cas de nos jours, mais vraiment un temps où tous ensemble, on se repose. Et on retrouve ce même principe quelques chapitres plus tard dans Exode 23. On voit aussi dans Ésaïe 56 qu'il y a même une bénédiction particulière pour les étrangers. À l'époque, c'était les non-juifs qui gardent le Shabbat. Il nous est dit « Je les amènerai sur ma montagne sainte, je les réjouirai dans ma maison de prière. Leurs holocaustes et leurs sacrifices seront acceptés sur mon autel, car mon temple sera appelé une maison de prière pour tous les peuples. » Et en Ésaïe 66, un passage qui est assez prophétique, ce passage nous décrit Shabbat comme un temps particulier pour que tous viennent l'adorer. Il nous est dit « Le temps est venu de rassembler toutes les nations et toutes les langues, elles viendront et verront ma gloire. À chaque nouvelle lune et à chaque Shabbat, toute chair viendra se prosterner devant moi, dit l'Éternel. »
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0: Samedi 27 juin 2026, il est 20h. Dan pour vous accompagner ce soir jusqu'à minuit sur Phare FM. Dernière édition de Cheminons Ensemble de ce mois de juin. On va passer une excellente soirée. Ce soir, nous passons le bonsoir à Valdi qui nous vient de Maine-et-Loire. Valdi soutient financièrement Phare FM depuis exactement 2 ans maintenant grâce au site pharefm.com/don. Un grand merci à vous Valdi et une excellente soirée.
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Amour à l'extrême de l'école Pierre sur Phare FM, sorti le 9 juin. Ce single a été réalisé par les talentueux élèves de cette école créative. C'est le début de la soirée sur Phare FM, il est 20h04, très heureux de vous retrouver pour cette édition de Cheminons Ensemble. Pour bien commencer cette soirée, je vous propose d'écouter le témoignage de Régis qui a été délivré de son addiction à la drogue. Ce sera à 20h14 dans Dieu s'intéresse à vous. En attendant, pour patienter, un épisode musical, retrouvons Andrew Rip avec Hold Me Up, Amir avec Carousel et Seth Schwetter qui interprétera son titre Won't Start Now sur Phare FM. 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
1: J'avais 6 ans quand je suis arrivé dans une cité, dans un quartier. C'était après le décès de mon papa. On était une famille de 5 enfants, j'étais le dernier. Et puis j'ai construit ma vie, j'ai grandi dans cette cité. Donc j'ai goûté à tout ce que je pouvais. C'était bien, ça me plaisait. Une nuit, je suis rentré à la maison, je suis rentré chez moi, j'étais sous l'effet de la drogue. Et puis, je dormais dans la même chambre que mon frère et j'étais pas bien. J'étais vraiment pas bien, je me sentais pas bien. Et j'ai voulu appeler mon frère. Et à ce moment-là, j'ai pas pu. J'étais comme paralysé, comme bloqué. Je pouvais plus appeler, je pouvais plus rien faire. Et tout ce que mon frère m'a dit à ce moment-là m'est revenu. Tout ce que mon frère m'avait parlé de l'Évangile m'est revenu. Et dans mon cœur, j'ai crié à Dieu. J'ai crié à Dieu et j'ai vu l'effet de la drogue se couper net, instantanément. Et à ce moment-là, je me suis dit, mais c'est peut-être vrai ce que mon frère m'a dit. C'est peut-être vrai ce qu'il m'a raconté, en fait. Et j'ai décidé, eh bien, de retourner dans cette église, mais cette fois pour vraiment rencontrer ce Dieu qui est intervenu dans ma vie.
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Reaching for the Light de Dan Brem, extrait de son album The Hero and the Villain, sorti en janvier 2026, artiste qu'on aime écouter sur Phare FM. Dans quelques minutes, la pensée de Pascal, qui succédera à Rubies and Gold de Taryn Stokes et Butterfly du groupe Superbus.

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2: C'est une réalité que connaissent beaucoup de petits entrepreneurs, d'artisans, de commerçants. Généralement, monsieur fait le métier censé rapporter de quoi nourrir le foyer et madame fait le travail invisible, le secrétariat, la compta, les relances clients, etc. Je connais très bien cela car c'est précisément ce que j'ai observé toute ma jeunesse chez mes parents. Mon père avait sa petite entreprise de bâtiment et ma mère le secondait au bureau. Ensemble, ils m'ont donné le goût du travail et c'est une bénédiction de les avoir eus comme modèles. Le travail est une bénédiction. Ceux qui n'en ont pas et aimeraient en avoir ne me contrediront pas, mais parfois il arrive que le travail ne paye pas. En Afrique subsaharienne, la situation des agriculteurs est flagrante. Les hommes travaillent et tentent d'être payés avec le fruit de leur activité. Leurs femmes les aident sur le terrain, mais les maris ne reconnaissent pas la valeur ajoutée par leurs épouses et souvent ne partagent pas avec elles le revenu généré. De fait, elles n'ont pas la liberté de voir ni de gérer le fruit de leur labeur. Cette frustration impacte l'estime de soi, les relations de couple, la productivité, l'exemplarité avec leurs enfants et la possibilité pour le foyer de s'extraire du cercle de la pauvreté. Pour cela, des associations locales travaillent à valoriser le travail des femmes, à les former, à permettre que les hommes puissent reconnaître et admirer leurs réalisations. Si ce changement majeur de mentalité est correctement opéré, celui-ci peut porter du fruit sur l'ensemble de la communauté et sur les générations qui suivent. Ces fruits sont économiques, mais aussi émotionnels, comportementaux, éducatifs et spirituels. Ils participent à donner à l'individu une valeur que des habitudes héritées du passé avaient contribué à étouffer. Aussi, former les femmes et les hommes à des techniques agricoles et des comportements valorisants, c'est déjà agir en faveur du recul de la pauvreté. Les partenaires du SEL sont sur le terrain pour changer ces habitudes et créer un avenir plus juste. Je t'encourage à te renseigner sur leurs actions et à les soutenir en regardant sur selfrance.org.
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Ips d'Alison Hyde sur Phare FM. Le titre est sorti le 5 juin 2026. L'artiste avait commencé sa carrière avec son père Peter Hyde en l'accompagnant durant ses tournées. Toujours debout et en forme sur Phare FM, il est 20h32, ça fait une demi-heure qu'on est ensemble, c'est le moment de se poser un peu. Présentiel, un moment avec Jésus, c'est à 20h43. On continue dans la bonne humeur avec de la musique qui donne la pêche. Cool Kids de Echo Smith, Forest Frank avec OK et I Smile.

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1: Bonjour, mon ami. Je veux te dire quelque chose que tu as besoin d'entendre. Tu crois peut-être qu'il te manque un signe, une confirmation spectaculaire, une voix du ciel pour prendre ta décision. Mais regarde bien ce que mon Père a déjà placé en toi. Mon apôtre Paul a écrit aux Corinthiens quelque chose de stupéfiant. Nous avons la pensée de Christ. Nous avons la pensée de Christ. Pas « nous aurons un jour », pas « les super chrétiens ont ». Nous, toi, maintenant, tu portes en toi la capacité de penser comme moi, de voir comme moi, de discerner comme moi, par mon esprit qui vit en toi. Mon ami, tu n'es pas démuni face à tes décisions. Tu n'es pas livré à toi-même dans le brouillard. Tu portes en toi un trésor que beaucoup ignorent. La pensée de Christ, c'est mon cadeau, c'est ma promesse. Et personne ne peut te l'enlever. Déclare-le aujourd'hui. J'ai la pensée de Christ et c'est avec elle que j'avance. Ton ami.
2: Seigneur Jésus, je reçois cette vérité. J'ai ta pensée en moi par ton esprit. Que je cesse de me croire démuni quand je dois discerner. Renouvelle mon intelligence pour que je pense comme toi. J'ai la pensée de Christ et c'est avec elle que j'avance. Amen.
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Jodoc sur Phare FM avec Dans tes yeux, sorti le 31 octobre 2025. On va se laisser porter jusqu'à 21h avec Bible Project à 20h55. Avant ça, Washed, Elevation Rhythm et Hope de Nick Jonas et Brandon Lake.

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1: On continue d'examiner l'histoire de Jésus telle que rapportée dans l'évangile de Luc. Ça débute avec l'arrivée d'un roi improbable, né dans de modestes conditions, dans un environnement de pauvreté.
2: Ensuite, on a vu Jésus prendre la forme d'un enseignant, puis d'un prophète. Il a parcouru tout Israël en invitant les gens à adopter un mode de vie radical où les ennemis deviennent des amis, les pauvres sont pris en charge et les gens sont pardonnés pour leurs fautes.
1: Il est allé de ville en ville, invitant les gens à le suivre et à vivre selon le règne inversé de Dieu.
2: Et il a accompli aussi beaucoup de signes et de prodiges. Nombreux sont les Israélites qui ont commencé à espérer qu'il sauverait Israël des Romains et établirait un nouveau royaume de paix et de justice. Bref, qu'il instaurerait le royaume de Dieu.
1: Et les chefs religieux de l'époque espéraient eux aussi la venue du royaume de Dieu. Sauf qu'ils percevaient le message de Jésus comme une menace.
2: Oui, ils espéraient gagner en puissance et en prestige quand tout serait accompli.
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0: Nous sommes le 27 juin 2026. Il est 21h et vous êtes sur Phare FM. Bienvenue dans Cheminons Ensemble. Je suis Dan pour vous accompagner dans votre émission de 20h jusqu'à minuit. 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

All Right sur Phare FM de la chanteuse Jane, de son vrai nom Jeanne Galis. Le single est sorti en 2018, extrait de l'album Soldier. La soirée n'est pas terminée sur Phare FM, bien au contraire, il est 21h03. En ces jours ensoleillés d'été, le soleil tarde à nous quitter. J'espère que vous allez bien et que vous avez passé une bonne semaine, une semaine rafraîchissante malgré le temps qui est au beau fixe. J'ai quelque chose pour vous rafraîchir, en tout cas, La Vie La Vraie, votre rendez-vous de 21h12, juste après Matt Simons, Catch and Release, Martin Garrix, Repeat It et Le Code.

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2: J'ai rencontré un jeune Malien au fin fond du Sénégal, en pleine brousse, et alors qu'on le rencontre, on voit qu'il a soif de Dieu, mais il est très timide, renfermé sur lui-même. Nous avons pu partager finalement sur la grâce que Dieu nous a fait de nous envoyer son Saint-Esprit. 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

OK de Forest Frank, extrait de son album The Jesus Generation, la génération Jésus en français. On enchaîne sur Phare FM avec But The World Says de Caleb and Kelsey et un extrait du spectacle musical Les Trois Mousquetaires, un jour de Damien Sargue.

C'était But The World Says du duo Caleb & Kelsey sur Phare FM. J'espère que vous êtes réveillés sur Phare FM, il est 21h32. Dans Two Disciples, on va parler d'un artiste avec une immense carrière. Allez, j'essaye de vous le faire deviner, il est né en 1973 aux États-Unis, il a fait partie du duo de Neptunes, puis du groupe NERD ou Nerd. Allez, plus simple encore, l'une de ses chansons les plus connues est sortie à l'occasion du film Moi Moche et Méchant 2, sous le titre Happy. C'est Pharrell Williams, bien évidemment, on le retrouvera après un petit épisode musical. Flavia Music et Sydney Alexander sur le morceau His Name, DJ Antoine, Paolo Ortelli et JC sur Sarah Perché Ti Amo. Et on démarre avec Conosco, plus près de ton cœur sur Phare FM.

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0: Alors Ben, tu ne devineras jamais qui est l'oncle de Pharrell Williams. Aujourd'hui, j'ai voulu m'intéresser à l'un des projets de Pharrell Williams les plus sous-cotés. Donc Pharrell Williams, c'est quelqu'un qu'on connaît pour des tubes planétaires comme Get Lucky ou Happy. Et maintenant, il est carrément devenu directeur artistique de Louis Vuitton. Donc c'est une sorte de couteau suisse créatif. Et en plus de tout ça, comme si ça suffisait pas, il a produit un show Netflix qui s'appelle Voices of Fire, dont j'aimerais te parler aujourd'hui.

0: prier deux fois. Oui. Et donc là, lui, il veut prier encore plus avec une corde. Et donc l'idée qu'ils ont eu en commun, Bishop, Ezekiel et Farrell, c'est de faire une sorte de télécrochet. Donc de concours de chant, mais d'un nouveau genre. Dans Voices of Fire, en fait, on suit une grande partie du show, c'est suivre les auditions. Donc Pharrell, il est là avec tout un jury, donc il y a à la fois des pasteurs, des religieux, et puis des chanteurs. Et ils écoutent, donc il y a tout un storytelling incroyable, où on voit là aussi la diversité ethnique et tout ça de chacune des personnes qui viennent chanter. Et Pharrell, avec le jury, il sélectionne peu à peu, donc il y a 6 épisodes, il sélectionne peu à peu les candidats. Donc c'est assez marrant parce que t'as vraiment un bon storytelling à l'américaine. Genre, tu vois Pharrell qui regarde la caméra qui dit genre « Et si commencer par croire en toi était le début du chemin ?» Genre, il y a vraiment du drama, genre les titres des épisodes c'est « Searching for a Unicorn », tu vois, ou genre « Decision Day », enfin il y a du drama.
1: Okay.
0: Y a du temps. Toi, est-ce que t'aurais ta place, tu penses, dans ce genre de chorale?
1: Bah, attends, c'est
0: à combien t'estimes ton niveau de chant, en fait?
1: Déjà, j'ai compris que c'était une chorale gospel, c'est ça?
0: Oui, c'est vrai.
1: Donc, non, je suis plutôt un blanc.
0: Non, au contraire, le gospel, c'est plutôt facile, je trouve que je suis bon. T'as les chœurs derrière.
1: Gospel, c'est quand même un style un peu... Ouais. Non, mais je chante très bien, je crois. Mais peut-être pas dans une chorale gospel... plus enfant de cœur catholique.
0: Bon, mais en tout cas, au-delà de l'exemple de Pharrell, en fait, ce dont je voulais vous parler aujourd'hui, c'est ce qu'on appelle le faith-based content. Autrement dit, le contenu basé sur la foi. En fait, si on regarde le générique du film, on voit que celui qui a produit la série, donc le producteur exécutif, c'est Pharrell, mais celui qui produit la série, c'est Alexander Smith, qui est un Canadien, qui a eu plein de grands succès dans la télé. Il a produit l'édition américaine de Cauchemar en cuisine.
1: Okay.
0: Il a produit Ninja Warrior, ou je sais plus comment ça s'appelle, enfin, l'équipe des clans de Ninja Warrior. Ouais, Ninja Warrior américain, ouais, ça. Donc plein de programmes qui sont quand même des gros mastodontes de la télé. Il a même reçu des, ou en tout cas été nominé aux Emmy Awards, qui sont des sortes d'Oscars de la télé. Donc c'est vraiment un mec qui pèse dans le game. Et en fait, ce gars, même avec cette puissance-là, entre guillemets, il se met à produire des contenus inspiré par la foi ou basé sur la foi, d'où le faith-based content. Et en fait, il y a aussi plein d'autres producteurs que vous connaissez. Si vous regardez The Chosen, par exemple, c'est Vid Angel qui le produit. Donc eux, ils sont plutôt sur ce qu'on appelle le scripted. Donc on détaillera après ce que c'est. Mais en fait, aujourd'hui, toutes les majors, même Disney, Paramount, Century 21st, chacune à sa filiale ou en tout cas à des équipes qui sont dédiées au faith-based content. Évidemment, c'est pas pour la beauté du geste quand on est à ce genre de taille d'entreprise. C'est parce qu'il y a un business derrière. Mmh. Mais en fait, aux États-Unis, on voit vraiment une sorte de tendance de fond émerger pour avoir de plus en plus de contenu soit basé sur la foi, soit qui sont ok à regarder pour des chrétiens. Donc c'est notamment drivé pas mal par les mormons aux États-Unis, mais en fait il y a toute une sphère aussi évangélique et protestante qui se met autour. Et en fait c'est sûr que quand on voit que aujourd'hui tout le monde paye un abonnement Netflix, voire en plus de Netflix d'avoir Prime, d'avoir Disney Channel, ça, si tout le monde est là, et ben il faut que les chrétiens soient là aussi. Et en fait, ça commence vraiment à porter du fruit. Aussi bien, justement, ce truc de Pharrell dont je vous parlais, Voices of Fire. Mais en fait, il y a eu aussi récemment sur Netflix, il y a eu une sorte de série en 3x90 minutes sur Moïse, qui a cartonné aussi. Donc, c'est vraiment une tendance de fond. Et
1: leur cible, c'est d'aller chercher les chrétiens. C'est ça leur audience.
0: Je pense que à la base, leur cible c'était les chrétiens. Mais tu vois, une série que, en fait. Au fur et à mesure, ils se sont professionnalisés. Et du coup, maintenant, bah, typiquement, The Chosen, c'est un super exemple. C'est-à-dire qu'ils se sont professionnalisés et ils produisent des contenus qui ont un pouvoir qui va largement au-delà des chrétiens. Donc, c'est assez puissant de voir ça. Donc, il y en a, en fait, qui se spécialisent dans ça, dans le scripted. Donc, plutôt dans tout ce qui est série-film, donc qui est enregistré, tourné, tous les scripts sont écrits. Et puis, il y a le non-scripted. Donc, c'est des programmes qu'on a vus. Vous avez peut-être vu Bienvenue au monastère. Il y a eu plein de variantes américaines. On a fait une vidéo là-dessus. Il y a eu, exactement, Voices of Fire, par exemple, c'est non-scripted. Et du coup, en gros, on crée l'histoire, on crée le drama après le tournage. Donc, c'est un peu deux industries. Et en fait, c'est une industrie qui est tellement organisée que aux États-Unis, à Nashville, donc je crois que c'est un peu la ville où il y a beaucoup de producteurs de musique à la base, c'est pour ça. Et donc il y a deux congrès, donc il y a le NRB, National Radio Broadcaster, et le ICVM, International Christian Visual Media. Et en fait, ça, c'est des conférences, donc des sortes de congrès qui sont spécialisés dans ce type de contenu. Le but, c'est que les gens de network, qui puissent s'échanger

0: programme, s'échanger des idées. Donc, il y a toute une industrie, quand il y a des awards et tout ça. Donc, en 2025, ça aura lieu en février. Je sais pas si on ira, mais je trouve que ça pourrait être sympa. Tu peux bloquer dans ton agenda, tu vois. Je crois que c'est genre 23-25 février. Non, mais en tout cas, tout ça pour dire que, en fait, c'est une industrie qui se professionnalise. À la base, c'était du contenu fait par des chrétiens pour des chrétiens. Aujourd'hui, c'est du contenu qui est fait par des chrétiens avec une vraie envie de diffuser la foi d'une nouvelle manière. Mais en fait, le public, il va largement au-delà des chrétiens. Et je trouvais ça hyper intéressant de creuser ça.
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pourtant. Les imbéciles sur Phare FM du chanteur Vianney. Dans quelques instants, on va écouter le Focus Famille où il sera question de parler de ses désirs, chose qui n'est pas évident pour tout le monde et pourtant c'est une des clés d'une communication saine et sereine. Ça sera juste après Kiss de Cole de Petra. Il a...

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1: Bonjour et bienvenue dans notre rendez-vous Focus Famille. Si vous pensez que votre mari ne vous écoute pas, peut-être que le problème vient de votre façon de communiquer. Les femmes ont tendance à être plus prudentes que les hommes dans leur façon de s'exprimer, ce qui fait qu'elles ne disent pas toujours les choses comme elles les pensent. Et beaucoup d'hommes ne savent pas lire entre les lignes. Par exemple, si vous dites à votre mari « on ne sort plus » alors que vous pensez « notre couple sombre dans la routine », il risque de ne pas comprendre le message. Essayez donc de dire les choses autrement. Par exemple, « merci de m'avoir emmené dîner au resto pour notre anniversaire de mariage. Tu penses qu'on pourrait y retourner ce week-end ?» Le message est clair, direct et dit concrètement à votre mari ce que vous aimeriez faire. Et comme en plus vous lui avez donné un encouragement, il y a des chances que plus tard, il en prenne l'initiative de lui-même. Alors ne soyez plus ambigu, exprimez clairement vos désirs et vous verrez que votre mari les comprendra bien plus facilement.
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0: Nous sommes le 27 juin 2026, il est 22h et vous êtes sur Phare FM. Bienvenue dans cette édition de Cheminons Ensemble avec Dan pour vous accompagner jusqu'à minuit. On part du côté des Yvelines où Yannick Roland fête ses 2 ans de soutien à Phare FM grâce à ses dons réalisés sur pharefm.com/don. 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Excellente émission à vous, Yannick Roland.
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Frérot de Jérémy Frérot sur Phare FM. Vous pourrez le retrouver le 18 juillet à Brive-la-Gaillarde, à l'espace des Trois Provinces. Le soleil commence à se coucher sur Phare FM, ça fait du bien, un peu de fraîcheur, il est 22h03. C'est bientôt l'invité du week-end, on va rejoindre Christophe Zimmerlin pour les 70 ans de la chaîne de télévision Présence Protestante. Ça sera à 22h14, juste après avoir écouté Marine qui chantera Escro et Topic avec Breaking Me. On démarre notre troisième heure avec A Fire Only We Know de House of Heroes.

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1: ACP France, comprendre action pour les chrétiens persécutés et les personnes dans la détresse, c'est une organisation d'aide internationale qui œuvre donc dans le monde entier pour les chrétiens persécutés et les personnes dans le besoin. À l'occasion de la venue en France de pasteur Clément, comme nous l'appellerons, lumière sur la situation des chrétiens au Burundi. Bienvenue sur Phare FM, pasteur Clément.
2: Merci beaucoup.
1: Situé en Afrique de l'Est, sans accès à la mer, bordé à l'ouest par le Congo, au nord par le Rwanda et à l'est et au sud par la Tanzanie, le Burundi est considéré comme l'un des pays les plus pauvres au monde. Vous qui pouvez comparer cette situation à d'autres pays, que pourriez-vous nous dire pour qu'on se rende bien compte de ce que cela signifie?
2: D'après les prévisions du Fonds monétaire international, l'économie burundaise devrait enregistrer une croissance de 3,8% malgré cette perspective encourageante. La Banque mondiale estime qu'environ 63% des Burundais vivent encore en dessous de la seuil internationale de la pauvreté. Si on regarde en général le Burundi, c'est la situation de la vie des gens, quand on regarde la situation des infrastructures, c'est une situation déplorable. Après, on a un ajout des réfugiés qui sont venus de l'Est du Congo. Donc, il y a ajouté aussi un fardeau sur la communauté burundaise qui était pauvre. Donc, il y a une autre population qui s'est ajoutée sur le territoire des ressources qui n'étaient pas là.
1: Oui, parce qu'administré en tant que république, le Burundi connaît une forte inflation, une forte radicalisation de l'islam et donc aussi une forte immigration constituée de réfugiés chrétiens persécutés au Congo, pays voisin. Comment cela impacte-t-il le peuple burundais?
2: C'est pas facile parce que l'islam est en train d'agrandir au Burundi parce qu'on a des musulmans qui viennent et s'assurent sur la pauvreté que le Burundi a. Pour donner des emplois, on a beaucoup de centaines par jour de jeunes burundais qui quittent le Burundi pour aller dans les pays arabes, soi-disant aller chercher du travail. On a des bourses, des jeunes étudiants, des jeunes diplômés qui sont vidés. Et quand ils viennent pour diffuser l'islam, pour montrer que c'est les pays islamiques qui ont beaucoup de sous pour les aider. Et il y a aussi la construction des mosquées partout dans le pays, à l'aide des pays musulmans, l'offre d'emploi pour les jeunes, les femmes, afin qu'ils deviennent musulmans. C'est vraiment quelque chose d'alarmant.
1: Vous êtes pasteur et donc responsable du bureau local de l'ACP au Burundi. Et vous œuvrez aussi dans les camps de réfugiés chrétiens, tout sourire, car rempli d'espoir, vous ne cessez de croire et de dire que des vies sont transformées quand la Bible prend vie. Comment faites-vous pour tenir bon au quotidien?
2: Oui, ils ne peuvent pas donner de la nourriture, ils ne peuvent pas donner de l'argent, mais ils ont quelque chose à donner, faire la coudre des autres habits pour les réfugiés, être avec eux pour la prière. Le dimanche, on a 1200 réfugiés qui viennent pour la prière et tous les jours, les pasteurs sont là pour les accueillir, pour être avec eux. Et on commence à voir des esprits qui sont encouragés dans cette perspective.
1: Pour tout connaître des actions menées par ACP France, direction acp-fr.org, pasteur Clément, merci d'avoir accepté de partager un bout de votre réalité aux auditeurs de Phare FM.
2: Merci à vous.
1: Au revoir.
2: Au revoir.
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Alexander Papa sur Phare FM avec sa musique Hands Up, sortie en janvier 2026. On va continuer en musique avec votre rendez-vous Tout ce que je devrais savoir sur la prière à 22h27, juste après Comme toi de l'école Pierre, et voici Paradise de DJ Snake.

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2: Je peux prier. Jésus nous enseigne à prier pour que la volonté de Dieu soit faite. Au ciel, Dieu est entouré d'anges qui font exactement ce que Dieu veut. Au ciel, tout est exactement comme Dieu le désire. Jésus nous apprend à prier pour qu'il en soit de même sur la terre. Que ta volonté soit faite sur la terre comme au ciel, Matthieu chapitre 6, verset 10 dans la Bible. Il ne faut pas oublier que prier n'est pas demander à Dieu de faire ce que nous pensons qu'il devrait faire. Lorsque nous prions pour que la volonté de Dieu soit faite, nous disons à Dieu que nous sommes d'accord qu'il fasse tout ce que lui veut faire. Et nous pouvons lui dire cela car nous savons que les projets de Dieu pour nous et pour le monde entier sont toujours les meilleurs. Je peux prier. Père, que ta volonté soit faite dans ma vie comme elle est faite dans le ciel.
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Such a Time as This du chanteur Tyler David. Une chanson remplie d'espoir et de courage qu'on vous partage avec joie sur Phare FM. La nuit est là et avec sa douce et apaisante mélodie, vous êtes sur Phare FM, il est 22h32. L'occasion pour moi de vous rappeler que vous pouvez nous retrouver un peu partout en France sur nos fréquences DAB+, et aussi sur nos fréquences FM 107 à Lyon, 94.9 en Normandie et 96.6 à Grenoble. On enchaîne la soirée avec Teddy Swims, Mr. Know It All et Regarde de l'honneur dire. Il paraît.

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1: La Bible dit dans Psaume chapitre 119, verset 35 « Conduis-moi dans le sentier de tes commandements. » Bonjour. Voyons aujourd'hui le chemin relationnel. Les personnes qui suivent cette voie ressentent profondément la présence de Dieu quand elles s'engagent dans des relations enrichissantes. Les paroles de Jésus « Car là où deux ou trois sont réunis en mon nom, je suis au milieu d'eux » prennent tout leur sens pour elles. Si tu es très sociable, tu peux te sentir coupable quand tu entends d'autres personnes parler de longues périodes de solitude avec Dieu, en te disant que tu pourrais y arriver aussi si tu pouvais emmener d'autres personnes avec toi. Tu vis souvent des moments spirituels importants quand Dieu te parle à travers d'autres gens.

0: que tu ne développes plus ta sensibilité et ta capacité à entendre Dieu par toi-même. La Bible dit « Tes oreilles entendront derrière toi cette parole. Voici le chemin, suivez-le, quand vous irez à droite ou quand vous irez à gauche. »
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présence de La Chapelle Musique sur Phare FM, une musique entraînante et pleine de bonne humeur, sortie en novembre 2020, de quoi vous accompagner dans votre journée. Behind the Song à votre prochain rendez-vous dans 5 minutes pour vous faire patienter Ten Rock avec Morning to Dancing et Jade et Joseph sur Fragments et Fissures. 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
1: Salut, c'est Chris de Rennes Collective. Evergreen, que l'on pourrait traduire par persistance en français, est une chanson qui parle de ces moments dans la vie où on tourne en rond, où nous avons l'impression de perdre notre étoile polaire pendant une seconde. Et la raison pour laquelle je pense que c'est tout à fait normal, c'est parce que Dieu, en réalité, ne nous abandonne jamais. Ce n'est pas tant sur la fidélité que nous pouvons ressentir, mais à propos de la fidélité qu'il nous témoigne. Et c'est de ça dont parle cette chanson. C'est juste une célébration de combien Dieu est bon, quoi qu'il arrive.

0: Nous sommes le 27 juin 2026 et vous êtes sur Phare FM. Il est 23h, bienvenue dans cette dernière heure de votre émission du samedi soir, suivons-nous ensemble jusqu'à minuit. Nous passons le bonsoir à Sylvain qui soutient Phare FM financièrement grâce au site pharefm.com/don. Sylvain nous soutient depuis 2 ans, depuis la Seine-Saint-Denis. Un bonsoir à tous nos auditeurs là-bas et une excellente soirée à vous Sylvain.
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1: Love You Till Death de Forest Black sur Phare FM. Forest Black qui est devenu un maître en ce qui concerne les chansons d'amour. Je pense notamment à If You Love Her, sortie en 2020, une chanson particulièrement émouvante. Nous sommes au cœur de la nuit sur Phare FM, il est 21h03, on est sur notre dernière heure et qui dit dernière heure de Cheminons Ensemble dit panorama biblique où il sera question cette fois du centenier romain qui a reçu une vision dans le livre des Actes. Mais d'abord, on continue de danser sur la lune de Big Flo et Oli, I Belong de Tim Simmons et Like a Music de Gunn.

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1: Dans le livre des Actes des Apôtres, Luc relate beaucoup d'événements avec les leaders de l'Église naissante. Mais il s'arrête aussi sur des étapes de mission et d'élargissement capital. Un épisode est raconté très longuement et même en trois versions différentes. C'est dire que cet événement est primordial. On pense souvent que la Pentecôte à Jérusalem est l'événement central, et c'est vrai. Mais ce n'est pas ce qui est relaté avec le plus de détails. Luc va consacrer un chapitre et demi à une rencontre qui dépasse le cadre de l'anecdote. Celle d'un centurion romain à Césarée et de l'apôtre Pierre à Jaffa. Pour le lecteur de la Bible, le nom de Césarée peut prêter à confusion avec Césarée de Philippe. Mais les détails du voyage de Pierre nous indiquent qu'il s'agit de Césarée Maritime, une ville côtière située à environ 55 km de là où se trouve Pierre. Ville portuaire majestueuse construite par Hérode le Grand, elle était le siège administratif du gouverneur romain. C'est là qu'habitait Ponce Pilate la majeure partie du temps. Lorsqu'il venait à Jérusalem, Ponce Pilate logeait au palais Hérode, faute de résidence officielle et romaine dans la ville sainte. Dans cette citadelle romaine vivait Corneille, un centurion responsable d'une cohorte. Ce militaire semble s'être tourné vers le judaïsme, devenant même un donateur pour les œuvres sociales juives. Corneille priait le Dieu d'Israël et c'est lors d'une de ses prières qu'il a une vision. Un ange entre chez lui. Corneille a beau être un soldat gratté, la vue d'un ange l'effraie. L'ange le rassure. « Dieu a entendu tes prières et vu tes actions. » Envoie chercher Pierre à Jaffa, chez Simon le tanneur. Il te dira les paroles dont tu as besoin pour ton salut et celui de ta famille. Dès que l'ange disparaît, Corneille appelle deux serviteurs et un subalterne, lui aussi proche du judaïsme. Il leur raconte tout et les envoie à Jaffa. La délégation arrive chez Simon le tanneur et frappe à la porte. Pierre, qui est sur la terrasse, a tout entendu. Il comprend que ces hommes sont là pour lui. Comme il vient lui aussi d'avoir une vision nettement plus codée que celle de Corneille avec cette nappe remplie d'animaux qu'il faut tuer et manger, il comprend enfin que ces gens, qui ne sont pas juifs, doivent être pris en considération. C'était bien ce que Dieu venait de lui dire, de lui faire comprendre, par une phrase qui va changer l'histoire de l'Église et même l'histoire de l'humanité. « Ne déclare pas impur ce que moi je déclare pur. » Le temps des barrières est fini, celui de l'Église universelle se confirme.
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Teddy de Sanctus Reel sur Phare FM, single sorti en février 2026. On va écouter, pourquoi pas, votre rendez-vous de 23h22, juste après M. Pokora, si on disait.

0: Vous avez déjà été à bout de force, de patience, de souffle. Dans la Bible, David, un homme qui aimait profondément Dieu, est passé par là lui aussi. Un jour, il a crié à Dieu en disant « Écoute ma prière, je te supplie, réponds-moi, tu es fidèle, tu es juste. » Pas de discours parfait, pas de jolie formule, juste un cœur ouvert. Parce qu'il savait que Dieu écoute, même quand on n'en peut plus. Et si aujourd'hui, vous faisiez pareil, dites-lui simplement ce que vous avez sur le cœur.
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Alpha Omega sur Phare FM de Tendri, qui est accompagné de Konosco pour ce titre sorti en mai 2026. La nuit brille de mille feux sur Phare FM, il est 23h29. Allumez le feu, non ce n'est pas une musique de Johnny Hallyday que nous allons écouter, mais le titre de votre prochain rendez-vous. En parler, c'est parfois la clé à 23h39. Mais je vous rassure, j'ai un mix musical comme vous les aimez, Coldplay, Every Teardrop is a Waterfall, Sean Rodriguez, Oni, et on va commencer par The Joker and the Queen d'Ed Sheeran en duo avec Taylor Swift.

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1: Allumer le feu. Je suis plutôt du genre frileuse, et le soir, j'aime à me cacher sous une couverture, blottie contre mon mari sur le canapé. Mais le must, c'est en hiver quand mon chéri fait une petite flambée dans notre cheminée. La chaleur du feu est vraiment agréable, elle nous environne, et personnellement, ça me détend. Pourtant, pour mon mari, le feu est plutôt source de stress. En même temps, je le comprends. Il y a peu de temps, on a bien failli passer à côté d'un drame. Alors que tout semblait fonctionner normalement dans l'insert, une fumée noire a commencé à se dégager anormalement de la cheminée. Après inspection, on a réalisé que la poutre extérieure commençait à se consumer. Il fallait à tout prix arrêter le feu. Branle-bas de combat, nous voilà tous les deux paniqués, en train de sortir les bûches enflammées une à une. Heureusement, tout s'est bien terminé. Voilà de quoi réfléchir sur les feux que nous pouvons allumer, au sens figuré. Il y a deux types de feux, celui qui fait mal et celui qui réchauffe. On connaît tous ces expressions « mettre de l'huile sur le feu » ou « attiser le feu » qui font référence à des disputes que l'on provoque ou que l'on entretient. Ces feux qui nous font mal, qui brûlent notre âme, qui nous consument de l'intérieur. Dans la Bible d'ailleurs, Jacques a écrit « La langue est un petit membre et elle se vante de grandes choses. Voici comme un petit feu peut embraser une grande forêt. » Mais il y a aussi ce feu qui réchauffe, qui éclaire, qui purifie, qui nourrit, qui communique la vie. Ma question pour toi aujourd'hui est la suivante. Quel genre de feu veux-tu allumer ?
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New Found Love de Biriff, extrait de l'album How the Story Ends, sorti en 2012. On se dirige doucement vers la fin de soirée, qu'on va continuer en musique. Hold Me Up d'Andrew Rip, accompagné de Jarvis Campbell, Falling d'Alicia Keys, et tout de suite King of Kings de Therian et Eddie Suarez.

0: C'était Hold Me Up d'Andrew Rip sur Phare FM. À présent, voici le best-of de la vérité de l'évangile avec Andrew Womack sur Phare FM.
1: Le ministère d'Andrew Womack, en collaboration avec Phare FM, est heureux de vous présenter ses émissions « La vérité de l'évangile » sur la grâce et l'amour inconditionnel de Dieu. Bienvenue dans notre émission « La vérité de l'évangile ». Aujourd'hui marque la fin de notre série intitulée « Vivre le meilleur de Dieu ». Voilà maintenant 4 semaines que j'enseigne à ce sujet. J'ai un tout nouveau livre qui vient de sortir sur le sujet, intitulé « Vivre le meilleur de Dieu » également. Cet enseignement existe aussi sous forme de CD et de DVD. Et aujourd'hui sera la dernière fois où je peux vous proposer ces ressources. Je vous encourage vraiment à vous les procurer. C'est un enseignement très, très puissant. Je l'ai mentionné plusieurs fois au cours de cette série, et c'est un sujet que Dieu m'a révélé personnellement. Et s'il y en a parmi vous qui ont eu l'occasion de me saluer ou bien de parler avec moi lors d'une réunion ou autre, si vous m'avez demandé comment j'allais, vous m'avez certainement entendu répondre que je suis béni. J'ai probablement dit cela des centaines de fois par jour depuis des décennies.
0: Les cloches vont sonner minuit sur Phare FM, il est 23h57. C'était Dan pour vous accompagner dans cette édition de Cheminons Ensemble. J'espère que vous avez passé un agréable moment. Je vous laisse avec Toby Mac, Help Is On The Way, en vous souhaitant une très bonne nuit sur Phare FM.
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0: Dimanche 28 juin, vous écoutez Phare FM, il est minuit. C'est la radio Autrement avec vous et c'est dans la nuit Autrement que je vous accompagne. Bienvenue.
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2: Jésus dit, votre lumière doit briller devant tout le monde. Alors les autres verront le bien que vous faites. Ils pourront chanter la gloire de votre Père qui est dans les cieux.
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0: travailler cette nuit. Je suis avec vous, je vous souhaite bon courage et je vous propose de la musique et quelques rendez-vous à ne pas manquer. Merci de rester avec la radio Autrement pour cette nuit du 28 juin et je vous propose de poursuivre avec, tout à l'heure on va entendre Forking and Country et la chanson Miracle et tout de suite c'est Bain de minuit des Pêcheurs de Lune. Je vous souhaite encore une bonne nuit à l'écoute de Phare FM. Votre prochain rendez-vous ce sera dans 7 minutes, une méditation de Andrew Womack. À tout à l'heure.
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0: 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Bienvenue dans notre émission « La vérité de l'Évangile ». Aujourd'hui, j'entame une toute nouvelle série intitulée « Jésus vous suffit-il ? » Elle sera relativement courte. Cet enseignement est notamment tiré du chapitre 14 de l'Évangile de Jean, qui est l'un de mes passages favoris. Nous y voyons Jésus parler à ses disciples la veille de sa crucifixion. Et dans Jean, au chapitre 14, 15 et 16, nous découvrons l'un des deux endroits dans les Écritures où Jésus prodigue un enseignement direct. L'autre passage est le sermon sur la montagne, dans Matthieu, chapitre 5, 6 et 7. Mais nous lisons ici l'un des plus longs discours de Jésus que nous ayons. Il s'adressait à ses disciples la nuit précédant sa crucifixion. Et à vrai dire, un bon nombre des séries que j'enseigne sont tirées de ce passage. C'est vraiment l'un de mes préférés des Écritures. J'en ai tiré de grandes révélations. Et alors que j'étudiais ces chapitres il y a quelques mois en arrière, je me suis rappelé certaines des choses que le Seigneur m'avait révélées par le passé. Après m'être couché, j'ai rêvé toute la nuit de ces passages des Écritures. Et lorsque je me suis levé le lendemain matin, je me suis assis et en une journée, j'ai rédigé ce petit livret que voici. Il ne fait que 28 pages, il est très court, mais très puissant. Je l'ai écrit en peu de temps et j'aimerais partager avec vous certaines choses dont le Seigneur m'a parlé. Bien sûr, on pourrait davantage se pencher sur chaque révélation, car je vais aborder un certain nombre des choses les plus importantes que Dieu m'a révélées dans un enseignement assez court. Nous allons donc parcourir ensemble ce petit livret. Il est très court, mais très puissant. Comme je le disais au début de l'émission, nous parlons de la nuit qui a précédé la crucifixion de Jésus. Il venait de terminer son dernier repas avec ses disciples. Il venait de leur laver les pieds. Judas s'était retiré pour le trahir auprès du souverain sacrificateur. C'est ici que notre récit commence aujourd'hui, dans Jean chapitre 14, au verset 1, où Jésus dit que votre cœur ne se trouble pas. Croyez en Dieu, croyez aussi en moi. Ce verset à lui seul contient énormément de richesses. D'ailleurs, j'ai toute une série intitulée « Maîtrisez vos émotions » qui a été inspirée par ce verset. La nuit avant que Jésus ne soit crucifié, il a donné un commandement. Il ne s'agit pas d'une demande ou d'une suggestion. Il n'est pas en train de leur dire « Les amis, essayez de faire cela. Je sais que vous n'êtes que des êtres humains. » Il se peut que cela ne fonctionne pas, mais faites de votre mieux, non. Il a clairement dit que votre cœur ne se trouble pas, alors qu'ils s'apprêtaient à vivre l'un des pires moments de leur vie. Ils allaient être témoins de l'arrestation de leur maître, sur lequel tous leurs espoirs et leurs rêves étaient fondés. Et à ce moment-là, ils ne comprenaient pas le plan du salut dans son ensemble. Ils allaient le voir se faire arrêter, condamné à être crucifié. Ils allaient le voir mourir et être enterré. Et à notre époque, la plupart des gens diraient qu'il serait totalement injuste de dire à quelqu'un que ton cœur ne se trouble pas lorsqu'il passe par une telle épreuve. Si cela ne vous dérange pas, si vous n'êtes pas effondré, si vous n'avez pas le cœur brisé, alors vous avez un sérieux problème. Vous êtes dans le déni. C'est la manière dont le monde aborde les tragédies aujourd'hui. Si vous dites aux gens que nous sommes victorieux, que Dieu désire nous faire toujours triompher en Christ, comme le disent les Écritures, lorsque vous osez parler ainsi, il y a une grande partie du corps de Christ qui dira que vous rabaissez les personnes qui ont des problèmes, que vous n'avez pas de compassion. Ils pensent que vous devriez plutôt vous mettre à leur niveau et dire « Nous savons que vous souffrez et nous ressentons votre douleur, etc. » Il y a bien sûr un temps pour faire preuve d'amour et de compassion, mais la pitié favorise l'échec. Il me semble que pour manifester une véritable compassion, il faut parfois faire preuve d'un amour ferme. Il faut pouvoir dire à une personne de se relever et de réessayer qu'elle peut y arriver. Mais d'une manière ou d'une autre, l'Église en est arrivée à faire preuve de pitié et d'empathie mal placée envers les gens. Elle ne leur donne pas les moyens de réagir. Jésus a dit à ses disciples, la veille de sa crucifixion, que votre cœur ne se trouble pas. Aujourd'hui, la plupart des chrétiens diraient que ce n'est pas de la compassion, que cela ne fait preuve d'aucune empathie pour les gens. Ils étaient sur le point de voir Jésus crucifié. Ils allaient voir tous leurs rêves anéantis. Pourtant, Jésus leur a dit de ne pas laisser leur cœur se troubler. Cela peut ne pas paraître raisonnable. Est-ce que vous réalisez qu'à l'heure actuelle, de nombreux chrétiens ainsi qu'un grand nombre de pasteurs disent aux gens d'agir différemment que ne l'a fait Jésus? La nuit précédant le pire moment de leur vie, le moment le plus grave de l'histoire de l'humanité, Jésus a dit que votre cœur ne se trouble pas. Nous sortons tout juste de ce temps de crise dû au coronavirus, et de nombreux chrétiens pensent que nous avons du souci à nous faire, que nous devrions être inquiets. Des gens perdent leur travail, d'autres meurent. Ils considèrent tous ces événements, et dans un sens, ils donnent un pouvoir à ces choses en disant « C'est vrai, Dieu nous a dit de ne pas laisser nos cœurs se troubler, mais il y a des limites. » Si vous êtes confronté à la mort, si vous êtes licencié, s'il se passe toutes ces choses, vous avez des raisons de vous effondrer comme un château de cartes. C'est la façon dont bon nombre de chrétiens réagissent face à de telles situations. Mais comment Jésus a-t-il réagi? La veille de sa crucifixion, il a dit à ses disciples que votre cœur ne se trouble pas. Et comment peuvent-ils ne pas laisser leur cœur se troubler? En croyant en Dieu et en croyant aussi en Jésus. La foi est la réponse. Si vous avez foi en Dieu, vous n'avez pas à avoir peur. Dans les psaumes, David dit que nous sommes sans crainte quand la terre est bouleversée, quand les montagnes sont ébranlées au cœur des mers. Nous pouvons placer notre confiance en l'Éternel, nous réjouir en lui et être dans l'allégresse à cause du Dieu de notre salut. Aucun d'entre nous n'a encore vu toutes les montagnes être ébranlées au cœur des mers. Et jusqu'à ce que cela arrive, tout comme David, nous devrions louer Dieu et nous devrions proclamer « Loué soit l'Éternel, je sais que je suis vainqueur. J'expérimente la victoire dans cette vie et si pour quelque raison que ce soit ma foi n'a pas pu s'approprier la guérison, la prospérité ou quoi que ce soit d'autre, le pire qui puisse m'arriver est de mourir et d'aller rejoindre Jésus. Je vivrai pour toujours à ses côtés dans une ville dont les rues sont pavées d'or. Comprenez qu'il n'y aura plus de deuil, de cris ou de douleur. Il n'y aura plus aucun souci à se faire. Vous ne vous souviendrez pas des difficultés de ce monde. Les choses anciennes ne vous viendront plus à la pensée, comme l'a dit Ésaïe. Il n'y a absolument aucune raison valable pour laquelle être stressé. Pourtant, il y a de nombreux chrétiens qui vous diront que vous condamnez les gens en parlant ainsi. Je ne condamne personne, je dis simplement que Jésus a pourvu à bien plus pour nous que ce que la plupart d'entre nous nous approprions. J'ai un peu dévié, je suis parti sur un autre sujet, ce ne sont pas les versets sur lesquels je voulais m'attarder, donc je vais un peu accélérer la cadence. J'ai une série entière intitulée « Maîtrisez vos émotions ». J'en ai une autre basée sur les chapitres 16, 17 et 18 de l'épître de Jean intitulée « Le kit de survie du chrétien ». Je ne suis plus très sûr, mais il me semble qu'il y a 18 ou une vingtaine d'enseignements d'une heure chacun dans cette série-là qui aborde ce sujet en particulier. Je vais devoir accélérer un peu maintenant. Au verset 2 et 3, il est écrit « Il y a beaucoup de demeures dans la maison de mon Père. Si ce n'était pas le cas, je vous l'aurais dit. Je vais vous préparer une place, et puisque je vais vous préparer une place, je reviendrai et je vous prendrai avec moi, afin que là où je suis, vous y soyez aussi. » Rappelez-vous qu'au verset 1, il venait de dire que votre cœur ne se trouble pas. Croyez en Dieu, croyez aussi en moi. Et juste après, au verset 2 et 3, je crois que la raison pour laquelle il parle du ciel et pour montrer que même si le pire devait arriver, on partirait simplement auprès de lui. Je crois que Dieu a pourvu à la guérison, la prospérité, la joie, la paix. Je crois que l'on peut appliquer le verset qui dit « Réjouissez-vous toujours dans le Seigneur, quelles que soient les circonstances. » Jésus a commencé en disant que votre cœur ne se trouble pas. Puis nous lisons à la fin de ce même enseignement dans Jean chapitre 16, verset 33, « Vous aurez à souffrir dans le monde. » C'était un euphémisme si l'on considère que dans les 30 minutes qui allaient suivre cette déclaration, Jésus allait être arrêté. Il allait paraître devant Pilate, puis devant Hérode, et que tous ses disciples allaient l'abandonner et s'enfuir. À trois reprises, Pierre a nié qu'il le connaissait. Il aurait pu dire « Dans les 30 minutes qui viennent, vous allez avoir des tribulations. » Mais il a ajouté « Mais prenez courage. » « Moi, j'ai vaincu le monde. » Il a donc commencé en disant que votre cœur ne se trouble pas, et il a terminé en disant « Prenez courage, quoi qu'il arrive. » Vraiment, nous avons de quoi prendre courage. Nous pouvons être victorieux, nous pouvons avoir la joie et la paix. peu importe ce qu'il se passe dans nos vies. Et je sais que ce que je suis en train de dire n'est pas populaire. Beaucoup de personnes pensent que je place la barre trop haute et que cela fait que les gens se sentent coupables. Mais je ne condamne personne, je vous dis simplement que Jésus a pourvu à tout pour vous, que sa provision est infiniment supérieure à vos besoins. Il n'y a aucune raison d'être stressé par quoi que ce soit. Si nous sommes victorieux dans cette vie, que nous obtenons la guérison, la délivrance, la prospérité, c'est merveilleux. Si ce n'est pas le cas, nous entrons dans l'éternité et c'est la raison pour laquelle il en a parlé en disant de ne pas être stressé, en disant que votre cœur ne se trouble pas, croyez en Dieu. Voilà pourquoi il a parlé du ciel ici. Dans le pire des cas, si le pire devait arriver, vous partiriez rejoindre le Seigneur et tout irait bien. Nous sommes nombreux à avoir chanté ce chant en grandissant. Quand nous arriverons tous au ciel, quel jour merveilleux ce sera. Les gens parlent des joies du ciel, puis le médecin leur annonce qu'ils vont y être plus tôt que prévu, et ils se mettent à pleurer et à dire que c'est un malheur. Il y a quelque chose qui ne tourne pas rond. Il vous est possible d'avoir la même attitude que celle de l'apôtre Paul. Nous pouvons adopter la même perspective. Il a dit dans Philippiens chapitre 1, « En effet, Christ est ma vie, et mourir représente un gain. Je suis tiraillé des deux côtés. J'ai le désir de m'en aller, d'être avec Christ, ce qui est de beaucoup le meilleur, mais à cause de vous, il est plus nécessaire que je continue à vivre ici-bas. Je resterai et demeurerai avec vous tous pour votre progrès et votre joie dans la foi. » Vous pouvez en arriver au point de ne plus craindre la mort. Hébreux chapitre 2, verset 15 dit que Jésus est venu pour libérer tous ceux que la peur de la mort retenait leur vie durant dans l'esclavage. Lorsque vous parvenez à avoir la même attitude que celle de l'apôtre Paul, selon laquelle Christ est votre vie et mourir représente un gain, vous n'êtes plus sous l'esclavage de la peur. 2 Corinthiens chapitre 5 dit que si cette habitation terrestre, ce tabernacle est détruit, nous avons un autre tabernacle, un autre corps qui nous est réservé dans le ciel. Lorsque vous recevez ces révélations, vous ne craignez plus la mort, cette éventualité ne vous stresse plus. Bien entendu, vous n'aspirez pas à partir parce que vous avez un but. Vous désirez accomplir la volonté de Dieu, mais si ça devait vous arriver, ça ne serait pas un problème. Les gens sont littéralement esclaves de la peur de la mort, alors que nous ne devrions pas craindre la mort. J'ai un but, j'ai un objectif, j'ai un travail que Dieu m'a confié, et je ne suis donc pas enthousiaste à l'idée de partir prématurément. Je veux courir la course, franchir la ligne d'arrivée et accomplir ce à quoi Dieu m'a appelé. Mais vous savez, je ne crains pas la mort. J'ai plein de raisons d'être impatient d'aller rejoindre le Seigneur. Plus je vieillis, plus j'ai d'amis et de membres de ma famille qui passent dans l'éternité, et vraiment, être au paradis sera merveilleux. Je suis impatient d'y être. Je n'en ai pas peur. Puis, après avoir parlé ainsi, il poursuit en disant, « Vous savez où je vais et vous en savez le chemin. » Thomas lui dit, il s'agit de celui que nous appelons Thomas le sceptique. Dans Jean chapitre 20, nous lisons qu'après la résurrection, il n'était pas présent lorsque les autres disciples ont vu Jésus ressusciter des morts. C'est pourquoi il doutait que Jésus soit réellement revenu à la vie. Il a dit, « À moins de pouvoir voir, de pouvoir toucher, à moins de pouvoir mettre mon doigt dans les marques des clous et à moins de pouvoir mettre ma main dans son côté, je ne croirai pas. » C'est pour cette raison qu'on l'appelle souvent Thomas le sceptique. Et lorsque Jésus a dit « Vous savez où je vais et vous en savez le chemin », Thomas lui a dit « Seigneur, nous ne savons pas où tu vas. Comment pouvons-nous en savoir le chemin ?» Réfléchissons un instant. Jésus vient de dire « Vous savez où je vais et vous en savez le chemin. » Thomas se tourne et dit « Non, nous ne savons pas où tu vas, alors comment pouvons-nous en savoir le chemin ?» puisque nous ne savons pas où tu vas. Jésus vient d'affirmer « Vous savez où je vais ?» et Thomas lui répond « Non, je ne sais pas. » Vous savez, une chose sage à faire lorsque Dieu dit quelque chose est d'au moins garder le silence. Même si vous ne voyez pas ce qu'il veut dire, si vous ne le comprenez pas, il est sage de ne pas exprimer tous vos doutes. Mais Thomas s'est lâché et a dit « Non, Seigneur, tu te trompes. Nous ne savons pas où tu vas. » Nous pouvons tirer de nombreuses leçons de cette réponse. Nous lisons dans 1 Pierre 2, 24 que par ses blessures, vous avez été guéris. Pourtant, il y a des chrétiens qui disent « Non, je ne suis pas guéri. » La Bible dit que vous êtes guéri, mais vous répondez « Non, je ne le suis pas. » La Bible dit que vous devriez être prospère, que Dieu pourvoit tous vos besoins. Mais les gens disent « Oh non, ce n'est pas vrai, mais c'est la vérité. » Tout ce que Dieu dit est la vérité. Dans Jean, Jésus explique par la suite ce qu'il veut dire à Thomas. Mais ce que j'essaie de vous montrer, c'est que lorsque Dieu dit quelque chose, vous devriez répondre « Père, je ne comprends pas. Aide-moi à comprendre. » Tu as dit que par tes blessures, j'ai été guéri, mais je ne me sens pas guéri. Et le médecin dit que je suis malade. J'ai entre mes mains mon bilan médical et il n'est pas bon. Seigneur, qu'est-ce que ça veut dire? Voilà une bien meilleure façon de réagir que de dire, « Eh bien, Seigneur, ta parole dit que je suis guéri, mais je ne le suis pas et je peux le prouver parce que j'ai là le rapport du docteur. » Vous feriez mieux de ne pas contredire Dieu. Thomas, lui, a eu l'audace de dire, « Seigneur, tu te trompes. Nous ne savons pas où tu vas. Comment pouvons-nous en savoir le chemin ?» Puis Jésus lui dit, au verset 6, « C'est moi qui suis le chemin, la vérité et la vie. On ne vient au Père qu'en passant par moi. » Ils connaissaient Jésus. Ils ne le connaissaient pas comme ils auraient dû le connaître, et je vais parler de cela en plus de détails. Jésus va en parler dans les versets qui suivent. Ils le connaissaient, mais pas aussi profondément profondément qu'ils auraient pu. Le fait qu'ils disent « Nous ne savons pas où tu vas, nous n'en connaissons pas le chemin », cela révèle qu'ils connaissaient Jésus, mais ils ne savaient pas que Jésus était le chemin, la vérité et la vie. Ils n'avaient pas une pleine révélation de qui était Jésus et de ce qu'il possédait. Et c'était précisément là le problème. Nous devons en arriver au point où nous croyons ce que Dieu dit. Vous êtes toujours en haut et jamais en bas. Vous êtes la tête et non la queue. Vos ennemis sortiront contre vous par un seul chemin, et c'est par sept chemins qu'ils fuiront devant vous. Aucun mal ne vous arrivera, aucun fléau n'approchera de votre tente. Les promesses se succèdent les unes après les autres, et nous devons y croire. Nous pouvons regarder ce que dit Jésus et examiner nos circonstances, nous pouvons comparer les deux et en conclure qu'il n'y a pas de ressemblance ou d'alignement. Mais nous ne devrions pas contredire Dieu et dire « Seigneur, tu te trompes ». Pour vous donner un exemple concret, prenons l'exemple de la crise du coronavirus. Il existe des versets qui s'appliquent à cette situation. « Tu ne redouteras pas la peste qui rôde dans les ténèbres. Aucun fléau n'approchera de ta tente. Ouvre seulement les yeux et tu verras la punition des méchants. » Nous avons des promesses selon lesquelles Dieu sera un rempart autour de nous, comme un bouclier, pour que rien ne puisse nous atteindre. Aucun fléau ne peut s'approcher de notre tente. Nous avons toutes ces promesses. Et il y a des multitudes de chrétiens qui voient ces promesses, mais ils se laissent ébranler par le journal télévisé, par la situation catastrophique d'un membre de leur entourage, par la moindre chose négative qu'ils entendent. Quelqu'un meurt, ils entendent parler d'une tragédie, et ils se laissent davantage influencer par cela que par les promesses de Dieu. Ils se mettent même à contredire ce que dit la parole. Nous devons avoir peur, il faut faire très attention, etc. Alors que la Bible dit clairement qu'aucun fléau n'approchera de ma tente. Ce verset ne parle pas simplement de ma maison, il s'agit aussi de mon corps est ma demeure, ma tente. C'est là que je vis et aucun fléau ne m'approchera. Je suis conscient qu'il y a de nombreuses personnes qui regardent ce programme et qui pensent que je suis bizarre. Eh bien, je le dis dans l'amour, mais je pense que c'est vous qui êtes bizarre. Vous avez toutes ces promesses, mais vous ne vous les appropriez pas. Et il y a des gens qui pensent, mais regardez toutes ces personnes qui sont mortes du virus. Il y a même des chrétiens qui sont morts en croyant ces choses. Je crois moi aussi qu'il y a des chrétiens qui sont morts de ce virus. Et il se peut qu'ils aient dit qu'ils plaçaient leur confiance en Dieu. Mais la Bible dit la victoire qui a triomphé du monde, c'est votre foi. Ils ont peut-être voulu bien faire, ils ont peut-être voulu placer leur foi en Dieu, mais lorsque vous agissez vraiment dans la foi, vous êtes vainqueur. Vous n'êtes pas vaincu. Et je suis conscient que lorsque je dis cela, beaucoup pensent que je condamne ceux qui tombent malades. Absolument pas. Ce n'est pas le cas. Nous sommes dans un combat et Satan nous attaque. De plus, il y a tellement de distractions autour de nous. Il y a tellement d'agitation parfois. C'est comme si vous étiez un soldat, vous êtes au front et l'on vous tire dessus. Êtes-vous un mauvais soldat pour autant? Bien sûr que non, vous avez effectué votre tâche, mais nous avons un ennemi. Il nous attaque et il peut arriver que nous soyons touchés. Donc je ne condamne personne. Mais j'affirme qu'il est possible de marcher dans la victoire. Jésus a dit que la victoire qui a triomphé du monde, c'est votre foi. Pourtant, de nombreux chrétiens qui voient et entendent les promesses de Dieu comme celle qui nous dit qu'aucun fléau n'approchera de ta tente, vivent constamment dans la peur. Ils sont tout autant terrifiés que leurs voisins qui ne connaissent pas le Seigneur. Ils sont tout aussi malades que leurs voisins qui ne connaissent pas le Seigneur. Ils sont tout aussi inquiets pour leurs finances que leurs voisins qui ne connaissent pas le Seigneur. Ce n'est pas normal. Jésus nous a fait ses promesses et nous ne devons pas dire « Non, tu te trompes ». Nous ne connaissons pas le chemin et nous ne pouvons pas savoir comment y arriver. Tu te trompes, il n'est pas possible de marcher dans la guérison divine. Nous ne pouvons pas proclamer avec David ce qu'il a confessé dans le Psaume 103, que Dieu guérit toutes nos maladies et toutes nos infirmités. Non, c'est impossible. Je sais que ta parole le dit, mais pour nous, ça ne fonctionne pas. C'est faux et c'est mal d'agir ainsi. Vous ne verrez jamais la victoire dans cette vie tant que vous choisissez de croire les médias, ce que dit le médecin, ce que vous dictent vos circonstances, plutôt ce que Dieu dit et ce que vous lisez dans sa parole. Il vous faut arriver à un point où c'est la parole de Dieu qui vous domine. Romains chapitre 3, verset 4 dit « Reconnaissons que Dieu est vrai et tout homme menteur ». Vous devez en arriver là. Pour en revenir à Thomas, il venait de dire à Jésus, « Seigneur, nous ne savons pas où tu vas. » Puis Jésus a répondu, « Si, vous le savez. » Et après que Thomas ait exprimé ses doutes, le Seigneur a déclaré, « C'est moi qui suis le chemin, la vérité et la vie. On ne vient au Père qu'en passant par moi. » Il y a tellement à dire à ce sujet, mais je ne veux pas m'écarter du thème d'aujourd'hui. Au verset 7, Jésus dit, « Si vous me connaissiez, vous connaîtriez aussi mon Père, et dès maintenant, vous le connaissez et vous l'avez vu. » Jésus venait de dire, « Vous savez où je vais et vous en savez le chemin. » Thomas lui a répondu, « Non, nous ne savons pas où tu vas. Comment pouvons-nous en savoir le chemin ?» Donc Jésus explique en disant, « C'est moi qui suis le chemin, la vérité et la vie. Si vous me connaissiez, vous connaîtriez aussi le Père. » Puis c'est au tour de Philippe de prendre la parole au verset 8 et il dit, « Seigneur, montre-nous le Père et cela nous suffit. » Prenez le temps de réfléchir à cette déclaration. Voici le point sur lequel je voudrais me concentrer. C'est la raison pour laquelle j'ai écrit ce petit livret « Jésus vous suffit-il ?» Jésus venait de dire, « Si vous m'avez vu, vous avez aussi vu le Père. Si vous me connaissez, alors vous connaissez aussi le Père. » Et Philippe a dit, « Seigneur, montre-nous le Père et cela nous suffit. » Si on prend le temps d'y penser, on comprend que Philippe est en train de dire, « Jésus, tu ne nous suffis pas, tu ne me satisfais pas. Mais si je pouvais voir le Père, cela me suffirait. » C'est une déclaration stupéfiante. Si Jésus ne vous suffit pas, qui ou qu'est-ce qui pourra le faire ? C'est triste à dire, mais je m'adresse en ce moment même à des personnes qui ont demandé à Jésus de leur pardonner leurs péchés. Vous croyez que vous êtes né de nouveau, vous croyez que si vous veniez à mourir, vous partiriez rejoindre le Seigneur. Mais si vous êtes honnête, Jésus ne vous satisfait pas. Et ce n'est pas parce que Jésus n'est pas capable de vous satisfaire, c'est parce que vous ne reconnaissez pas ce que vous avez reçu. C'est de cela dont je vais parler. Sachez que nous mettons ce petit livret à votre disposition et nous aimerions vous offrir la version digitale en cadeau. Cette étude est vraiment puissante. Elle est très courte, mais également très puissante et je vous assure qu'elle vous bénira. Laissez-moi vous lire ce que signifie le mot « suffire » ou « satisfaire ». Voici comment le dictionnaire le définit. Répondre aux attentes, aux besoins ou aux désirs de quelqu'un. Jésus a-t-il répondu à vos attentes, à vos besoins ou à vos désirs? La suite parle de satisfaire un désir ou un besoin. Est-ce que Jésus vous a satisfait ou comblé dans tous les domaines? Puis il est question de fournir à quelqu'un des informations ou des preuves suffisantes pour qu'il soit convaincu de quelque chose. Ce que Jésus a dit est-il suffisant? Ou bien faut-il que le médecin le confirme? Faut-il que votre banquier le confirme? Que votre avocat le confirme? Je sais bien que je soulève beaucoup de questions et je suis presque à court de temps aujourd'hui. Il faudra que je reprenne cela dans l'émission de demain. Mais je vous encourage vivement à vous saisir de cet enseignement. Nous vous faisons cadeau de la version digitale de ce livret. Il est gratuit. Vous pouvez nous écrire pour le recevoir. Et je suis certain que cela remettra en question certaines choses et vous interpellera. J'ai de très, très bonnes choses à dire sur le sujet, mais je n'ai plus le temps aujourd'hui. Je ne fais que commencer et je vous encourage à regarder notre émission demain. 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A-t-il pourvu à vos besoins? 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
1: Minuit 38, Phare FM avec vous dans la nuit autrement, ce dimanche 28 juin. Bienvenue si vous venez de me rejoindre. On poursuit avec Arlene Tyler et la chanson Why Should I Worry? Présentiel un moment avec Jésus, votre prochain rendez-vous. Merci de rester avec Phare FM. Bonne nuit à l'écoute de la radio autrement. Bon courage si vous travaillez.

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1: Bonjour, mon ami. J'ai quelque chose d'important à te dire cette semaine, et ça commence par une bonne nouvelle. Tu n'es pas obligé de trouver un verset pour chaque décision de ta vie. Dois-je changer de travail? Est-ce le bon moment? Dois-je rester ou partir? Si tu as cherché et que tu n'as rien trouvé de spécifique, c'est normal. Ma parole n'a jamais été conçue comme un manuel de réponse toute faite. Salomon l'a compris, car l'Éternel donne la sagesse. De sa bouche sortent la connaissance et l'intelligence. La sagesse ne vient pas toujours d'un verset que tu soulignes. Elle vient d'une relation vivante avec mon Père. Il ne te donne pas un livre de recettes, il te donne sa présence. Et dans cette présence, le discernement grandit. Mon ami, cette semaine, je vais te montrer quelque chose de puissant. Mon Père te guide bien au-delà de ce qui est écrit. Sa parole est parfaite, mais sa voix ne s'arrête pas à la dernière page. Il veut que tu marches avec lui, pas seulement avec un texte. Et crois-moi, quand tu découvres ça, tout change. Ton ami.
2: Seigneur Jésus, merci

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Boulevard désert, allez reste sur Phare FM, allez restez avec la radio autrement. C'est Phare FM qui vous accompagne dans la nuit autrement jusqu'à 7h et bon courage à vous qui travaillez. On poursuit avec Tommy Profit, c'est Mara Justine et la chanson Blessed Assurance, I Will Praise You. À tout à l'heure.

0: Il est 1h et vous écoutez Phare FM. On est dimanche, on est le 28 juin et je vous accompagne, c'est jusqu'à 7h. C'est la radio Autrement avec vous dans la nuit Autrement. Bienvenue.
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0: Descript Superheroes sur Star FM, il est 1h07, j'espère que vous allez bien, bonne nuit si vous travaillez, je vous souhaite bon courage. On est ensemble et c'est pour écouter de la belle musique et puis quelques moments de réflexion à ne pas manquer. On va retrouver tout à l'heure Pain de Vie, Thibaut Géhier. Un chemin long et difficile vers le miracle sera le thème. Et un peu plus tard, c'est Joyce Meyer avec une méditation. Fiez-vous à la paix de Dieu. Et tout de suite, de la musique, Andrew Bell, Pieces, suivi de Avril Lavigne, Ironique. Merci de rester avec la radio autrement. À tout à l'heure.
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3: Je vais parler que la prière est un chemin long et difficile vers le miracle. J'étais content la semaine dernière de vivre quelque chose qui m'a encouragé. Je suis rentré tard le vendredi soir et le samedi je devais partir près de Munster et faire la route. Et le problème c'est que ma voiture avait un problème au niveau des freins. Et c'est pas très conseillé de rouler sans des bons freins. Vous êtes d'accord avec moi ? Sauf que je suis rentré très tard le soir et que j'ai pu appeler personne pour me prêter une voiture. Donc le lendemain matin, je me lève et je me prépare et puis je suis sous la douche et tout d'un coup, je me souviens que j'ai un problème de voiture. Et alors là, j'ai dit, il faut que j'en parle à mon papa. Donc j'ai commencé à prier sous la douche, ça marche aussi. Hein. Et donc j'ai commencé à parler à Dieu, j'ai dit, Dieu, tu vois, là, il me faut un miracle. Là où tu guéris cette voiture et tu lui donnes de nouveaux freins, amen. Ou alors tu fais en sorte qu'une voiture tombe du ciel. Et vous n'imaginez pas, j'étais encore sous la douche que mon téléphone sonne. Dieu me dit, voilà ta réponse. Je décroche, ma chère maman, elle me prête une voiture. Incroyable. J'ai pris ma voiture et j'ai roulé paisiblement, amen. Et quelques semaines avant, on avait un jeune qui cherchait un stage et il avait vraiment besoin de ce stage, il était un peu en retard et donc on cherchait partout, mais on ne trouvait pas. Et on priait, puis le dimanche soir, dans la famille, ils se sont réunis pour prier pour ça. Le lendemain matin, alors que c'était la date limite, s'il ne trouvait pas un stage le lundi matin, il était viré de son école. Le lundi matin, il trouve un stage. Amen. Et vraiment, je crois que la prière est efficace, n'est-ce pas ? Amen, vous en êtes sûr ? Parce que souvent, on dit très facilement à l'église que Dieu répond aux prières tout de suite. Mais des fois, c'est pas aussi simple que ça. J'aimerais qu'on étudie ensemble l'histoire de Jaïrus. C'est dans Marc 5, verset 21. Jésus, dans la barque, regagna l'autre rive où une grande foule s'assembla près de lui. Point, il était au bord de la mer. Alors vint un des chefs de la synagogue, nommé Jaïrus, qui, l'ayant aperçu, se jeta à ses pieds et lui adressa cet instant de prière. « Ma petite fille est à l'autre bout de la ville. Viens, impose-lui les mains afin qu'elle soit sauvée et qu'elle vive. » Waouh ! Quelle prière, j'ai envie de dire fervente, quelle prière de catastrophe. Mais qui est cet homme, Jaïrus, un des chefs de la synagogue ? En d'autres termes, un très bon chrétien, un chrétien très religieux, qui va à l'église souvent, il a toute la connaissance de Dieu. Quand on lit les textes, on voit que Jaïrus a certainement été témoin de deux miracles de Jésus. Jésus, auparavant, a fait deux miracles. À un moment donné, Jésus va chasser un démon dans la synagogue. Et tout le monde va dire que Jésus est rempli de démons pour chasser les démons. Jésus est incompris dans la synagogue. Quelques temps plus tard, il y a un homme qui a une main sèche et Jésus va le guérir. Et encore une fois, les responsables de la synagogue vont mettre en doute qui est Jésus. Et c'est bizarre, comme parfois on est dans l'église et on a plein de théories. On a, j'ai envie de dire, toute la théorie possible et inimaginable. Et Jésus est obligé d'envoyer une tempête pour qu'on réalise que Dieu n'est pas un Dieu théorique, mais un Dieu vivant et réel. Amen. Et on voit qu'à ce moment-là, Jaïrus n'est plus en train de faire une belle cérémonie, une belle prière, mais il est en train de faire une prière du fond de ses tripes. Et Jésus n'en a que faire de tes belles prières. Jésus veut des prières qui sortent de tes tripes. Jésus ne veut pas que tu suives une religion. Jésus veut que tu vives ta foi réellement. Il veut que tu t'approches de lui avec ferveur. La prière fervente du juste a une grande efficacité. Amen. Et je me suis mis un peu à sa place, j'ai eu du mal. Mais il a une fille de 12 ans qui est en train de mourir. Quelle pire chose puisse arriver à un homme que de voir mourir sa fille de 12 ans. Qu'est-ce qui pourrait t'arriver de pire ? Et j'aimerais juste te dire, quelle que soit ta situation, il y a un espoir. Tu es dans la position de Jaïrus. Quelle que soit ta galère, quelle que soit ta tempête, ta difficulté, il faut que tu cries à Jésus. Il faut que tu te jettes à ses pieds et que tu dises, fais quelque chose pour moi. Amen. Je crois que tu n'as pas à faire des choses religieuses pour t'approcher de Jésus. Si tu as soif de vivre quelque chose avec Jésus, alors cours, fonce, parle comme tu parles, peu importe, mais approche-toi de Jésus. Verset 24. Jésus s'en alla avec lui. Jésus s'en alla avec lui. Jésus vient. Quand tu pries, Jésus s'approche de toi. Il y a un espoir. Jésus est ton espoir. J'ai envie de dire, c'est encourageant. Et j'ai envie de te dire, lis la Bible. Et laisse-toi encourager parce qu'il y a un espoir. Toutes les promesses de la Bible sont vérité. Tout ce que Dieu promet, il l'accomplit. Amen. Passons au verset 25. Or, il y avait une femme atteinte d'une perte de sang depuis 12 ans. Et elle avait beaucoup souffert entre les mains de plusieurs médecins. Elle avait dépensé tout son argent et n'avait éprouvé aucun soulagement. C'était même allé de pire en pire. Verset 27. Ayant entendu parler de Jésus, elle vint dans la foule par derrière et toucha son vêtement. Car elle disait, si je puis seulement toucher un tout petit bout de son vêtement, je serai guérie. Au même instant, je répète, au même instant, la perte de sang s'arrêta et elle sentit dans son corps qu'elle était guérie de son mal. Jésus connut aussitôt en lui-même qu'une force était sortie de lui et se retournant au milieu de la foule, il dit « Qui a touché mes vêtements ?» C'est une histoire extraordinaire. Amen. C'est une belle histoire. Cette femme avait une perte de sang depuis 12 ans. Elle touche le vêtement de Jésus, guérie. Mais c'est une histoire terrible pour Jaïrus qui est là, spectateur. N'oubliez pas que Jaïrus, sa fille est en train de mourir. Donc il marche et on aurait envie de courir, on aurait envie de dire « Jésus, dépêche-toi, là j'ai besoin que tu agisses, j'ai besoin que tu me guérisses, j'ai besoin que tu guérisses quelqu'un dans ma famille, j'ai besoin que tu fasses quelque chose. » Et Jésus se permet à un moment donné, parce que Jaïrus, lui, il n'a pas vu forcément cette dame. Donc Jaïrus, il est là en pleine incompréhension, en train de dire, mais hello, tu m'as oublié ? Et moi, ce n'est pas juste ! Pourquoi tu t'arrêtes ? Pourquoi tu t'intéresses à qui a touché tes vêtements ? Et parfois, j'ai l'impression qu'on est comme ça. Parce qu'on est malade, parce que Dieu ne répond pas, on va très facilement se plaindre. On va très facilement abandonner. On va très facilement capituler. Ou alors on va mettre Dieu dans une boîte. Dieu est capable de tout sauf de ça. Et on va laisser de côté. Mais tu sais quoi, l'histoire n'est pas terminée. L'histoire ne fait que commencer. Oui, ce n'est pas parce qu'on t'a mis en attente qu'il ne va pas décrocher. Ça vous arrive jamais quand vous appelez SFR, ils vous mettent en attente, Free, des fois pendant des heures. Tu vois ton crédit descendre, tu paniques. Mais c'est ça. Et des fois, on a l'impression que Dieu, il est comme ça. Pourtant, est-ce que Dieu a des favoris ? Non. Est-ce que Dieu sait ce qu'il fait ? Oui. Et c'est ce que nous allons voir. Verset 31. Ses disciples, un peu comme chacun d'entre nous, lui auraient dit, « Tu vois toute la foule qui te presse et tu dis qu'il m'a touché. Tu rigoles ou quoi ?» Verset 32. « Et il regardait autour de lui pour voir celle qui avait fait cela. » Pourquoi il y a déjà marqué « celle » ? Peut-être qu'il savait déjà que c'était qui ? Donc il perd le temps exprès. Il sait c'est qui et il perd le temps. Jésus est là, il a une mission, il doit aller guérir quelqu'un, il perd le temps. C'est incroyable. Lisons la suite. « La femme effrayée, tremblante, sachant ce qui s'était passé en elle, vint se jeter à ses pieds et lui dit toute la vérité. » Verset 34, Jésus lui dit, « Ma fille, ta foi t'a sauvée. Va en paix et sois guérie de ton mal. » Mais elle était déjà guérie de son mal. Pourquoi Jésus a pris ce temps-là ? J'ai envie de dire, c'est un chemin de l'incompréhension. Et des fois, face à la non-réponse de Dieu, on est dans l'incompréhension. Et j'imagine Jaïrus, qui pète un plomb. Hein. Moi, je ne sais pas à vous. Hein. Mais à sa place, tu dis, Jésus, là, je ne te comprends pas. Hein. D'abord, tu commences à venir avec moi, et puis tout d'un coup, tu t'arrêtes, et puis tu commences à discuter avec une jeune femme. Pourquoi Dieu prend-il son temps ? Romains 8, verset 28, nous donne, je crois, la réponse. Toute chose concourt au bien de ceux qui aiment Dieu. Toute chose, même le temps. Toute chose, Dieu, il est à la seconde près. Il va intervenir dans ta situation au bon moment. Il ne sera jamais en retard. Amen. On a l'impression que Dieu n'est jamais à l'heure, mais il n'est jamais en retard. Amen. Et quelle que soit ta situation, peu importe ce que tu vis, j'ai envie de te dire, laisse Dieu prendre son temps, parce que Dieu fait toutes choses belles en son temps. Amen. J'ai envie de vous dire, le but du temps, c'est l'école de la foi. C'est que Dieu avait prévu pour Jaïrus de rentrer à l'école. L'école de la foi. L'école où on apprend à avoir foi en Dieu. Et j'aimerais vous inviter à cette école quelques instants. Le premier point, c'est la découverte de qui est Dieu. Souvent, on a foi en un Dieu, voilà, que nous-mêmes on crée, ou à qui on donne les qualités que nous on aimerait qu'il ait. Maintenant, Dieu est Dieu. Et Jésus s'est permis de guérir cette femme et de le montrer à Jaïrus. Parce que si Jésus aurait continué, personne n'aura su ce que cette femme était guérie. Elle avait une perte de sang. On ne le montre pas à tout le monde. Hein. Elle avait une perte de sang. Et Dieu a voulu marquer un point d'arrêt en disant « Regarde ce que je suis capable de faire ». Vous savez quoi ? Les femmes qui avaient des pertes de sang étaient impures et devaient, à quelque part, être connues des responsables religieux. Donc ça veut dire certainement Jaïrus connaissait cette femme. Jaïrus avait peut-être même déjà prié pour cette femme et réalisé que Jésus seul était capable de faire quelque chose. Il avait besoin de réaliser que Jésus était capable là où personne d'autre n'était capable. Il avait besoin de comprendre que Jésus était au-dessus. Il y a quelqu'un d'autre qui était comme ça, Job. Job a vécu des galères et pendant longtemps. Lui, son chemin long et difficile vers le miracle était très long, très difficile. Mais à la fin de sa vie, il dit, j'avais entendu parler de toi, j'avais toute la théorie de Dieu. Mais maintenant, mon œil t'a vu. Qui c'est qui a envie de voir Dieu? Qui c'est qui a envie de vivre des miracles? Ben alors attends-toi à galérer. Mais en même temps, si tu galères pas, il n'y a pas de miracle. Si tu n'as pas de problème, il n'y a pas de solution. Tu n'as pas besoin d'une solution. Bon, je ne vous le souhaite pas non plus quand même d'avoir des problèmes. Hein. Mais que Dieu fasse son œuvre. Le deuxième apprentissage important que Jaïrus a dû subir, c'est l'école et l'apprentissage de la confiance. Pourquoi ? Parce que quand Jésus a dit « Je viens », quand Jésus a commencé à marcher, après, voilà, il a dit quelque chose. Donc, c'est le moment de faire confiance à Jésus. Et des fois, j'ai l'impression qu'on ne fait confiance à Jésus que s'il fait ce qui nous convient, comme ça nous convient. Mais dès que ça change, ben là, on n'est plus content. Mais c'est qui Dieu ? C'est vous ou c'est Dieu ? Enfin, c'est Jésus. C'est Jésus ou c'est vous ? C'est Jésus qui sait tout. C'est Jésus, c'est à lui qu'il faut faire confiance. Et je crois que Jaïrus a dû apprendre à faire confiance à Jésus. Pas juste pour le miracle, mais pour sa vie de tous les jours. Il a dû apprendre à s'abandonner à Jésus. Un autre qui a dû apprendre ça, c'est Abraham. Abraham, Dieu lui dit, tue ton fils pour moi. Et il est écrit qu'il aspirait à une résurrection. Mais il a quand même dû lever le poignard avec son fils devant lui et il attendait la résurrection, il attendait et il allait. Et à ce moment-là, la solution est venue. Abraham a dû faire confiance, a dû placer sa confiance. Et je crois que quelle que soit ta situation, tu dois placer ta confiance. Si Jésus a dit qu'il agira, alors il agira. Amen. Si Jésus a dit quelque chose, il le fera. Et je me réjouis de voir tous les témoignages qui vont affluer, de gens qui vont dire « J'ai fait confiance à Jésus et Jésus a agi. » Amen. Alléluia. Peut-être un des autres points, c'est la soumission. Imaginez Jaïrus est là, et il y a toute la foule. Et il y a Jésus, et la foule est lente. Et je ne sais pas vous, mais moi, quand quelqu'un roule trop lentement et que je suis pressé, tout d'un coup, ça fait et le klaxon, il y va. Mais parce que je suis pressé, il faut que j'y aille. Et souvent, je ne fais pas attention aux autres. Je ne fais plus attention aux autres. Et je fonce. Souvent, on m'a fait un peu le reproche à l'église que je passais devant les gens sans leur dire bonjour. Alors, si c'est le cas, je m'en excuse. Mais parce que des fois, je suis tellement pressé que je me dépêche, mais je ne fais plus attention à ce qui se passe autour de moi. Mais je pense que réellement, Jaïrus a dû apprendre à relax, à se soumettre à Jésus, à s'abandonner à Jésus. La Bible dit « Ne vous inquiétez de rien, mais en toute chose, faites connaître vos besoins à Dieu par des prières et des supplications. » Et la paix de Dieu, qui surpasse toute intelligence, gardera vos cœurs et vos pensées en Jésus. Dieu veut te donner sa paix. Dieu veut que tu ailles tranquillement. Tu peux te soumettre, t'abandonner à Jésus. Relax, il est en contrôle. Alors, j'aimerais bien que vous me compreniez. Jaïrus a sa fille de 12 ans qui meurt. C'est facile à dire relax du haut de l'estrade. Mais comment le vivre ? C'est une promesse. Alors encore une fois, si tu galères, si tu as l'impression que plus rien ne va, si tu as l'impression qu'il n'y a rien qui change dans ta vie, si tu as l'impression qu'il faut qu'il se passe quelque chose et que tu es tellement pressé mais que ça ne vient pas, alors remets-toi à Jésus et réellement sa paix va garder ton cœur, va garder tes pensées. C'est une garantie, c'est une certitude. Amen. Ce que j'aimerais ajouter à ces trois choses, c'est la persévérance. Parce que la foi, sans la persévérance, ça ne vaut pas grand-chose. Tu peux avoir toute la foi du monde, si elle ne dure que 5 minutes, si Dieu avait prévu de répondre au bout de 6 minutes, tu es mal barré. Et je crois vraiment que Dieu veut nous enseigner la persévérance. Romains 5, verset 3 dit, donc c'est Paul qui parle, « On se glorifie même des afflictions, des galères, sachant que les galères produisent la persévérance. Et la persévérance, la victoire dans l'épreuve, et la victoire dans l'épreuve, l'espérance. » Tu vois, tu ne peux pas avoir la victoire dans l'épreuve sans galère, et entre les deux, il y a la persévérance. Et ce mot-là est extrêmement important. Tu n'imagines même pas toutes les bénédictions qui sont au bout de la persévérance, au bout de ce mot-là. Il y a un homme, il s'appelle Georges Müller, qui a eu à cœur ses 5 amis. Il a eu 5 amis dans son cœur et il a dit, « Jésus, je veux prier jusqu'au bout pour que ces 5 amis se convertissent. » Bonne résolution. Il a prié un jour, rien ne se passe. Il a prié une semaine. Rien ne se passe. Il a prié 1 mois, rien ne se passe. Il a prié 1 an, rien. 2 ans, rien. 3 ans, rien. 4 ans, rien. 5 ans, il y en a un qui se convertit. Il y a de l'espoir. 5 ans, hein. Et alors il se dit, bon, là maintenant c'est enclenché, tous les autres vont suivre. Non, 6 ans, rien. 7 ans, rien. 8 ans, 9 ans, 10 ans. 2 de ses amis se convertissent. Ça fait 3 sur 5. Au bout de 10 ans, ça vaut la peine. Mais il dit, je ne perdrai pas. Je ne perdrai pas, je vais me battre et je vais prier jusqu'au bout. Et il continue à prier. Au bout de 25 ans, le 4e se convertit. 25 ans de prière. Imaginez ce que ça représente. On a du mal à prier 5 minutes. 25 ans. Mais il en reste un. Et il prie. Et il prie, et il prie, et il prie, et il prie, et il prie, et il prie, et un jour il meurt. Rien ne s'est passé. 2 ans après sa mort, le 5e se convertit. Vous savez combien en tout il a prié pour le 5e ? 52 ans. Es-tu prêt à prier pendant 50 ans pour être le déclencheur du miracle ? Es-tu prêt à prier ? Es-tu prêt à réellement t'engager à prier ? Je ne sais pas ce que tu vis, mais dans quelle mesure veux-tu que Jésus intervienne ? Dans quelle mesure ne vas-tu pas lâcher Jésus jusqu'au bout, jusqu'à ce qu'il fasse quelque chose ? Je crois qu'il n'est pas trop tard. Et je crois que pour Jaïrus, il n'est pas trop tard, sauf quand je lis le verset 35, c'est la suite du passage. Comme Jésus parlait encore, survinrent de chez le chef de la synagogue des gens qui dirent « Ta fille est morte. Pourquoi importunes-tu encore le maître ? Cesse, ça ne sert plus à rien. C'est fini, c'est trop tard. » Et peut-être des gens autour de toi t'ont dit « C'est trop tard. » Arrête, abandonne. Peut-être qu'on te dit, ne prie plus pour ta famille, c'est désespéré. Je ne sais pas ce qu'on te dit. Je ne sais pas quelles sont les pensées que tu as. Peut-être que tu as l'impression qu'il n'y a plus d'issue. Mais ça, c'est le diable qui parle. C'est le diable qui essaye de te faire capituler. Le diable n'a qu'un espoir, c'est que tu arrêtes de prier. La prière est une des choses que le diable déteste le plus. Et il veut t'empêcher de prier par tous les moyens. Et là, j'ai envie de dire, mettez-vous à la place de Jaïrus. Il entend que c'est trop tard. Il a tout pour se retourner vers Jésus et de lui dire, mais je t'avais bien dit de te dépêcher. Moi, j'ai cru en toi, mais t'as rien fait. Jésus n'a pas dit son dernier mot. Quelle que soit ta situation. J'avais une dame que j'apprécie énormément, qui vit des moments très, très, très difficiles et qui, un dimanche matin, à la fin du culte, me disait « C'est pas la peine, c'est fini, il n'y a plus d'espoir pour moi, c'est plus possible, je n'y arriverai pas, j'ai des pensées qui m'empêchent d'appeler au secours, je galère de trop. » Mais tu sais quoi ? Jésus est vivant. Jésus n'a pas dit son dernier mot. Qui que tu sois, peu importe ce que tu vis, s'il te plaît, reçois cette parole. Il n'est pas trop tard. Il n'est pas trop tard. Dieu est le Dieu de l'espoir, même quand il n'y en a plus. Et quand il n'y a plus d'espoir, alors abandonne-toi à Jésus. Alors dis Jésus, je ne comprends pas, je ne sais pas ce qui se passe, mais je te fais confiance. 1 Pierre 5, verset 6 dit, « Humiliez-vous donc sous la puissante main de Dieu. » afin qu'il vous élève en temps voulu. Verset 7, « Déchargez-vous sur lui de tous vos soucis, car il prend soin de vous. » Dieu t'appelle à te soumettre, à t'abandonner sous sa puissante main. Et si tu lui confies tes soucis, il va prendre soin de toi. Amen. Dernièrement, j'avais quelques petits problèmes d'argent, je ne sais pas si ça vous arrive, hein. Mais ma voiture avait des problèmes de voiture, et le garage, c'est pas gratuit. Enfin, si vous en connaissez, dites-le moi. Donc vraiment la galère. Et je rentrais d'un voyage, et vraiment mon compte était au plus bas. Mais il faut payer, quand il faut payer, il faut payer. Et heureusement qu'on a ce qu'on appelle une carte bancaire, qui paye même si on n'a plus de sous. Et pour la première fois de ma vie, j'étais dans le rouge. Et vous imaginez même pas comment moi, je panique quand je suis dans le rouge. J'aime pas être dans le rouge, hein, vraiment pas. Et j'étais en panique et j'ai dit, ma banquière, elle va devenir folle, elle va m'incendier et tout ça. Et je dis, Seigneur, j'ai aucune rentrée d'argent prévue avant longtemps, c'est la galère, je ne sais pas comment je vais faire. Et vous savez ce que Jésus m'a répondu ? Donne de l'argent pour une œuvre humanitaire. Tu rigoles ou quoi ? Alors j'ai invité Jésus, je lui ai montré mes comptes, je lui ai dit, regarde, là c'est du rouge, c'est alerte rouge, c'est au secours, tu peux pas m'enlever encore plus d'argent que je n'en ai, vu que j'en ai plus. Et je me suis dit, bon, en tout cas ce qui est sûr c'est que ma banquière va refuser parce que j'ai plus de sous. Alors je lui envoie un mail en me disant, elle va tomber dans les pommes. Elle me répond, oh pas de problème, avec plaisir. J'étais là choqué, je dis, bon, Jésus, ben voilà, maintenant je suis encore plus dans le rouge. Hein ? Super, assume. Et réellement, j'avoue que sur ce côté-là, j'étais un peu en panique. Et puis, j'avais vraiment aucune issue possible. Et tout d'un coup, je ne sais pas par quel miracle, j'ai ouvert ma boîte aux lettres, un chèque. Je viens à l'église, ma boîte aux lettres, un chèque. Je croise quelqu'un. Ah, j'ai eu à cœur de donner ça. Vous imaginez pas, j'ai reçu 3 fois plus que la somme qui me manquait. Miraculeusement. Miraculeusement. Et Dieu est capable d'opérer un miracle quelle que soit ta difficulté. Peu importe ce que tu vis, il y a encore de l'espoir. Et nous allons voir la fin de cette histoire qui est réjouissante. Verset 36, « Mais Jésus, sans tenir compte de ses paroles, dit au chef de la synagogue, « Ne crains pas, crois seulement. » Et il ne permit à personne de l'accompagner, si ce n'est à Pierre, Jacques et à Jean, frère de Jacques. Ils arrivèrent à la maison du chef de la synagogue, où Jésus vit une foule bruyante, où des gens pleuraient et poussaient de grands cris. Il entra et leur dit, « Mais pourquoi faites-vous du bruit et pourquoi pleurez-vous ? L'enfant n'est pas morte, mais elle dort. » Je me dis, purée, tous ces gens-là, ils devaient se réjouir. Enfin, le miracle arrive. Enfin, oui, il y a la délivrance qui est là. Verset 40, « Et ils se moquaient de lui. » Les gens autour de toi ne comprendront jamais ta foi. Les gens autour de toi te décourageront toujours. Réellement, Dieu est ton seul espoir. Et tu ne dois écouter que Dieu seul, que Jésus seul. Peu importe ta situation, accroche-toi à Jésus, pas aux beaux parleurs. Parce que les beaux parleurs, ça ne fait que parler. Mais accroche-toi à Jésus. Accroche-toi à Jésus. Et c'est ce que Jaïrus a fait. Verset 40. Alors, ayant fait sortir tout le monde, il prit avec lui le père, donc Jaïrus, et la mère de l'enfant, et ceux qui l'avaient accompagné. Et il entra là où était l'enfant. Il la saisit par la main et lui dit, « Talita kumi », ce qui signifie « Jeune fille, lève-toi, je te le dis ». Verset 42, alléluia. « Aussitôt, la jeune fille se leva et se mit à marcher, car elle avait 12 ans, et ils furent dans un grand étonnement. » Aussitôt, aussitôt, au moment voulu, au moment adéquat, au moment le plus excellent, Jésus intervient et il fait le miracle. Et j'aimerais conclure que la vie n'est pas facile, qu'elle est parsemée d'embûches et que parfois on a l'impression d'être dans un cul-de-sac. Parfois on a l'impression que plus rien ne va. Mais tu sais quoi ? Jésus te promet d'intervenir, mais te promet une chose qui est extraordinaire dans ce texte. Jésus est avec toi. Jésus n'a jamais quitté Jaïrus. Jésus était avec Jaïrus. Jésus a passé ce chemin long et difficile avec Jaïrus. Et peu importe le chemin long et difficile, peu importe les galères que tu vis, peu importe combien le miracle peut être loin, Jésus est avec toi. Jésus est avec toi et il ne t'abandonnera pas et il te mènera à la solution. Il te mènera à la victoire. Amen. J'aimerais terminer en vous racontant ce témoignage d'un moment difficile où l'été dernier, j'ai dû me faire opérer du bas du dos et on a dû me charcuter, d'une manière comme ça. Et c'était horrible. Je vous assure que j'ai passé les pires nuits de ma vie. Je ne pouvais pas être assis, je ne pouvais pas être couché, je ne pouvais pas être debout. Je me tortillais un peu tout le temps et franchement, je hurlais. Et j'ai passé des nuits à hurler à Jésus. Et vous savez, je suis quelqu'un, moi j'ai la foi, hein. J'hésite pas à prier pour les malades, et puis vraiment je me réjouis de ce que Dieu agit et tout ça. Mais j'avais comme l'impression qu'il n'y avait personne là-haut, personne m'entendait, et c'était la galère. Et je ne comprenais pas, et je disais, mais qu'est-ce qui se passe? Jésus, tu guéris les malades devant moi, et moi, tu ne me guéris pas. J'ai dû me faire opérer, et j'ai passé tout l'été à faire des camps, et à galérer avec ça. Et Jésus a agi, Jésus m'a appris des choses. Ça serait trop long pour vous dire tout ce qu'il m'a appris. Mais alors que je vais voir le médecin en septembre en rentrant, et il voit ce que j'avais, et il regarde ce que j'avais au tout début, il me dit, Thibaut, c'est exceptionnel. Tu as guéri plus vite que prévu. Et tout d'un coup, je me suis rendu compte que Dieu a fait le miracle. Il a fait un miracle, mais en son temps, mais entre-temps. Je devais passer par l'école de la souffrance. Je devais passer par l'école de la foi. Et j'aimerais t'inviter dans cette école-là. Je ne sais pas ce que tu vis, mais j'aimerais juste qu'on prenne une minute où tu vas réellement parler à Jésus, où tu vas juste t'accrocher à lui. Je ne sais pas quelles sont tes tempêtes, je ne sais pas quelles sont tes difficultés, mais je veux que tu prennes ce temps pour parler à Jésus et lui dire, je veux aller jusqu'au bout avec toi, j'ai besoin de toi, j'ai besoin que tu me guides jusqu'à la victoire, jusqu'au miracle. Oui, c'est un chemin difficile. Oui, je souffre.

Woods and Heaven Down Here sur Phare FM, 1h48. Vous écoutez la radio Autrement et c'est la nuit Autrement qui vous accompagne jusqu'à 7h ce dimanche 28 juin. Bienvenue. On poursuit avec, ce sera dans 7 minutes, une méditation de Joyce Meyer. Le thème sera « Fiez-vous à la paix de Dieu ». Entre-temps de la musique, Martin Garrix et Bono and the Edge, We Are the People, et tout de suite Parfaitement Imparfait et la chanson À ton nom. À tout à l'heure.

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1: Fiez-vous à la paix de Dieu. Paix à vous tous qui êtes unis au Christ. 1 Pierre 5, verset 14. La Bible enseigne que Dieu nous conduit par la présence de sa paix dans nos cœurs. La paix opère comme un arbitre qui nous indique si nous sommes ou non dans sa volonté. Vous ne serez pas en paix si Dieu vous indique une direction et que vous en prenez une autre. Vous vous sentirez frustré et partagé. Dieu ne vous forcera pas à faire ce qui est juste, mais il vous montrera ce que vous devez faire si vous cherchez sa face et lui demandez de vous diriger. Après quoi, il vous laissera le choix. Si vous prenez les bonnes décisions, vous récolterez de bons résultats qui rempliront votre cœur de reconnaissance. Si vous voulez vraiment que votre vie change, décidez de suivre Dieu même si cela vous coûte. Laissez-vous conduire par sa paix et croyez que son plan pour votre vie est meilleur que tout ce que vous pourriez jamais imaginer.
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